0: Eh bien, voyez-vous, quand on est amoureux, mais pas à moitié vraiment amoureux, il y a des moments où c'est tout de suite qu'on a envie de lui faire savoir combien on l'aime, combien elle vous manque. Surtout si c'est le début d'une vraie histoire d'amour et qu'elle n'habite pas la même ville que vous. Alors, il y a deux solutions, le téléphone ou le télégramme. Le téléphone, bon. Le téléphone. Bon, ça fait rien. Reste le télégramme. Et en définitive, quoi de plus simple qu'un télégramme qu'elle pourra lire, relire, apprendre par cœur, porter sur elle, enfin. Oui, c'est une très très belle invention quand on est amoureux. Voici donc le télégramme. Mademoiselle, je voudrais passer un télégramme, s'il vous plaît.
1: Pour la France?
0: Oui, pour la France.
1: Quel numéro de?
0: Odéon 2745.
1: 45. Adressé à?
0: Mademoiselle Colette Mercier.
1: Colette

0: Oui.
1: Adresse.
0: 23 Square Lamartine, Besançon.
1: Département.
0: Le Doubs, je crois.
1: Besançon-Doubs.
0: Oui, j'ai le Doubs.
1: Le texte.
0: Mon chéri.
1: Comment?
0: Mon chéri.
1: Mon chéri ou ma chérie?
0: Non, non, non, mon chéri.
1: Mon chéri. Mmh. Comme une entête de lettres, alors.
0: Oui, si vous voulez. Mon chéri.
1: Mon chéri, deux fois?
0: Non, mademoiselle, une fois.
1: Ensuite?
0: J'entends le vent, je t'aime.
1: J'entends le vent, je t'aime.
0: Ensuite? Oui, oui. La ville est morte depuis que tu es parti, mais la statue est toujours à la même...
1: Attendez. Depuis que tu es parti, mais la... La quoi?
0: La statue.
1: Comme une statue?
0: Eh oui, comme une statue.
1: La statue est toujours à la même place, c'est ça?
0: C'est ça. Eugène Su me regarde, je t'aime.
1: Eugène, comme le prénom?
0: Comme le prénom.
1: Ensuite?
0: Su.
1: Comment?
0: Su, Eugène Su.
1: Éplé.
0: S comme Suzanne, U comme... Oui, et E comme Eugène. Eugène Su. Oui, mon Eugène, vous savez bien, les Misérables, les Trois Mousquetaires...
1: Ensuite?
0: Me regarde, je t'aime.
1: Je t'aime.
0: Je pense à toi.
1: Je pense à toi.
0: Je t'aime, je t'aime, je t'aime.
1: Je t'aime, je t'aime. Alors, trois fois je t'aime.
0: Oui, Paul.
1: C'est la signature?
0: Oui, c'est la signature.

Lecture de la deuxième lettre de Saint Paul apôtre aux Corinthiens. Frères, soyez dans la joie, cherchez la perfection. Encouragez-vous, soyez d'accord entre vous. Vivez en paix et le Dieu d'amour et de paix sera avec vous. Saluez-vous les uns les autres par un baiser de paix, tous les fidèles vous saluent. Que la grâce du Seigneur Jésus-Christ, l'amour de Dieu et la communion du Saint-Esprit soient avec vous. Parole du Seigneur. Dans le texte qui nous fait tendre, Saint Paul invite nous pour nous laisser l'Esprit Saint travailler dans nous, afin que nous capables de vivre dans la joie, dans la paix, dans l'amour, dans la charité. En ce dernier dimanche du mois de mai, mois consacré à Marie, à nous tournons vers Marie, nos mamans, à nous demande Marie,

Marie, toi qui bon Dieu papa in choisir pour mettre au monde Jésus au garçon. Par toi oui, tu inaccepté qui bon Dieu réalise en toi plan qu'il tienna pour toi et pour l'humanité. Merci Marie pour ton oui. Merci pour Jésus ton garçon sauveur du monde. Lui-même le chemin, la vérité et la vie. Aide-nous pour qu'il pareil comme toi. Nous gagnons courage pour répondre à l'appel bon Dieu et qui nous suivent, Zézi, tout garçon, l'on s'y met la paix, la joie, l'amour, s'y met qui promène nous vers bon Dieu, mon papa. Marie, tu es toujours présent et tu es accompagné Zézi, tout garçon, dans toutes les étapes de la vie. Toi qui es présent, l'on s'y met calvaire. Avec Zézi, tu as souffert depuis Bethléem jusqu'à au calvaire. Ce matin, nous déposons devant toi toutes nos souffrances, nos douleurs, nos la peine, nos préoccupations. Nous déposons aussi devant toi toutes les situations difficiles que le monde peut faire face au dit et toutes les choses qui donnent la vie, qui empêchent nous poursuivre Jésus. Ben quelque chose qui aveugle nous, qui empêche nous pour reconnaître présence et grandir l'amour, bon Dieu Papa, pour nous. Priez avec nous, priez pour nous, Marie, afin que devant l'épreuve et difficulté de la vie, ne pas baisser les bras, mais nous rester forts dans la foi, nous mettre toujours nos confiances et nos espérances dans l'amour, bon Dieu Papa, qui est vivant et présent dans tout ce qui nous vit. Marie, Mère de l'Église, priez avec nous et pour l'Église, nos mamans. L'Église qui rassemble nous chaque jour autour de Jésus, ton garçon, pour nourrir nous et accompagner nous dans toutes les étapes de la vie. Que l'Église dans Rodrigue et dans le monde est restée une Église vivante, accueillante, une Église qui ouvre les aux autres, qui prend soin des plus pauvres, des délaissés de nos sociétés, et qui partage la joie de l'Évangile. Bonne nouvelle de Jésus-Christ qui éclaire nous, qui accompagne nous dans tout ce qu'il nous fait. Marie, maman tout le monde dans la terre, priez avec nous et priez pour toute bonne famille dans Rodrigue dans le monde. Priez pour bonnes parents qui chaque jour donnent le meilleur des eux-mêmes pour accomplir notre rôle dans la vie familiale et sociale du pays. En ce jour, quand nous pouvons célébrer la fête des mères, nous prions pour tout bonne maman de Rodrigue dans le monde. Et nous disons bon Dieu, papa, merci pour tous les efforts que bonne maman peut faire pour accomplir sa volonté. Priez pour tout bonne maman, afin que chaque jour, je continue le travail pour amener la joie, la paix, l'unité et la cohérité dans notre famille. Et que je gagne la force, courage, détermination et l'amour. Veille au bien-être de toute famille. Marie, priez avec nous et priez pour tous les enfants qui viennent de maman, les enfants qui sont parents et n'abandonnent pas. Reste avec eux, accompagne eux, chaque jour, pareil, comment tu t'accompagnes, Jésus, ton garçon, pour qui, malgré la souffrance, ne pas baisser les bras, mais qu'ils continuent à avancer. Marie, reine de Rodrigue, priez avec nous et priez pour nos îles Rodrigue. Nous demandons-toi pour porter tout ce qui fait la vie du peuple de Rodrigue auprès de Jésus de ton garçon. Nous bannons la joie, nous bannons la difficulté, nous bannons l'épreuve, nous bannons l'incompréhension, nous bannons le projet, nous bannons la préoccupation, nous bannons l'attente, nous bannons rien. Nous demandons-toi, Maman Marie, accompagne le peuple de Rodrigue dans la semaine de la foi. Priez avec nous et pour nous, afin qu'ils nous capables d'accueillir l'Esprit Saint en nous et nous laisse l'Esprit Saint éclairer nous et aide-nous.

pour que nous capables de découvrir l'essentiel dans la vie. Et que chaque jour nous prend le temps pour nous prier, bon Dieu Papa, pour nous mettre nous à l'écoute de sa parole, pour nous laisser nous émerveiller devant sa puissance et sa grandeur. Bon Dieu Papa, les mêmes qui nous font le ciel et la terre. Priez avec nous et pour nous, afin qu'à travers nos bonnes paroles et nos bonnes actions, nous témoignent grandeur, l'amour, bon Dieu Papa, chaque jour, là, pour nous.

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2: Bon dimanche à tous et à toutes. Il est 6h. Voici votre grand journal avec Willina Manon. Bonjour Willina.
3: Bonjour Stéphane.
2: Voyons tout de suite les titres.
3: Bonjour à tous, double célébration ce dimanche 31 mai. Aujourd'hui, c'est la fête des mères et la Sainte Trinité. Au programme de cette journée, messe et rencontres familiales. Le ministre de l'Éducation, Mahen Gunga Parsad, a fait le point sur les réformes en cours et consulte les acteurs du secteur à Rodrigue. Infrastructure feu vert pour 30 km de track road à Rodrigue, intelligence artificielle au programme d'un atelier de TIC le 4 juin. Transition écologique, le CEB lance le e-billing et accélère le déploiement des compteurs intelligents. Plus de 7000 foyers déjà connectés. Les mamans sont à l'honneur ce dimanche. Comme chaque dernier dimanche du mois de mai, on célèbre la fête des mères. Ce dimanche marque également la fête de la Sainte Trinité. Des messes seront dites dans toutes les paroisses de l'île, notamment à la cathédrale de Saint-Gabriel, où les messes sont prévues à 7h et à 9h. À cette occasion, les mamans recevront également des cadeaux. Nous écoutons le curé de la paroisse de Saint-Gabriel, le père Jean-Rex Casimir. Il est au micro de Marie.

0: Mario Lisette.
1: Ce dimanche, nous allons célébrer la grande fête de la Sainte-Trinité, mais aussi la fête des mamans. Et dans la paroisse de Saint-Gabriel, comme dans toutes les autres paroisses, nous pouvons mettre nos bonnes mamans à l'honneur. Nous pouvons prier pour eux, pour dire eux merci, pour tous les bonnes sacrifices, pour leur présence, pour eux de l'amour. Et que dans tout bon la messe, que ce soit lors de la messe de 8 h samedi, que ben les enfants inanimés, l'école Fort Ronald Gandhi, que ce soit la messe de 4 h, la messe 7 h, 9 h, ben nous pouvons célébrer les mamans. Nous pouvons rappeler que bon Dieu lui-même, il compte en nous comme une maman, mais nous pouvons rappeler aussi tous ceux qui vont maman, une fière pour nous, par leur présence, par leur bon sacrifice, par l'amour, et que dans nous la messe, particulièrement aussi ce dimanche, ce grand week-end de la fête des mères, ben bonne maman, je pour recevoir bon cadeau préparé par bonnes enfants, préparé par bonnes jeunes, et c'est une manière pour voilà pour célébrer cette présence.
0: 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C'est par une réunion de travail que avec les hauts cadres de la commission de l'éducation que le ministre de l'Éducation, Mayenge Gapersad, a commencé sa mission chez nous hier. Une rencontre en présence de l'adjoint au chef commissaire et commissaire de l'éducation Johnson Rousty. Au menu des discussions des principaux chantiers dans le domaine de l'éducation à Rodrigue, à l'instar de la situation au niveau du pré-primaire, la question de la reconnaissance de la REDCO ainsi que d'autres sujets. L'occasion aussi pour les autorités locales de saluer la récente mission de formation des correcteurs de Cambridge à Rodrigue. Une initiative rendue possible avec le soutien du ministère de l'Éducation. Les principales réformes éducatives sur le plan national au centre de l'attention hier, au Centre pour le développement des ressources humaines à Malabar, en mission dans l'île depuis vendredi dernier, le ministre de l'Éducation, Mayenge Gapersad, y a animé une rencontre avec les responsables des établissements scolaires de l'île, avec l'appui de l'adjoint au chef commissaire. L'occasion de recueillir les propositions de Rodrigue en vue du prochain blueprint de l'éducation et aussi en marge des réformes enclenchées. Reportage de Henri-Noël Pierre-Louis.
2: Une rencontre interactive où ils ont pu émettre leurs propositions en vue des réformes enclenchées au niveau de l'éducation. Les questions de l'usage du téléphone portable à l'école ou encore l'abolition du National Certificate of Education, NCE, ont bien sûr été abordées. Pour les responsables des établissements scolaires de l'île, il s'agit avant tout de faire de sorte à ce que les spécificités rodriguaises soient prises en compte dans la formulation de toute politique nationale.
3: Aujourd'hui, l'île, dans le cadre qui vient prendre connaissance un petit peu, qui déjà nous peut faire à Rodrigue, et pour nouveau l'avancement dans une politique de l'éducation. Et il y a une bonne affaire parce que là, il peut gagner l'occasion d'écouter un petit peu Rodrigue, de par sa spécificité et de par nos cultures et de par tout ce qui nous est là. Et nous prend en compte un petit peu Rodrigue et les autres besoins. Et pour qu'il demain, nous paye le développement socio-économique de Rodrigue, il est aligné avec l'éducation qui peut prôner à Maurice.
2: Brossant un tableau de l'état général de l'éducation à Rodrigue, le commissaire de tutelle a surtout énuméré les différentes réalisations des autorités. Un travail d'accompagnement et d'encadrement à l'image du SC Enhancement Program enclenché par Johnson Rousty.
4: Le PSC réplique le modèle de PESAC, code de permis conscientise les élèves et aussi les parents. Vous êtes mieux pris en compte de l'importance de school certificate et sous préparation. Donc, sous préparation, surtout exam practice. Exam practice, période de révision. Comment nous dire, nous l'évaluons dans l'école active. Et moi, je suis venu à la rencontre avec les élèves ici dans quatre collèges.

0: Donc il nous reste le collège de Sens, le collège de la Ferme et le collège de Terre Rouge. Donc nous développons sa synergie de bons parents aussi. Hein.
1: Deux questions de portée nationale ont retenu l'attention lors des échanges. L'usage du téléphone portable en milieu scolaire ainsi que l'abolition du NCI. Le ministre de l'Éducation est aussi revenu sur le lancement prochain du blueprint de l'éducation en marge du budget national.
2: Blueprint pour Vini, très prochainement, peut-être le mois de juin, il parle seulement mois de budget, mois juin, juillet, capable blueprint là aussi peut montrer son aîné, hein, bientôt il pourra rentrer, mais moi pour besoin de soutien. Un ministre qui amène policies, mais implementation ne vient pas de recteur, headmaster. Et je connais, je ne suis pas contre les autres. Je connais parmi les autres. Et non, une personne qui a une vision, qui a une dedication, qui compte en l'éducation. Parmi les autres, il y a des gens, hommes et femmes, qui sont capables de drive the change qui nous permet en vie.
1: À l'issue de cette rencontre interactive, les cadres du ministère de l'Éducation ont remis des pamphlets informatifs sur le Foundation Program in Literacy, Numeracy and Skills aux responsables présents. Ce nouveau cursus vient remplacer l'Extended Program au niveau secondaire.
3: La commission des infrastructures publiques viendra avec un accord cadre pour la construction d'environ 30 km de track road, y compris les trottoirs et d'autres travaux de génie civil à Rodrigue. Et la commission des technologies de l'information organisera un atelier sur l'intelligence artificielle visant à promouvoir l'utilisation de l'IA et des technologies innovantes le 4 juin prochain dans le gymnase du campus de Polytechnics Mauritius à Bimalgache. Ces sujets qui ont été abordés lors de la dernière rencontre du conseil exécutif. Les autres détails avec Isabelle Fatima Mod.
4: Lors de sa rencontre, le conseil exécutif a aussi pris note de la visite officielle du ministre de l'Éducation et des Ressources humaines à Rodrigue jusqu'au 3 juin prochain. Également abordé, le lancement de l'appel à manifestation d'intérêt pour les projets à être mis en œuvre dans le cadre des volets 3 et 4 du projet de développement aéroportuaire. L'organisation de la Spelling Bee et Storytelling Competition organisée par la English Speaking Union en collaboration avec la Commission de l'Éducation les 11 et 12 juin, respectivement au Collège de Maréchal et au Centre culturel et des loisirs de Montplaisir. La mission officielle d'une délégation de la Special Education Needs Authority, Sénat Rodrigue, du 1er au 4 juin, la Commission de la Jeunesse accordera un parrainage au Rodrigue Silent Scout Council pour se rendre à Maurice afin de participer à un atelier d'initiation organisé par la Mauritius Scouts Association les 6 et 7 juin à la Baden Powell House à Maurice.
3: Le Central Electricity Board poursuit sa modernisation avec l'introduction progressive de la facturation électronique, aussi appelée e-billing, une initiative visant à améliorer les services offerts aux abonnés tout en réduisant l'utilisation du papier. Cette transition s'inscrit dans la politique Green Initiative de l'organisme. À ce jour, plus de 7000 foyers de Rodrigue sont déjà connectés aux smart meters du CEB. D'ici décembre, quelques 17 000 foyers devraient être connectés aux smart meters. Grâce au système e-billing, les abonnés pourront recevoir leur facture d'électricité par voie électronique. Une solution qui facilite l'accès aux informations et le suivi de la consommation. Plus de détails avec Thierry Ramassormi, responsable de communication du CEB. Il est au micro de Marie-Pierre-Émilien Philippe.
5: Les bons connaissent qu'à Rodrigue, nous avons 17 000 abonnés domestiques donc, qui suivent le système du CEB. Et que les bons vous rappelons qui nous font déployer les grands moyens, plusieurs équipes de Maurice actuellement à Rodrigue pour faire le changement de compteur. Ben, compteur qui n'utilise pas servi longtemps numérique, donc à Stella, nous pouvons s'en dire. Nous pouvons faire un nouveau compteur qui a des features, des caractéristiques qui sont plus customer-friendly et que l'IP permet de nous faire un reading à distance, une déconnexion, une reconnexion et qui a des features qui sont fort intéressants. Nous avons à peu près 7000, l'eau 17000 compteurs, 7000 infini connectés, fini et n'a plus un système moderne là. Donc jusqu'à décembre, nous pensons donc complète la totalité, ça veut dire les 17000 compteurs de Rodrigue seront des compteurs smart, c'est-à-dire on appelle ça des smart meters avec des caractéristiques bien définies. Les bons modèles

0: les autres qui sa plateforme là moderne, li bien customer friendly et que li permet de gagner les temps capable reste à la maison donc peut régler une même facture, recevoir une même facture, faire ben paiement en ligne. Vous pensez capable d'avoir une communication divergente à ce propos, vous rassurez que c'est une initiative du CEB, c'est fait en toute transparence et en toute sécurité.
1: Ce 31 mai marque la Journée mondiale sans tabac, une date instaurée par l'Organisation mondiale de la santé pour sensibiliser le public aux dangers du tabagisme et encourager les fumeurs à entamer une démarche d'arrêt. Chaque année, cette journée met en lumière les conséquences du tabac sur la santé, l'environnement et le bien-être des populations. Le tabac demeure l'une des principales causes évitables du décès dans le monde. Il est associé à de nombreuses maladies graves, notamment les cancers, les maladies cardiovasculaires et les maladies respiratoires. À travers la Journée mondiale sans tabac, les autorités sanitaires et les organisations de santé rappellent l'importance de prévenir l'initiation au tabagisme chez les jeunes et d'accompagner les personnes souhaitant arrêter de fumer. L'édition 2026 met particulièrement l'accent sur la protection des jeunes face aux stratégies de promotion des produits du tabac et de la nicotine. L'objectif est de mieux informer le public sur les risques liés à ces produits et de favoriser des choix de vie plus sains. Cette journée est également l'occasion de renforcer les actions de sensibilisation auprès de la population et de promouvoir un environnement sans fumée pour préserver la santé de tous. Un mot de sport à présent. La finale de la Ligue des champions a tenu toutes ses promesses hier soir à Budapest. Après un match intense terminé sur le score d'un but partout entre le Paris Saint-Germain et Arsenal FC, le PSG s'est finalement imposé 4 tirs au but à 3 et décroche ainsi un deuxième sacre européen consécutif. Kai Havertz avait ouvert le score pour Arsenal avant l'égalisation d'Ousmane Dembélé pour le club parisien. Ce qui nous amène à 6h passées de 13 minutes, le rappel des titres pour refermer ce journal. Double célébration ce dimanche 31 mai. Aujourd'hui, c'est la fête des mères et la Sainte Trinité. Au programme de cette journée, messe et rencontres familiales. Le ministre de l'Éducation, Maen Gunga Parsad, a fait le point sur les réformes en cours et consulte les acteurs du secteur à Rodrigue. Infrastructure, feu vert pour 30 km de track roads à Rodrigue, l'intelligence artificielle au programme d'un atelier des TIC le 4 juin prochain. Transition écologique, le CEB lance le e-billing et accélère le déploiement des compteurs intelligents, plus de 7000 foyers déjà connectés. Voilà ce qui nous amène à la fin de cette édition. Merci de l'avoir suivi. Je vous souhaite de passer une excellente journée dominicale et bonne fête à toutes les mamans.
2: Merci beaucoup, Willina Manon. Donc, nous vous retrouvons à 9h pour le Flash en créole et bonne fête à vous.
1: Merci Stéphane.
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C'est sûr, surtout quand on a une belle journée qui peut commencer, que ce soit au travail, à la maison, peut-être à la plage, même si peut-être faire un peu frais, ou bien si jamais vous avez des occupations, peut-être pas le manger, peut-être pas guider une famille qui est loin, peut-être aussi capable de prendre un petit moment pour vous. Quoi qu'il en soit, nous là avec vous et nous souhaitons vous que du bonheur, que de la positivité en ce dimanche. Alors, nous place sans plus tarder à cette pépite musicale en ce dimanche. Et mon propose qui nous fera deux pépites musicales hein, en ce dimanche matin. Donc, dans un premier temps, là, nous parlons d'écouter une santé internationale signée Greta Van Fleet avec ce titre Highway Tune pour donner une dose d'énergie qui est nécessaire et surtout pour permettre de ouvrir un petit guide de l'horizon. Et bien sûr, nous prenons un lot de santé qui vous venez à l'air qui pour spécialement dédié à ma maman et qui fait. Depuis nous île, Rodrigue. Mais en attendant, on a l'écoute. Greta Van Fleet.

C'était Highway Tune de Greta Van Fleet. Vous donne une dose d'énergie, surtout pour nous ouvrir nous l'horizon musical. Et là, mon propos, qui nous débutait avec cette partie tout spécialement dédiée à ma maman, mon propos, qui nous allons écouter Nani avec ce titre. Merci, maman.

à tout, profite bien de ce classe où on est en compagnie de ban d'immun qui sont contents et tout spécialement de ce ban enfants. Alors, mon propos, c'est qu'il nous ensemble ce ban dédicace d'anniversaire pour tout de suite.

0: bon anniversaire à tous nos auditeurs, auditrices, tout un du monde qui gagne cette place en ce 31 mai. Nous souhaitons une longue vie, bonheur, prospérité et surtout qu'ils se profitent au maximum de toute la journée.
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0: Alors, nous avons quelques messages d'anniversaire ce matin. Nous proposons de qui nous allions pour tout de suite. Bon anniversaire à ma chère maman Mijane. C'est de la part de Soutifi Anna. Et bien sûr, bon anniversaire à mon maman. Et bien sûr, c'est adressé de la part de toute la famille. 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
0: 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Longue vie, bonheur, prospérité dans sous la vie. 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C'est de la part de son parrain Barthelmy et toute la famille Agathe dans ce Fémi. Bonne fête à toutes les mamans. 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
0: 6h31 sur les ondes de Rodrigue FM. On propose pour la suite qui nous passe tout de suite à cette rubrique Rembobine.
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0: Bienvenue dans votre nouveau rendez-vous du dimanche matin où nous arrêtons le temps une petite seconde pour nous replonger dans les événements qui ont marqué une date précise. Et aujourd'hui, on recule de 23 ans et plus précisément, nous atterrissons le 31 mai 2003. Et ce jour-là, l'aviation tourne une grande page. Le mythique avion Concorde effectue son tout dernier vol commercial sous les couleurs d'Air France. Le Concorde était une machine incroyable, reconnaissable entre mille avec son nez pointu et sa particularité, il volait à plus de 2100 km à l'heure, soit deux fois la vitesse du son. On pouvait relier Paris à New York en seulement 3h30 et à l'époque, le rêve c'était d'aller toujours plus vite. Mais l'arrêt du Concorde nous a peut-être appris quelque chose d'essentiel, surtout pour nous. Ici, aujourd'hui, on se rend compte que le vrai luxe, ce n'est pas la vitesse. Le vrai luxe, c'est de savoir ralentir, de prendre

prendre le temps et surtout d'écouter les siens, de vivre l'instant présent sans se presser. Merci d'avoir partagé ce petit moment. Je vous retrouve la semaine prochaine pour un autre événement qui a marqué l'histoire. Voilà, c'était votre nouveau rendez-vous du dimanche matin en rembobine. Donc, écoute, nous apprenons un petit peu plus l'eau d'histoire. Et mon propos qui nous prolonge, nous remerciements à Ban Maman. Mon propos qui nous a l'écoute, votre prophétie avec ce titre. Grand air de l'amour.

Moi, de toi, et surtout qui, sans bonne maman, nous perdit un peu, nous boussole dans la vie de tous les jours, parce que c'est nos mamans qui donnent nos bonnes conseils, nos mamans qui, par exemple, subvenir à nos bonnes besoins, qui, toujours, tout le temps, je donne un amour sans condition pour nos bonnes enfants. Alors, nous bien prendre tout le temps, bien sûr, je dis ces autres fêtes, mais nous pas attendre ces fêtes, maman, pour nous dire merci, pour nous dire mot content toi, moi de toi. Nous bien dire les tous les jours, chaque moment qui nous gagne. Et surtout, dans un moment difficile, nous bien imaginer qu'il nous a aussi une maman qui est capable de reposer avec nous, qui est capable de soutenir nous, qui est capable d'encourager nous dans tout ce qui nous entreprendre. Encore une fois, merci à bonne maman et nous toujours. Continuer avec bonne santé pour Anzo Thomas. Mais cette fois-ci, c'est notre deuxième pépite musicale qui nous peut écouter. C'est un artiste bien de chez nous, c'est Rastaï. Donc, le surnom, je dirais bien lui. Donc, big up à tout man auditeur, auditrice qui peut écouter nous du côté de Gravier avec une solide santé pour bonne maman. Et tout spécialement pour son maman, donc qui n'allait, pour bonne maman qui l'a. Pour tout bonne maman qu'il y a Rodrigue à Maurice ou à travers le monde, moi les autres profitent pleinement de cette nouveauté.

C'était Rastaï. Un big up à tous ben, auditeurs et auditrices de Gravier, comme on dit, elle est là. Et surtout, un joli message qu'il peut faire traverser. Et oui, nous besoin prendre compte, nous maman, prendre compte de sa dimoun qui nous donne nous la vie. Et surtout, nous besoin compte en lit avec tous nous les cœurs. C'est vrai que parfois, je pourrais un petit bis-bis, parfois, je pour la guerre, parfois, je ne pas pour d'accord, c'est ainsi. Mais l'amour, il besoin rester primé. Et là, nous, pour cause, ma maman, mais à l'international, cette fois-ci, c'est Section d'Assaut qui dit nous, nous besoin, Jelly, qui nous compte en lui, surtout nous dire qui nous compte en nous, maman, avant qu'il y aille. On l'écoute ensemble, avant qu'elle parte. Juste après, c'est la lecture de vos annonces et communiquer.

0: avant qu'elle parte. À tous ceux qui ont encore une mère, même si la mort n'arrête pas l'amour, dites-leur que vous les aimez avant qu'elle parte.
1: C'était avant qu'elle parte de Section d'Assaut et nous passe tout de suite à la lecture de vos annonces et communiquer.
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1: Communiqué du CEB, facturation électronique, donc e-billing, dans le cadre de sa démarche de modernisation et de son engagement continu envers le développement durable, le Central Electricity Board, CEB, informe son aimable clientèle qu'un exercice d'intégration progressive à la plateforme de facturation électronique e-billing est actuellement en cours. À cet effet, les catégories de clients suivants sont concernées par cette initiative. Les clients enregistrés sur l'application mobile MoCourant, les utilisateurs du portail Customer Service CSP, ainsi que les nouveaux abonnés ayant ouvert un compte d'électricité depuis 2020. Cette transition s'inscrit dans la politique Green Initiative du CEB visant à promouvoir des solutions numériques, réduire l'utilisation du papier et améliorer l'efficacité des services offerts à la clientèle. Le CEB remercie sa clientèle pour sa confiance, sa compréhension et sa collaboration dans cette initiative en faveur d'un avenir plus durable et responsable. 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

pour une formation pour un fournisseur et contracteur local, le e-procurement système. Tout ban potentiel fournisseur ou contracteur local ou déjà ou ban qui déjà habitué fournit ce produit ou service avec l'Assemblée régionale et qui envie suivre sa formation là, je t'invite pour faire cet enregistrement dans le bureau procurement dans l'administration centrale de 8h15 à 15h. Le dernier jour pour faire cet enregistrement, lit pour jeudi 4 juin 2026. Pour plus d'informations, vous êtes capable de contacter M. Daniel Rousti ou M. Steve François le 83 12 059, 83 12 060, 83 12 061, 83 12 062 ou 83 12 063. Public informé qui commission informatique peut venir de l'avant avec ma mesure d'encouragement pour aider les jeunes qui ont envie de lancer leur business dans le domaine Business Process Outsourcing, Call Center, Information Technology Outsourcing ou informatique pure tel que le développement de logiciels ou autres avec le minimum coût de démarrage possible. Dans ce contexte-là, commission peut lancer une manifestation d'intérêt parmi les jeunes entrepreneurs qui ont envie de lancer leur business dans un domaine qui finit mentionné là. 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Un espace bureau à un maximum de 50 mètres carrés, un meuble pour le bureau, électricité et connexion Internet. Tout ça même facilité là, l'IPU gratuit pendant 2 ans. Bonne condition à tasser avec sa même facilité là, l'IPU comme suit. Entrepreneur là pour bien employer un minimum de 5 personnes à plein temps pendant sa 2 ans qu'il peut bénéficier sa bonne facilité là. Entrepreneur là bien un Rodrigue. Et pour une compagnie qui est intéressée avec la mesure, plus qui 50% part dans la compagnie là, l'Ibizin pour un Rodrigue. L'invitation est donc ouverte à tout bon entrepreneur qui est intéressé pour bénéficier de sa bonne facilité là. Forme application est disponible, la réception à l'adresse suivante, commission informatique, 2e étage, bâtiment Alfred North Coombs, Port-Mathurin, Rodrigue. Pour plus d'informations, ou capable téléphone le 83 10 830 et cause avec le ICT Manager ou envoie un email à ict.localinvestor@aaegov.mu. Date limite pour retourner en forme application lit le 1er juin 2026 à 15h à la commission informatique. Voilà, c'était vos annonces et communiquées en ce dimanche 31 mai 2026.

6h50, je vous fais un rappel de ce communiqué de la météo pour Rodrigue, émis à 4h30 en ce dimanche 31 mai 2026. Débutons avec la situation générale des nuages associés à une ligne d'instabilité venant de l'Est influenceront le temps local durant la nuit. Prévision pour les prochaines 24 heures, mi-couvert en général ce matin et dans l'après-midi avec quelques averses occasionnelles. La température maximale variera entre 26 et 28 degrés Celsius. Période nuageuse durant la nuit avec des averses passagères et la température minimale, quant à elle, variera entre 20 et 23 degrés Celsius. Le vent soufflera du secteur est d'environ 20 km par heure tôt ce matin, se renforçant au cours de la journée avec des rafales de l'ordre de 50 km par heure. En ce qui concerne l'état de la mer, elle sera agitée au lieu d'agressif, devenant forte dans l'après-midi avec des houles du sud-ouest de l'ordre de 2,50 m. Les sorties en haute mer sont déconseillées à partir de cet après-midi. La pluviométrie durant les dernières 24 heures est comme suit: Pointe-Canon 2,5 mm de pluie, Pleine Corail 2,1 mm, 1,4 mm à Patatéophile et Rivière Banane. Pour nos amis pêcheurs et plaisanciers, voici pour tout de suite vos horaires marées. Marée haute 12h50 et demain 0h49, marée basse à 6h43, donc c'est déjà fait, et à 18h41. Le soleil nous a dit bonjour ce matin, il y a exactement 39 minutes, à 6h13, pour nous dire au revoir ce soir à 17h15. Mopouli Azut, bulletin PCR pour Audrey qui finit mezzodi, dimanche 31 mai 2026, 4h15, grand matin. Alors, les temps, l'eau, la mer, pour prochaines 24h, et grand matin, et dans l'après-midi, les temps, pour plutôt bon. À soir, pour un abanapli, passe à zère. Divan pour souffler depuis secteur est, environ 20 km par heure, bonheur, grand matin. Et les pourrons faire aussi pendant la journée, et ban rafale de l'ordre 50 km par heure. L'état lagon, la mer, les pratiques.

0: praticable, et en dehors brisant la mer praticable, mais les pouvines mauvais dans l'après-midi, et ban la houle depuis sud-ouest de l'ordre des 1,50 m en dehors brisant. Ban sorti en dehors brisant déconseillé à partir l'après-midi. Voilà, c'était ban communiqué de la météo selon la station météorologique de Vakwa.
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0: Alors pour tout de suite, mon proposeur qui n'a raison une caronne pour ce rendez-vous de ce dimanche.
3: Amis auditeurs, amis auditrices, bienvenue sur les ondes de la maison de GFM en ce dimanche 31 mai 2026. Tout d'abord, une bonne fête à toutes les mamans. La MBC Rodrigue FM vous dédie un programme spécial aujourd'hui. Après le peps de l'équipe du matin de cette émission, Lévé Rodrigue et la première partie du journal national, on va enchaîner tout de suite avec Rosie Meunier pour la positivité, la pause positivité de la journée dans cette émission Objectif Positivité de 7h à 8h. Repousser, combattre la peur de l'inconnu. Tel est le thème de cette émission. La deuxième partie du journal de Radio Maurice 1, suivi du rythme du week-end qui va accompagner votre dimanche matin, si vous êtes travail ou alors si vous êtes fait lever ou si vous êtes en route pour une cérémonie religieuse ou une sortie en famille pour célébrer dignement cette fête des mères. À 9h, ce sera le premier point info en créole proposé par la rédaction qui sera suivi de votre émission Sunday Vibes. La vibration musicale des Antilles va rythmer votre dimanche matin. On enchaîne tout de suite après le point info en anglais proposé par la rédaction. Émission spéciale animée par Miss Calamel, pleine de surprises pour les mamans. Un moment à passer en famille sur la MBC Rodrigue FM qui va nous mener à midi qui sonnera l'heure du journal de la mi-journée. Et de midi à 13h, Miss Calamel animera votre déjeuner, votre repas en famille ou votre sortie avec son émission Le Temps d'un Album. Et à 13h, je serai votre hôte où nous irons à On sera fait rencontrer Monsieur Lionel et Madame Francinette Zamir. Dans l'émission dominicale Malade en Lumière de 13 à 14h. À 14h, 14h, le point info en créole proposé par la rédaction. Et juste après, ce sera la découverte d'un lieu ou d'un objet avec Rosie Meunier. À 15h, avec Bruno Daniel Léopold, nous ou l'art, aujourd'hui dédié à Sister Alda. Juste après, nous retrouvons Miss Caramel pour la rétrospective sportive de 16 à 17h. À 17h, ce sera le vicariat apostolique que nous retrouverons dans son émission. Bonne nouvelle pour Rodrigue. Jusqu'à 18h, le grand rendez-vous avec l'info dans le grand journal de la soirée proposée par la rédaction. Et juste après, ce sera l'émission Horizon Rédemption où les malades, où les détenus de la prison de Pointe-à-Gueule sont mis en relation avec leur famille. Lecture de lettres, dédicaces et appels des familles. Va nous mener à la dernière partie de la soirée qui va se décliner dans l'émission Symphonie en notes en mode jazz. Voilà donc votre programme pour ce dimanche 31 mai 2026, ce dimanche de fête des mères. Très bonne journée et encore une fois, bonne fête à toutes les mamans.

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1: Merci beaucoup, Caronne. Très bonne journée à vous. Et nous arrivons à 6h passées de 58 minutes sur les ondes de Rodrigue FM. Et c'est ici qu'ils ont l'émission. Lévi Rodrigue, les pour terminer. Un grand merci à vous pour vous l'écoute. Un grand merci à l'équipe qui était de service ce matin. Merci à Franck Meunier qui assure la partie technique. Pascaline Alain, notre assistante à la production. Willy Namanan à la rédaction. Nous chauffeurs Cédric Élysée. Nous électriciens Stouane Claire. Et nous avons aussi Monsieur Babé qui est toujours y arriver tous les grands matins pour faire en sorte qu'il a un BC dit propre. Merci Monsieur Babé. Et bien sûr, merci aussi à Géraldine Henkin, donc qui est là avec nous pendant une semaine. Et moi pour les autres, l'eau, sa santé de Jean-Noël Baptiste, maman, cadeau béni. Et moi retrouve vous à partir de 8h20 environ pour cette émission de rythme du week-end. D'ici là, portez-vous bien, profitez de la vie et semez de l'amour. Très bonne fête à toutes les mamans. Bye bye!

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1: Bonjour, bon dimanche sur RM1 et AM1, il est 7h. Le journal, Adrien Vallée, bonjour.
2: Bonjour Elvis, bonjour à tous.
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2: Deuxième Ligue des Champions pour le PSG après une victoire au tir au but. Avant cette grande délivrance, les supporters parisiens ont vécu une nouvelle journée pleine d'émotions. Quelques heures après le sacre du PSG face à Arsenal, la fête s'est poursuivie sur les Champs-Élysées avec plus de 20 000 personnes, mais ces rassemblements ont été marqués par des incidents. C'est la fête des mères, mais malheureusement, certains enfants la vivent loin de leur famille ou au sein de familles d'accueil. Une plateforme d'échange et de soutien sera mise en place pour mieux accompagner ces familles. Durant ce jour des fêtes des mères, les commerçants, eux, ne chôment pas. Caissiers et vendeurs confient qu'ils auraient préféré être auprès de leur maman aujourd'hui.
3: Paris Saint-Germain! There'll be fireworks again off the Eiffel Tower tonight. 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
4: Ah, 100%. They are simply a sensational football team and they may not be done winning yet.
2: Deuxième Ligue des Champions consécutive pour le PSG. Peu importe la manière, l'essentiel est la victoire. Un an après sa finale, donc facilement remportée contre l'Inter Milan. Hier, le PSG a cette fois dû se battre jusqu'au bout pour conserver son titre de champion d'Europe à Budapest. Mené au score et mis en difficulté, les Parisiens ont finalement trouvé les ressources nécessaires pour s'en sortir lors de la séance de tir au but. Score final 1-1 après prolongation, puis 4 tirs au but à 3. Avant cette grande délivrance, les supporters parisiens ont vécu une nouvelle journée pleine d'émotions. Après Munich l'an dernier, c'est cette fois vers Budapest que les fans du PSG se sont déplacés.

0: c'est l'heure maintenant de faire la fête pour l'entraîneur Luis Enrique.
1: On a fait, je pense, une finale de très haut niveau contre l'un des plus difficiles adversaires. Mais on est très contents, très fiers de nos supporters, très fiers de tout le monde qui supporte l'équipe, de les clubs. Et on est très contents et c'est le moment de faire la fête.
2: Oh, Paris, allez! Oh, Paris, allez, allez!
3: Champion d'Europe!
0: Et après les scènes de joie, la situation a dégénéré à Paris, quelques heures après le sacre du PSG comme champion d'Europe face à Arsenal. Des tensions ont éclaté dans plusieurs secteurs de la capitale française. Le point le plus sensible a été la porte de Saint-Cloud dans le 16e arrondissement, tout près du Parc des Princes, où la finale de la Ligue des Champions avait été retransmise en direct. À la fin du match, un important flot de supporters est sorti dans les rues pour célébrer la victoire parisienne. La fête s'est aussi poursuivie sur les Champs-Élysées, avec plus de 20 000 personnes venues célébrer le sacre du PSG. Mais ces rassemblements ont été marqués par des incidents. Vers 23 heures, plus de 300 personnes avaient été interpellées à travers la France, selon le ministère de l'Intérieur. La police française assure que le dispositif de sécurité donc mobilisé malgré la forte affluence et les tensions signalées, notamment autour des Champs-Élysées et du Parc des Princes. Il existe des liens plus forts que le sang, des liens tissés par l'amour, la patience et le désir profond d'offrir un foyer à un enfant qui en a besoin. Et en ce jour spécial de la fête des mères, ces familles qui ouvrent leurs portes et surtout leurs cœurs ont été célébrées hier matin lors d'une journée spéciale organisée à Phoenix. À cette occasion, le ministère du Bien-être de la Famille a annoncé plusieurs mesures visant à mieux encadrer et valoriser les familles d'accueil, notamment la mise en place d'une plateforme d'échange et de soutien. Jenny Yalapa.
4: Chaque enfant mérite l'amour, chaque enfant mérite protection.
5: Parfois, le bonheur a le goût d'un rêve longtemps attendu. Après 23 années de mariage, un vide persistait dans la vie de Gaëtan et Corinne. Malgré l'amour qui remplissait leur foyer, il leur manquait ces éclats de rire, ces petits pas dans la maison, cette présence d'un enfant à aimer. Il y a 7 ans, ils ont alors choisi d'ouvrir leur cœur à 2 petites filles. Une décision qui allait transformer leur existence bien au-delà de ce qu'ils avaient imaginé.
6: Dès qu'ils finissent présentement ma première, tout de suite, ils me disent oui. Comment ils trappent me la main, ils ne peuvent pas quitter moi du tout. Ils me disent, ah, ces enfants-là, quand ils viennent, dès pour mes jours, après 5 mois, qu'ils commencent à crier moi, maman, ça vraiment fait chaud au cœur. Comme si nous faisons mourir, nous pouvons vivre, ça mène l'émotion, car mes enfants-là commencent à galoper dans la maison parce qu'ils ont 23 ans de mariage, nous la cassons, c'est triste. Ancien nous dit, vraiment, nous, une couple qui mourir.
7: Des enfants qui veulent qu'ils pour ils font la joie. Et en même temps, nous tenons l'amour au travail, mais de nous ça la force à oublier. Ou l'âge, oublier tout, trouver la force qui est capable de continuer.
5: Aujourd'hui, le bonheur se lit aussi dans les yeux de leur fille aînée, Quenette, qui témoigne avec émotion de cette famille construite autour de l'affection et de la confiance.
8: Maman et papa, je fais tout pour moi pour nous parler bien, de nous manger, de nous boire, après de nous manger.
9: Ça te plaît content, maman, papa?
8: Maman, parce qu'il fait tout mes affaires, il fait tout mes affaires.
5: Comme eux, plusieurs familles ont choisi d'ouvrir leur cœur à des enfants en quête d'un foyer. À ce jour, 129 enfants ont été placés dans 99 familles d'accueil. Et pour mieux soutenir ces familles, le ministère de l'Égalité des Genres et du Bien-être de la Famille compte revoir certains paramètres légaux et lance un Peer Support Group, comme l'explique la députée Prime Minister Ariane Navarre-Marie.
10: Ça, c'est pour une plateforme que les parents, les familles d'accueil, eux-mêmes, sont capables d'interagir, partager l'expérience et trouver les meilleurs moyens et manières de coopérer avec ces enfants-là.
5: Et alors que l'on célèbre la fête des mères, cette journée nous rappelle qu'être parent, c'est avant tout aimer et protéger.
0: Et en ce dimanche de fête des mères, pendant que plusieurs familles célèbrent cette journée spéciale, beaucoup travaillent dans des magasins à travers l'île. Caissiers, vendeurs et employés de commerce sont à leur poste ce matin afin d'accueillir les clients venus acheter cadeaux, fleurs et petites attentions pour leur maman. Pour ces travailleurs, cette journée est marquée par le devoir

0: professionnelle, parfois au détriment des moments passés en famille. Certains confient qu'ils auraient souhaité être auprès de leur mère ou célébrer avec leurs proches. Nirmala Naredi est allée à leur rencontre.
1: Un grand molto, des sœurs ou pirogues poteaux, une belle lettre dans le nouveau magasin, spécial samedi, spécial fête des mères.
2: Il y a une mise installée, 10-14, pour qu'ils aient dit nous sommes capables de travailler depuis bonheur.
3: Je fais un travail pas mal, puis quand je travaille un petit peu, j'ai fini vraiment de jouer, fête des mères, la fin du mois, comme ça. Je passe après-midi beaucoup de monde.
4: Marie content, Marie joyeux, tout le monde peut faire ce moment d'achat, faire ce moment d'affaires, vous êtes maman. Et nous comptons tout, plus la police n'est sur le travail. Pas de faire mauvais, pas de faire non, il y a même des pas ici. Nous, Marie content, le gouvernement, ça vient sur le travail. C'est un gouvernement là, t'es maman. C'est vraiment incroyable, incroyable, le monde trouve ça quand t'es fait des mille.
2: Dis
4: monde, mais lavez l'année de Rosine.
0: La fête des mères sera célébrée aujourd'hui dans une ambiance remplie d'émotion et de tendresse. Les enfants sont très heureux et comptent offrir beaucoup de cadeaux et petites attentions à leur maman. Plusieurs mères ont aussi eu une pensée spéciale pour leur propre maman en leur souhaitant une bonne fête. Pour certains, cette journée reste émouvante avec une pensée pour leur mère absente. Niama Narayanaredi était à Rosil avec des enfants et des mamans.
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6: 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My mommy is kind. 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She makes me smile every day. 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Happy Mother's Day on your special day.
7: Bonne fête, maman.
8: Je suis content de toi, beaucoup. Bonne fête de mère.
9: Ma chère maman, je t'aime.
10: Thank you for me. De me dire.
11: Ce qu'il me fait pour moi, personne ne peut faire. Et m'espérer tout le temps, il est là pour moi.
12: Pour ma maman, et pour ta chérie, je l'ai brûlé. Et je l'ai madame, bien content. Après, moi, j'ai assez de mots brûlés. C'est notre anniversaire. Je l'ai maman.
13: Maman, maman, une fille décédée. Mais je ne sais pas comment les autres peuvent étudier. Mais elle nous fait un repas. Après la messe, nous vivons, nous mangeons en famille.
14: Maman, elle a travaillé très dur. Même si ma soeur, elle était très agaçante. J'étais maman.
15: Happy

0: Le leader du PMSD a tenu une conférence de presse hier à Port-Louis pour passer en revue la situation dans le pays. Pour Xavier Luc Duval, l'ordre public, le pouvoir d'achat de la population ainsi que la lutte contre le gaspillage doivent figurer parmi les priorités du prochain budget. Lors de cette rencontre avec la presse, le leader du PMSD a également vivement critiqué la décision de réduire le seuil d'enregistrement à la TVA de 6 millions à 3 millions de roupies de chiffre d'affaires. Selon lui, cette mesure risque de freiner l'expansion des petites et moyennes entreprises et de contribuer davantage à l'inflation. On l'écoute.
1: Mais au niveau taxe, nous ne comptons pas une mesure qui finit vraiment fait moi en colère, finit vraiment choquant. C'est sa décision baisse seuil TVA de 6 millions de roupies à 3 millions de roupies. Ça veut dire qu'un petit business, un vendeur d'al pourri, s'il peut faire plus de 150 000 roupies la vente par mois, il peut bien mettre à 15% TVA là. Et ça, il y a un frein extraordinaire à l'expansion. Bon business, premièrement. Second, il ajoute à l'inflation. Et troisièmement, il est terriblement injuste. Et quatrièmement, il fait bon business en genre de bon fric, comme bon comptable, etc., pour faire ce travail-là. TVA, tu business aussi, seuil 3 millions. Aujourd'hui, tout le monde qui fait 3 millions de roupies, besoin payer TVA par an. Pas seulement retourner 6 millions qui étaient avant, besoin amener 9 millions. Parce que depuis dans l'époque de Chimina Raidou, depuis 1980 à venir, 83 à venir, nous réalisons que plus ou baisse taxe sur tout petit business, plus ou recette augmentée. Parce qu'on encourage le développement économique.
0: C'est la fin de ce journal. Merci de l'avoir suivi. Merci à Youssouf à la technique et Martine qui a aidé à sa préparation. Le prochain point avec l'actualité se fera à 8h.
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1: Bonjour, je suis là, 7h14. Comment allez-vous les amis, bien réveillés ce matin? En plus, aujourd'hui, c'est un jour spécial pour toutes les mamans que j'embrasse, à qui je dis bonjour et surtout, très bonne fête à vous les mamans. Bah ouais, aujourd'hui, c'est bien sûr, il y a pas mal de souvenirs. On pense aux mamans qui sont parties, voilà, donc il y en a qui vont faire un petit déjeuner, peut-être à ceux qui sont toujours là, à celles qui sont toujours là en famille. On a qui va aller au cimetière aussi. Bah voilà, c'est un jour très spécial. Aujourd'hui, donc, la fête des mamans. Et ce matin, justement, jusqu'à 10h, vos artistes de légende vont chanter pour vous, les mamans. Vous allez entendre des voix qui vont reprendre ou bien qui vont chanter carrément des chansons dédiées aux mamans. Bonjour ! Merci d'être sur RM1 ce dimanche matin.
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0: Aujourd'hui, nous célébrons toutes les mamans. Celles qui veillent, celles qui encouragent, qui travaillent dans l'ombre et qui remplissent nos vies d'amour depuis toujours. Bonne fête des mères.
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1: Et c'est Neil Sedaka qui débarre avec Miss My Yiddish Mama. Bonjour, bienvenue. C'est votre radio où que vous soyez en ce dimanche matin.

0: quelle belle chanson, Neil Sedaka à l'instant,
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0: Alors voyons un petit coup le temps qu'il fera aujourd'hui. D'abord, donc à Maurice, des nuages venant du nord-est influencent le temps local. Un vent léger souffle sur notre région. Les prévisions pour les prochaines 24 heures, en ciel nuageux ce matin, vous l'aurez constaté, avec quelques grains de temps à autre, surtout sur les régions à hauteur. Attention également aux poches de brouillard qui sont attendues dans certaines régions, principalement du côté de la Vigie et vers le sud. Le ciel va s'éclaircir par la suite. Toutefois, d'autres nuages occasionneront des averses localisées dans l'après-midi, principalement à l'ouest, au sud-ouest et sur les hauts. La température 23 à 25 degrés de prévu aujourd'hui sur les hauts et entre 27 et 30 degrés sur les régions côtières. Ce soir, un ciel mi-couvert à parfois nuageux avec des averses toujours sur la moitié est de l'île, au nord et sur les hauteurs, avec une température ce soir prévue 17 à 19 degrés sur les hauts et de 21 à 23 degrés sur le littoral. Vent léger variable de ce matin, soufflant de l'est et nord-est, à environ 15 km/h au cours de la journée. Mer forte au-delà des récifs avec des houles du sud-ouest de l'ordre de 2,50 m et les sorties en haute mer sont déconseillées. Marée haute à 13h27 et demain matin à 0h35. Marée basse en ce moment et à nouveau basse à 18h46. Le soleil va se coucher ce soir à 17h37. Un petit coup d'œil sur la météo pour Rodrigue. Des nuages associés à une ligne d'instabilité venant de l'est influenceront le temps local durant la nuit. Les prévisions pour les prochaines 24 heures pour Rodrigue. Mi-couvert en général ce matin et dans l'après-midi avec quelques grains. Côté température, 26 à 28.

0: degrés de prévu donc en journée. Ce soir, toujours des périodes nuageuses avec quelques grains toujours et une température de 20 à 23 degrés. Et sinon, le vent souffle du secteur est à environ 20 km/h d'ailleurs ce matin, se renforçant au cours de la journée avec des rafales de l'ordre de 50 km/h. Mer agitée au-delà des récifs, devenant forte dans l'après-midi avec des houles du sud-ouest de l'ordre de 2,50 m et les sorties en haute mer sont déconseillées à partir de cet après-midi. Un petit coup d'œil sur la pluviométrie durant les dernières 24 heures. Pointe Canon 2,5 mm, Plaine Corail 2,1 mm, Montagne du Sable, Trace, Songe Trace, Patate Théophile 1,4 mm de pluie, Rivière Banane 1,4 également. L'orée a démarré, marée haute à 12h50 et demain à 0h49. Elle est en ce moment basse à Rodrigue et à nouveau basse à 18h41. Le coucher du soleil pour Rodrigue, 17h15.
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0: Camille Francis, Mama, bonjour encore si vous venez de nous rejoindre sur RMA et AMA. Elvis Kenat avec vous jusqu'à 10h, vous le savez. Chaque dimanche, vos plus belles chansons, vos plus belles années. Et ce matin, exceptionnellement, vos artistes chantent pour vous, les mamans.

0: Maman à l'instant, Connie Francis, et puis n'oubliez pas de prendre quelques instants aujourd'hui pour dire merci à votre maman. Un mot, un sourire, ou un appel, hein, ça peut illuminer sa journée.
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0: À 7h30, quelques avis de décès. Le décès de Madame Rushmauti Sibalok. Madame Rushmauti Sibalok, née Ramparsad, aussi connue sous le nom de Madou, âgée de 57 ans. Le convoi sortira chez son époux, Vedanad Sibalok, à Canto Bois d'Oiseau, Royal à Suriname, ce dimanche matin à 10h, pour se rendre au crématorium de Suriname. Le décès de Madame Marie-Noël Virasamy. Madame Marie-Noël Virasamy, née Petit, aussi connue sous le nom de Nueli. Âgé de 70 ans, le convoi sortira de sa résidence à Bois d'Oiseau, Plaine-Magnan, ce dimanche matin à 11h pour se rendre à l'église Saint-Patrice à Plaine-Magnan et de là au cimetière de Petit-Bel-Air. Et le décès de Madame Marie-Natacha Lacharmante, Marie-Natacha Lacharmante, aussi connue sous le nom de Natacha et ancienne judocate, âgée de 46 ans. Le convoi sortira de chez sa fille, Tachana Lacharmante, au numéro 5 à l'avenue Molière, cité Valigi, ce dimanche à 11h pour se rendre à l'église Saint-Côte-Marie à Petite-Rivière et de là au cimetière Saint-Georges à Petite-Rivière. À ses familles endeuillées, la MBC présente ses sincères condoléances.

0: Bonjour, merci de nous écouter. Quelques petits messages aussi, si vous voulez envoyer un petit message pour me dire qu'est-ce que vous comptez faire aujourd'hui pour faire plaisir à votre maman. C'est bien de partager un petit peu. Si vous allez sortir, si vous allez rendre visite à maman, vous allez peut-être préparer un déjeuner, l'inviter à manger au resto. Il y a plein de petits trucs comme ça, offrir des fleurs, offrir des petits cadeaux. Donc n'oubliez pas, hein, faites-moi savoir. On partage tout ça avec les auditeurs et bien sûr vos messages aussi. Bien sûr, bonne fête à ma maman Franchine. Donc ça a été envoyé par Marie-Noël. Alors super, merci. Et puis bonjour à Manuela également. Bonne fête aux mamans, bon dimanche, merci. Chalet, bonjour, toujours un plaisier d'écouter l'émission. Coucou à ma soeur Joyce, bonne fête des mères, à toute l'équipe aussi, à tous mes amis de la radio. Merci pour les belles chansons, bon dimanche. Merci Chalet, et bonne fête à vous aussi. Bonjour à Giovanni Vinta du côté de Texas qui m'envoie un message. Pour faire un petit coucou à la famille Vinta, Bouton, Charles Takouri, Henri, Marie-Ange, La Folle, Daniel Dallet, Marie-Laude Sougri, Micheline Régis, Rose Memoutoué pour mon oncle Mario de Belle-Rose. Bonne fête des mères à toutes les mamans, Aline Maurice, Rodrigue Galega. Merci Giovanni Vintar du côté de Texas, là, qui nous écoute. Bonjour Arlette aussi. Merci, je commence par remercier ma maman et mon papa, c'est grâce à eux que je suis là, bah ouais. Même si elle n'est plus là, je suis fier de vous. Coucou à mes garçons, belles filles, les petites, la petite Mia. À Marc, Sébastien, Léo, pour Jeannette, Victor et sa famille, Micheline, Régis, Gino, Pigeux et sa famille, pour toute l'équipe de la radio et pour toutes les mamans de RM1 et RM1. Merci Elvis, voilà. Arlette du côté de Chebel, alors elle me dit qu'elle va aller dîner. Je prépare le dîner moi-même, ah, pour mes enfants, ça c'est l'amour d'une maman. Très bien en tout cas, merci beaucoup. La suite à 7h32, les Sunlights qui reprennent la chanson qu'on aime bien d'ailleurs, Les Roses Blanches. Et juste après, on a également, allez, un petit Tom Jones pour vous. Ouais, Tom Jones aussi chante pour les mamans. Non, ou plutôt, je cale un petit Elvis Presley. Vous allez voir, ça va être un top des tops des sons. Bonjour tout le monde.
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blanches. Les roses blanches, à l'instant, bien sûr. Il y a pas mal de reprises de certaines chansons. D'ailleurs, là, c'était les Sunlights. Bonjour, hein, Cynthia Moart en Australie. Coucou, bien sûr, bonne fête à toutes mes sœurs de cœur. Mireille Adorine, bonne fête des mères à toutes. Les mamans de Maurice, elle embrasse tout le monde. Coucou à ses princesses, à Grace, Maddie et la petite Héloïse, que Nana vous aime beaucoup, de Melbourne. Ben merci Cynthia, bonne fête à vous également, surtout. Donc bonjour Isabelle Casse aussi, là, qui nous écoute. Bonjour, bonne fête. Et puis on continue à envoyer vos petits messages. Il y a Pamela aussi qui nous envoie un petit message pour nous. C'était bonne fête à toutes les mamans. Coucou à sa belle-fille Sarah, sa copine Priscille et Marie-Claude Arna Salon. Bonne fête, Elvis Presley. Mama liked the roses. Et juste après, France Gall et Tom Jones. Bonjour. Oh.

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Ah bah ouais, alors c'est magique quand les chanteurs de légende comme ça chantent des chansons pour maman, c'est tout simplement... Alors là, on a des frissons, franchement. Tom Jones, My Mother's Eyes, à 7h46. Allez, quelques petits messages avant de poursuivre. Bonjour à Jessie, oh, merci pour ton petit message, Jessie, ça fait plaisir. On salue également à ton époux, à Vishal, qui adore cette émission, surtout ces chansons-là. En plus, aujourd'hui, c'est la fête des mamans, ça fait plaisir. Merci à vous. Et puis un bonjour à Bernard Rapadou, du côté de Perth, un petit message pour toute la famille, toutes les mamans à l'île Maurice, une pensée spéciale pour Gillian Caillot, pour Marie-Claire Latouche, les belles sœurs Maquet et Lunette. Ben voilà, merci donc, comme Bernard, qui souhaite une très belle fête remplie d'amour, de bonheur et de beaux moments en famille, avec bien sûr les affections de Bernard et évidemment de Valérie et tout le monde là-bas. Du côté de Perth, un salut également à Jean-Pierre, s'il nous écoute en ce moment. Ben voilà. Et puis on a aussi bonjour à Benji. Comment va mon poteau? Ah ben oui, Benji de l'escalier. Un petit Mike Brandt. Oui, ça arrive pour toutes les femmes de ma vie. Ah ben putain, t'en as beaucoup, hein. Ma maman Joyce, oui, qui est au ciel. Pour ma petite femme Marilyn. Ma marraine chérie Fidou. Maman Denis. Maman Rosita. Et pour ma belle maman Ginette. Ben voilà, on n'a pas oublié les mamans. Toute l'équipe, bonjour, bonne fête des mères à moi-même et à toutes les mamans. Une pensée pour ma maman et ma fille qui sont parties avec les anges. Elles sont toujours dans nos cœurs. Merci Elvis pour toutes ces belles chansons. Marie-France de Cœur Pipe. Bon dimanche, un petit maman, Jean Lumière. Oula, oh, je vais essayer de trouver ça pour vous, Denis. C'est pas évident. On va essayer de caler, on va essayer de trouver pour vous faire plaisir, vous le savez. Bonne fête à vous en passant. Et puis bonjour Elvis à toutes les mamans, les merveilleuses, belles mamans de Maurice. Et d'ailleurs, bonne fête des mères. De tendresse surtout, à combler de tendresse et d'amour, entouré de vos enfants, de vos petits-enfants, une pensée spéciale à ma maman au ciel. Je t'aime très très fort, maman. Aïe des serrettes, voilà, merci. Bonne fête à toutes les mamans et à moi-même, et sans oublier ma petite maman Denise, qui est parmi les étoiles. Merci Brunel pour ce petit message. Bonjour Marie-Ange et Élie, bonne fête des mères à toutes. Merci à vous, donc... Également, Mike Brandt arrive, et puis un petit Georgie Joe, oui. Le légendaire Georgie Joe qui chante aussi pour maman avec Merci Maman. Puis arrive les infos de 8h, on a le

Georgie Joe, merci maman. Une pensée également ce matin pour toutes ces mamans là qui nous écoutent, peut-être sur la route, au travail aussi, oui, ou à la maison. Cette journée est la vôtre, bien sûr. Bonne fête à toutes les mamans de cœur, les futures mamans et celles qui veillent sur leurs enfants de près ou de loin. Luce Mariano pour la suite avec des infos de 8h. Bonjour et bienvenue sur votre radio.

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1: Bonjour, bon dimanche, RM1 8h. Les infos, Adrien Vallée, bonjour.
2: Bonjour Elvis, bonjour à tous.
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2: Deuxième Ligue des Champions pour le PSG après une victoire au tir au but avant cette grande délivrance. Les supporters parisiens ont vécu une nouvelle journée pleine d'émotions. Quelques heures après le sacre du PSG face à Arsenal, la fête s'est poursuivie sur les Champs-Élysées avec plus de 20 000 personnes, mais ces rassemblements ont été marqués par des incidents. C'est la fête des mères, mais malheureusement, certains enfants la vivent loin de leur famille ou au sein de familles d'accueil. Une plateforme d'échange et de soutien sera mise en place pour mieux accompagner ces familles. Et en ce jour de fête des mères, les commerçants, eux, ne chôment pas. Caissiers et vendeurs confient qu'ils auraient préféré être auprès de leur maman aujourd'hui.
3: Paris Saint-Germain! Paris Saint-Germain insisted that their hands would remain on the trophy. They have decorated the competition with goals, goals, more goals from the start of this campaign. And final word, Don Goodman, that in itself.
4: They are simply a sensational football team.
2: Deuxième Ligue des Champions consécutive pour le PSG, peu importe la manière, l'essentiel est la victoire. Un an après sa finale facilement remportée contre l'Inter Milan, hier le PSG a cette fois dû se battre jusqu'au bout pour conserver son titre de champion d'Europe à Budapest. Mené au score et mis en difficulté, les Parisiens ont finalement trouvé les ressources nécessaires pour s'en sortir lors de la séance de tirs au but. Avant cette grande délivrance, les supporters parisiens ont vécu une nouvelle journée pleine d'émotions après Munich l'an dernier. C'est cette fois vers Budapest que ces fans du PSG se sont déplacés.
5: Oh Parisien, allez ! Oh Parisien, allez, allez !
6: Champion d'Europe !
2: Et après les scènes de joie, la situation a dégénéré à Paris. Quelques heures après le sacre du PSG comme champion d'Europe face à Arsenal, les tensions ont éclaté dans plusieurs secteurs de la capitale française. Le point le plus sensible a été Porte de Saint-Cloud dans le 16e arrondissement, tout près du Parc des Princes, où la finale de la Ligue des Champions avait été retransmise en direct. À la fin du match, un important flot de supporters est sorti dans les rues pour célébrer la victoire parisienne. La fête s'est aussi poursuivie sur les Champs-Élysées avec plus de 20 000 personnes venues célébrer le sacre du PSG, mais ces rassemblements ont été marqués par des incidents. Vers 23h, plus de 300 personnes avaient été interpellées à travers la France. Selon le ministère de l'Intérieur, la police française assure que le dispositif de sécurité reste mobilisé malgré la forte affluence et les tensions signalées notamment autour des Champs-Élysées et du Parc des Princes. Il existe des liens plus forts que le sang.

0: Des liens tissés par l'amour, la patience et le désir profond d'offrir un foyer à un enfant qui en a besoin. En ce jour spécial de la fête des mères, ces familles qui ouvrent leurs portes et surtout leurs cœurs ont été célébrées hier matin lors d'une journée spéciale organisée à Phoenix. À cette occasion, le ministère du Bien-être de la Famille a annoncé plusieurs mesures visant à mieux encadrer et valoriser les familles d'accueil, notamment la mise en place d'une plateforme d'échange et de soutien. Jenny Yalapa.
1: Parfois, le bonheur a le goût d'un rêve longtemps attendu. Après 23 années de mariage, un vide persistait dans la vie de Gaëtan et Corinne. Malgré l'amour qui remplissait leur foyer, il leur manquait ces éclats de rire, ces petits pas dans la maison, cette présence d'un enfant à aimer. Il y a 7 ans, ils ont alors choisi d'ouvrir leur cœur à deux petites filles. Une décision qui allait transformer leur existence bien au-delà de ce qu'ils avaient imaginé.
2: Dès qu'il fait une présente, moi, ma première, tout de suite, me dit oui. Comment il trappe, me la main, il pas quitte moi du tout. Il m'a dit, ah, ces enfants-là, quand ils viennent, deux premiers jours après 5 mois, qu'ils commencent à crier moi, maman, ça vraiment fait chaud au cœur. Comme si nous faisons mourir, nous pouvons vivre, ça mène l'émotion, car mes enfants-là commencent à galoper dans la maison, parce qu'ils ont 23 ans mariage, nous, la case, c'est triste. Ça nous dit, vraiment, nous, une couple qui mourir.
3: Des enfants qui péquent pour lui faire la joie, et en même temps, nous tenons l'amour au travail, mais de nous ça la force à oublier, ou là, oublier tout, trouver la force qui est capable de continuer.
1: Aujourd'hui, le bonheur se lit aussi dans les yeux de leur fille aînée, Quenette, qui témoigne avec émotion de cette famille construite autour de l'affection et de la confiance.
4: Maman et papa se font tout pour moi pour nous parler bien, de nous manger, de nous boire, après de nous manger.
5: Ça te plaît content, maman, papa?
4: Maman, parce qu'il fait tout mes affaires, il fait tout mes affaires.
1: Comme eux, plusieurs familles ont choisi d'ouvrir leur cœur à des enfants en quête d'un foyer. À ce jour, 129 enfants ont été placés dans 99 familles d'accueil. Et pour mieux soutenir ces familles, le ministère de l'Égalité des Genres et du Bien-être de la Famille compte revoir certains paramètres légaux et lance un Peer Support Group, comme l'explique la députée Prime Minister Ariane Navarre-Marie.
6: Ça, c'est pour une plateforme que les parents, les familles d'accueil, eux-mêmes, sont capables d'interagir, partager l'expérience et trouver les meilleurs moyens et manières de coopérer avec ces enfants-là.
1: Et alors que l'on célèbre la fête des mères, cette journée nous rappelle qu'être parent, c'est avant tout aimer et protéger.
0: Et en ce dimanche de fête des mères, pendant que plusieurs familles célèbrent cette journée spéciale, beaucoup travaillent dans des magasins à travers l'île. Caissiers, vendeurs et employés de commerce sont à leur poste ce matin afin d'accueillir les clients venus acheter des cadeaux, fleurs et petites attentions pour leur maman. Pour ces travailleurs, cette journée est marquée par le devoir professionnel, parfois au détriment des moments passés en famille. Certains confient qu'ils auraient souhaité être auprès de leur mère ou célébrer avec leurs proches. Nirma Nahyana Reddy est allé vers eux.
7: Un grand moto, des sœurs au pirogue coto, une belle lettre dans le nouveau magasin, spécial samedi, spécial fête des mères.
8: Il y a une business à l'autre, 10-14, pour qu'ils ont dit nous sommes capables de travailler depuis bonheur.
9: On fait un travail pas mal, puis quand on travaille un petit peu, j'ai fini à Manzoulem, fête des mères, la fin du mois, comme ça. On passe après-midi beaucoup de monde.
10: Marie Conda, Marie Joraille, tout le monde peut faire ce man achat, puis acheter ce man d'affaires, vous êtes maman. Et nous comptons tout, plus la police n'est sous travail. Quand fait mauvais, quand fait non, il y a même mis pas ici. Si nous, Marie Conda, le gouvernement, ça vient n'est sous travail. C'est un gouvernement là, ta maman. C'est vraiment incroyable. Incroyable, mon Dieu, ça a été fait 10 000 là.
8: Du
10: monde, mais lavez là, les rosines.
0: Et ces célébrations seront aujourd'hui célébrées dans une ambiance remplie d'émotions et de tendresse. Les enfants sont très heureux et comptent offrir cadeaux et petites attentions à leur maman. Plusieurs mères ont aussi eu une pensée spéciale pour leur propre maman, en leur souhaitant bonne fête. Pour certains, cette journée restait émouvante avec une pensée pour leur mère absente. Nirma Nahyana Reddy est allée à Rosille.
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0: Le leader du PMSD a tenu une conférence de presse hier à Port-Louis pour passer en revue la situation dans le pays. Pour Xavier-Luc Duval, l'ordre public, le pouvoir d'achat de la population ainsi que la lutte contre le gaspillage doivent figurer parmi les priorités du prochain budget. Lors de cette rencontre avec la presse, le leader du PMSD a également vivement critiqué la décision de réduire le seuil d'enregistrement de la TVA de 60 millions à 3 millions, de 6 millions plutôt à 3 millions de roupies de chiffre d'affaires. Selon lui, cette mesure risque de freiner l'expansion des petites et moyennes entreprises et de contribuer davantage à l'inflation. On l'écoute.
1: Mais au niveau taxe, nous ne comptons pas une mesure qui finit vraiment, vraiment faire moi en colère, finit vraiment, vraiment choquant. C'est sa décision baisse seuil TVA de 6 millions de roupies à 3 millions de roupies. Ça veut dire qu'un petit business, un vendeur d'al pourri, s'il peut faire plus de 150 000 roupies la vente par mois, il peut besoin mettre à 15% de TVA là. Et ça, il y a un frein extraordinaire à l'expansion. Bon business, premièrement. Second, il ajoute à l'inflation. Et troisièmement, il est terriblement injuste. Et quatrièmement, il fait bon business en genre de bon fric, comme bon comptable, etc., pour faire ce travail-là. TVA, tu business aussi, seuil 3 millions. Aujourd'hui, tout le monde qui fait 3 millions de roupies, besoin de payer TVA par an. Pas seulement retourner 6 millions qui étaient avant, besoin d'amener 9 millions. Parce que depuis dans l'époque de Chmina Raidou, depuis 1980, à venir, 83, à venir, nous réaliser que plus ou baisse taxe, surtout pour petit business, plus ou recettes augmentées. Parce qu'on encourage le développement économique.
0: C'est ce qui nous amène à la fin de ce journal. Merci de l'avoir suivi. Merci à Youssouf à la technique et à Martin qui a aidé à sa préparation. Vous allez retrouver Vikash Bagarati dans un instant pour le journal des sports.
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3: Merci à Adrien Valère qui nous a présenté le journal Place Sport Football pour commencer avec la Ligue des Champions remportée pour la deuxième fois de suite par le Paris Saint-Germain. Un back-to-back réussi au terme d'une finale haletante hier soir à Budapest contre Arsenal. Après un score de parité un partout au terme des prolongations, les Parisiens se sont montrés les plus précis au tir au but, 4-3. Pour la première fois dans l'histoire, un club français soulève la coupe aux grandes oreilles deux fois de suite, de quoi rendre fier le coach Luis Enrique.
4: On a fait, je pense, une finale de très haut niveau contre l'un des plus difficiles adversaires, spécialement s'il marque le premier but dans une action dans les premières 10 minutes. Ça a été le plan parfait pour eux et pour nous a été compliqué, spécialement les premiers mi-temps. On n'a pas trouvé les espaces, ça a été très difficile. Je pense qu'on a amélioré un petit peu les deuxièmes mi-temps, mais quand tu face à une équipe comme Arsenal qui défend un bloc bas parfaitement, ils sont très forts physiquement et techniquement, c'est difficile de surmonter. On a pu faire les matchs nuls et après je pense qu'on a eu des chances pour gagner les matchs, mais à la fin, mais on est très content, très fier de nos supporters, très fier de tout le monde qui supporte l'équipe, de les clubs, et on est très content, mais c'est le moment de faire la fête.
3: Et Berrechi Eze et Gabriel Magalhaes ont raté leur pénalty. Pour rappel, les Gunners ont ouvert le score après seulement 6 minutes de jeu par l'entremise de Kai Havertz. Les Parisiens sont revenus dans le match à la 65e suite à un pénalty transformé par Ousmane Dembélé. Pas de première ligue des champions pour Arsenal, qui n'a toutefois pas démérité. Après les victoires d'Aston Villa et de Crystal Palace en Ligue Europa,

0: et Ligue Conférence respectivement, il n'y aura donc pas de triplé pour les clubs de la Première Ligue anglaise en compétitions européennes cette saison. En parlant de la EPL, sachez que Liverpool a décidé de se séparer de son manager Arne Slot après un titre en Première Ligue suivi d'une cinquième place et à peine 2 ans après son intronisation sur le banc de Liverpool, Arne Slot quitte déjà les Reds. Selon plusieurs médias, l'entraîneur de Bournemouth, Andoni Iraola, serait en pole position pour lui succéder. Sinon, la finale de la Ligue des Champions hier a mis officiellement fin à la saison footballistique en Europe. Les yeux seront maintenant tournés vers l'Amérique du Nord pour le Mondial 2026. Comme vous le savez, pour la première fois de son histoire, la phase finale de la Coupe du Monde de la FIFA réunira 48 équipes répartis en 12 groupes. Nous lançons ce matin notre série de présentations de ces groupes, à commencer bien évidemment par le groupe A, où l'on retrouve un des pays hôtes, soit le Mexique, en compagnie de la Corée du Sud, de l'Afrique du Sud et de la Tchéquie. Les détails avec Robert Deschambault.
1: Le groupe A de la Coupe du Monde 2026 ouvre la compétition et promet déjà de belles confrontations. Il est composé de 4 équipes, le Mexique, l'Afrique du Sud, la Corée du Sud et la Tchéquie. Le Mexique, pays hôte, part avec un avantage important. Habitué des grandes compétitions et soutenu par son public, il cherchera à bien démarrer le tournoi. C'est une équipe expérimentée, souvent difficile à battre à domicile. Face à lui, l'Afrique du Sud représente une nation africaine dynamique. Elle mise sur sa vitesse et son engagement physique pour créer la surprise. Même si elle n'est pas favorite, elle peut poser des problèmes à n'importe quelle équipe. La Corée du Sud, quant à elle, est connue pour sa discipline tactique et son intensité. C'est une sélection solide, régulièrement présente en Coupe du Monde, capable aussi de rivaliser avec les meilleures équipes. Enfin, la Tchéquie complète ce groupe avec un style de jeu européen structuré, basé sur la rigueur défensive et l'efficacité. Dans ce groupe A, la lutte pour la qualification s'annonce très ouverte. Les deux premières équipes se qualifieront directement pour les phases finales, mais avec le nouveau format à 48 équipes, certains meilleurs troisièmes pourront aussi passer. En résumé, ce groupe mélange expérience, vitesse et discipline, ce qui en fait un groupe équilibré et imprévisible dès le début de la compétition.
0: Les équipes qualifiées peaufinent en ce moment leur préparation à travers des matchs amicaux. L'Équateur, par exemple, a battu l'Arabie Saoudite 2-1 ce matin. Des matchs prévus en soirée nous retiendront Allemagne-Finlande et États-Unis-Sénégal. Le Brésil sera opposé au Panama tôt demain matin. Un mot de tennis avec ce fait marquant hier au tournoi de Roland-Garros, la sortie prématurée de la tenante du titre. Vainqueur l'an passé contre Arina Sabalenka en finale, Coco Gauff a été renversée hier au 3e tour par la 30e mondiale autrichienne Anastasia Potapova, 4-6, 7-6, 6-4. Parlons VTT à présent avec les championnats d'Afrique MTB qui se déroulent en ce moment à Abidjan en Côte d'Ivoire. Aurélie Alvax a décroché hier la médaille d'or en XCC, soit sur le petit parcours. Maurice compte 2 représentants à cette compétition. Après Aurélie Alvax, ce sera au tour de William Piat de disputer sa course aujourd'hui. En athlétisme, à noter ce nouveau record de Maurice 3000 mètres steeplechase de Léona Balisson qui a bouclé le parcours en 15 minutes 30 secondes et 10 centièmes. L'ancienne marque qui date de 17 mai 2014 était détenue par Émilie César en 16:41:10. Ce qui nous amène à la fin de ce journal des sports. Merci beaucoup pour votre attention. Merci à Martine et Youssouf au niveau de la réalisation. Très bon dimanche, très bonne journée à toutes et à tous et très bonne fête des mamans.
2: Merci
0: à vous,
2: Elvis. Pour les mamans. Merci Vikash.
0: On ne peut pas les oublier.
2: Ah ben surtout pas. Pas seulement aujourd'hui, tous les jours, tout le temps. Quoi.
0: Tout le temps, voilà. Exact.
2: Merci pour le bonne journal journée des sports. Merci Vikash.
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1: Bonjour 8h20, merci de nous rejoindre. Si c'est le cas maintenant, vous venez de vous réveiller, bon courage. Surtout après peut-être pour certaines une belle soirée de foot hier soir, hein, n'est-ce pas? Le réveil est dur, bon, c'est pas grave, c'est comme ça. En tout cas, nous, on est là, je suis là pour vous accompagner jusqu'à 10h. Et exceptionnellement, ce dimanche, que des belles chansons dédiées aux mamans chantées par vos artistes de légende qu'on aime évidemment. Allez, vos messages aussi au 5 2 5 3 8 4 8 4. Bonjour à Christiane, bonne fête à toi qui est le papa et la maman. Merci pour ta fille, merci Christiane, c'est gentil. Alors moi aussi, ma maman est au ciel, on a une pensée pour elle. Bonne fête à toutes les mamans. Salut mon grand, bonne fête des mères à toutes les mamans du Senior Club, spécialement à Linda Dumaine, à Violetta Apou, deux courageuses mamans de la part de Madeleine de Bourribon. Merci beaucoup et bonne fête aussi à vous Madeleine. Et puis bonjour, bonne fête à ma maman, à ma Brigitte Victoire. Je souhaite une meilleure santé, bientôt 70 bougies. Et à ma tante Jocelyne Legrand, qui est aussi une deuxième maman. Merci pour tout ce que tu as fait pour nous et que tu continues à faire. Merci, que Dieu te bénisse et te protège de la part de ta nièce Sabrina Marie. Vous aussi, vous renvoyez vos petits messages. Donc, bonne fête des mères à ma maman qui est au ciel. Bonne fête aussi à mes trois filles, Jessica, Vanessa et Aurore, et à moi-même. Bon dimanche. Bonne fête, Claude May. Merci. Joyce de Beaubassin, bonjour à toute l'équipe. Bonne fête des mères à ma sœur Shelley, à mes nièces, Jessica, Elodie et Anastasia, et à toutes les mamans de RM1. Merci Joyce, belle journée à vous, et puis bonne fête des mères aussi à toutes les mamans célibataires. Eh oui, Elena qui nous envoie ce petit message au 5 2 5 3 8 4 8 4. Allez, on continue avec la playlist spéciale Maman aujourd'hui, avec un Roméo qui arrive dans un instant, vous connaissez la chanson. Et puis un petit couleur local, Alain Orient qui chante également pour Maman, et Matt Monroe pour la suite. Bonjour, merci de nous écouter, 8h22.
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continue avec bien sûr que des belles chansons pour vous les mamans. Vous nous écoutez ce matin sur RM1. C'est un réel plaisir d'être là pour vous accompagner, pour partager bien sûr ces grands moments de bonheur avec toutes ces voix de légende. Michael Bublé, ça s'appelle Mother. Et juste après, on va faire un petit flashback dans notre série générique télé culte. Ça arrive aussi. Bonjour et bienvenue sur votre radio.

0: Michael Bublé à l'instant, Mother sur votre radio.
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0: Alors, puisque c'est la fête des mères, j'ai choisi de partager avec vous ce matin notre générique. Alors, impossible de parler des mamans à la télé sans penser, vous vous rappelez d'elle, Caroline Ingalls dans La Petite Maison dans la Prairie. Oui, c'était une mère patiente, courageuse, douce, mais toujours forte face aux épreuves. Elle est devenue d'ailleurs pour beaucoup l'image de la maman idéale à l'époque, diffusée à partir des années 70. Cette série d'ailleurs continue, hein, même aujourd'hui, encore d'émouvoir plusieurs générations, notamment grâce à cette figure maternelle pleine de tendresse. Flashback souvenir ce matin. Générique culte, La Petite Maison dans la Prairie.

incarne encore l'image. La petite maison dans la prairie. Matt Monroe, for Mama. Et juste après, Gérard Lenormand également chante pour sa maman d'amour. Et Michel Thor, merci pour toutes les mamans qui nous écoutent ce matin. Bonjour.

0: Ah, ça, c'était bien sûr la version anglaise de la Mama qu'on connaît de Charles Aznavour, qu'on va écouter tout à l'heure également après les infos de 9h. 8h37, voici la suite, Gérard Lenormand.
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1: Maman amour à l'instant, Gérard Lenormand. Bonjour Jim. Salut Jim, Vivien. Bonne fête à toutes les mamans. Spéciale pensée pour ma maman, bien sûr, mes tantes Brigitte, Gladys et Daloud. Bon dimanche. Merci Jim. Bon dimanche également. Et puis merci également. Bonjour à Brigitte Clarisse, justement, qu'elle nous écoute là. Mamie Brigitte, bonne fête. Hein. Et puis bien sûr à toutes les mamans que je connais, vous allez vous reconnaître, bonne fête à vous. Bonjour à Rosemée également qui nous écoute en ce moment. Salut Rosemée de Trangba, bonne fête des mères et pères à Maurice. Et également à Cindy, Navin, Kimberley, Chania, Alisha, Isabella de Londres, Arsène Nagen de Cœurpipe, les familles Warden, Ravine, Petit Gadou, Mokoudé et le riche de Bellombre. Merci beaucoup. Bonjour à Annie également, une chanson pour Saroj Ismaël, 75 ans aujourd'hui, de la part de ses 4 garçons et les petits-enfants, 12 petits-enfants et sa fille Minou qui est en Italie. Ben voilà, le message est passé. La suite, juste avant, pendant ce temps, moi je vais préparer votre vinyle. Hein, le ton de disque est là, tout est fin prêt. Notre vinyle du jour consacré encore à deux titres que vous allez entendre de Mireille Mathieu qui chante aussi maman ce matin.

Dalida à l'instant, Mama, 8h44, arrive dans un instant. Anglebot on peut dire, oui, oui, oui, aussi chanté pour les mamans avec ce titre, The Man I Want to Be. 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Belle chanson hommage à maman aussi ce matin. The distance and the sadness. Il arrive dans un instant, le temps pour nous de faire de la place pour notre vinyle du jour.

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1: Pour notre vinyle du jour ce matin, bah, il faut dire qu'à l'époque des 45 tours, certaines chansons devenaient de véritables déclarations d'amour aux mamans surtout. Et en 1969, Mireille Mathieu sortait un 45 tours entièrement dédié aux mamans. Une pochette pleine tendresse, devenue aujourd'hui un petit trésor, surtout pour les collectionneurs de vinyle. Avec en face A, on retrouve ce titre « Maman, ce soir, sur 20 ans ». Et sur la face B, Maman, Madame Maman. Les couleurs, alors là, de la pochette et le style photo évoquent immédiatement des cadeaux de fête de mère à l'époque. Tendresse, simplicité et émotion.

maman, c'est une voix qui rassure, des bras qui réconfortent et un amour qui accompagne toute une vie. Bonne fête des mères à toutes ces femmes extraordinaires.

wanna be. The man I want to be, Uncle Bob and Buddy, 8h56 avant les infos de 9h, on a le temps, on va s'écouter un bon petit Nicoletta avec son fameux Mami Blue. Et j'en profite pour dire bonjour et aussi à Marie-Christine pour passer un petit message pour sa maman, à Mamaï d'amour. C'est mignon, je t'aime fort, fort, fort. Bah voilà, le message est passé donc pour Mamaï d'amour. Merci de nous écouter. 8h56, à venir les infos, le flash en anglais. Bonjour.

0: À 9h15, à votre rendez-vous pour Autour d'une chanson ce matin, je vais vous raconter l'histoire bouleversante de Mother de John Lennon. La chanson, il évoque sa relation compliquée avec sa maman. Ouais. Ouais, vous saurez tout sur l'histoire autour de cette chanson tout à l'heure, vers 9h15 sur votre radio. Bonjour tout le monde.
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les avantages. On peut écouter toutes les radios, on peut écouter, regarder les films, les films en VOD aussi. Il y a pas mal de belles choses sur l'application, allez-y, hein. Faites-vous plaisir. Et comme événement aujourd'hui, ouais, j'ai envie quand même de partager ça avec vous, hein, un petit peu d'histoire, ça fait du bien aussi. Alors, sachez que le 31 mai, il y a eu vous vous rappelez de l'horloge Big Ben qui entre en service à Londres? C'était le 31 mai, voilà. Ouais. Ouais, le 31 mai 1859. Ça date des années tout cela, mais ça, c'est bien de le rappeler de temps à autre comme ça. Sinon, écoutez, vos petits messages également, j'ai reçu pas mal là, pendant les infos. Je vous fais plaisir. De l'Australie, donc merci. Daniela, qui nous dit merci Elvis pour toutes ces belles chansons, bon dimanche, belle journée, merci du côté de Puff. Et puis bonjour à toutes les mamans, bonne fête, soyez bénies, heureuses, Dieu vous protège. Ça a été envoyé par Roland. Et puis bonjour, bonne fête maman, donc à tout bonne maman, Anishta, Bisoun, Binisha, Bikari, Nista, Chakravaden et Priti Konai et Tiruvadi, Armogam, Sivrani, Parmesa, Lolita, Raipa, Ola, ça fait beaucoup tout ça, mais bon, exceptionnellement, bonjour et bonne fête à toutes les mamans. Muriel de Rosil, bonjour, bonne fête des mères à mes soeurs Daniel, Sylviane et Priscilla de Beaubassin qui sont toutes mamans. Coucou, bon dimanche et surtout merci donc Elvis pour toutes ces belles chansons. C'était envoyé par Hélène, donc bonne fête à toutes les mamans également ce matin. Comme annoncé tout à l'heure, on a entendu la version anglaise de Matt Morrow, Mama, et voici la version française de Charles Aznavour, La Mama. Et juste après, Jean-Claude Gaspard, vous vous rappelez de ce titre, La Case Mama? Ça arrive aussi, restez là, bonjour.

Puis en vérité, hein, franchement, la cave maman, ça reste la cave maman, hein, comme on dit. Jean-Claude Gaspard à l'instant, 9h13. On a le temps, on s'écoute un bon petit Franck Michael qui chante pour toutes les mamans. Et puis juste après, je vais vous raconter l'histoire de la chanson Mother de John Lennon.

0: Aujourd'hui, nous célébrons toutes les mamans. Celles qui veillent, celles qui encouragent, qui travaillent dans l'ombre et qui remplissent nos vies d'amour depuis toujours. Bonne fête des mères!
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1: Autour d'une chanson ce matin, voici l'histoire bouleversante de ce titre de John Lennon, qui s'appelle Mother, où il évoque sa relation compliquée avec sa maman. Sorti en 1970 sur l'album John Lennon Plastic Ono Band, Mother est sans doute l'une des chansons les plus personnelles et bouleversantes de John Lennon. Après la séparation de The Beatles, Lennon traverse une période très sombre et entreprend d'ailleurs une thérapie appelée Primal Therapy, destinée à faire ressortir les douleurs enfouies de l'enfance. C'est dans ce contexte qu'il écrit ce titre Mother. La chanson parle directement de ses blessures familiales. Son père avait quitté le foyer lorsqu'il était enfant et sa maman Julia est morte tragiquement alors qu'il avait 17 ans. Dès les premières secondes, vous allez entendre au début de la chanson, les cloches funèbres donnent le ton. Puis vient une musique volontairement dépouillée, piano, batterie, basse, presque rien pour détourner l'attention de la voix et des émotions. Et plus la chanson avance, plus Lennon semble se libérer de sa douleur. À la fin, il répète presque comme un enfant « Mama, don't go, daddy, come home », un cri brut, déchirant, considéré aujourd'hui comme l'un des moments les plus sincères de toute l'histoire du rock. À l'époque, la chanson surprend le public. Certains la trouvent trop intime, trop douloureuse. John Lennon lui-même disait « Les gens

aiment pas Mother parce que ça leur fait mal. Et pourtant, c'est justement cette vérité sans filtre qui fait de Mother une chanson intemporelle qui transforme d'ailleurs ses blessures d'enfance en chanson.

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John Lennon, Mother, à l'instant, bien sûr. Quelle chanson. Poignante histoire, quand même. Allez, un petit coup d'œil à la pendule. 9h23, tout va bien, on est là. Je suis bien avec vous jusqu'à 10h. J'espère que vous passiez une belle matinée à l'écoute de votre radio ce matin avec toutes ces belles chansons dédiées au moment, chantées par les artistes quand même, aussi les artistes de légende. Allez, quelques petits messages aussi. Clara, bonjour, bonne fête à mes sœurs. Parce que je souhaite bien sûr une très bonne fête à toutes les mamans. Bonne fête des mamans aussi, à toutes mes amies, à ma sœur Raymond, à Vanessa, à Française, de la part... à toutes les mamans de ma famille, de la part de Suzy, du côté de Chamonix. Et puis...

Fabrice de Vacquois. Coucou à tous les participants, animateurs et award leaders de Youth Edit Club. Bonjour Elvis, coucou à ma maman Chantal, mes deux belles-sœurs, ma nièce, ma bru, mes deux petites filles Léa et Mélia, de la part de Grandpa Bertie. Bonjour Grandpa Bertie. Merci de nous écouter ce matin. Et puis un bonjour également à Ivy qui nous écoute de France. Que bonne fête à sa belle-maman. Voilà, donc, il n'y a pas de problème. Mon belle-maman s'appelle Marlène. Elle est très gentille. Une très bonne fête, donc, à vous, Marlène. Donc, envoyée par Ivy. Et puis, passez surtout un bon moment avec la petite famille. Où que vous soyez en ce dimanche matin. On a vraiment, ce matin, une pensée pour toutes ces mamans qui nous écoutent, là, ce matin aussi. Mais, bien sûr, à l'occasion de la fête des mères, moi, je profite pour dire bonne fête à toutes les mamans de Maurice et du monde entier. Vous êtes tout simplement extraordinaire. Voilà. Recevez toute notre affection, les mamans qui nous écoutent. Tout comme Michel Sardou, qui chante aussi pour sa maman, pour la fille aux yeux clairs.

Michel Sardou, bien sûr, qui chantait pour sa maman, une fille aux yeux clairs. C'est Jérôme également, j'ai chanté pour les mamans, tout comme Frédéric François aussi, ma petite maman. Ça arrive pour la suite sur votre radio. Bonjour et bienvenue sur RM1.

0: Frédéric François à l'instant, ma petite maman. Je souhaite une bonne fête des mères à ma maman Stella Baptiste de Baie du Tombeau, à ma soeur Prisca, ma tante Roxane et toutes les, mes tantes, les cousines et nièces, toutes les mamans de l'île Maurice, de la part de Claudia, Gilbert, Guillaume et Liam de Puff. Merci à vous de nous écouter, donc en Australie également, un petit peu partout, bien sûr. Dans un instant, j'ai un petit cadeau pour vous.
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0: Marie Laforêt, cadeau, ça arrive dans un instant. Pendant ce temps, qu'est-ce qu'on a? Ben, j'accueille Noam et Céline Dion.

Un bonjour également à Nathalie Ramen qui nous écoute là, qui fait un coucou à Géraldine et sa tribu, à Gars, les enfants, à Jojo, Vicky, Sienna, Joélie, Nicolas. Merci encore notre poteau pour toutes ces belles chansons pour les mamans. Bonne fête des mamans à toutes, de la part de Pat et bien sûr et Nat. Voici Céline Dion à 9h39 sur votre radio, juste après quelques avis de décès.

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1: Décès de Madame Pushmawti-Sibalok. Madame Pushmawti-Sibalok, Néram Parsad, aussi connue sous le nom de Madou, âgée de 57 ans. Le convoi sortira de chez son époux, Vedanad Sibalok, à Contou, Bois d'Oiseau, Route Royale, Suriname, ce dimanche à 10h, pour se rendre au crématorium de Suriname. Le décès de Madame Marie-Noëlle Virasamy. Madame Marie-Noëlle Virasamy née Petit, aussi connue sous le nom de Noélie, âgée de 70 ans. Le convoi sortira de sa résidence à Bois d'Oiseau, Plaine Magnan, ce dimanche à 11h, pour se rendre à l'église Saint-Patrice à Plaine Magnan et de là au cimetière de Petit-Bel-Air. Et le décès de Madame Marie-Natacha Lacharmante. Madame Marie-Natacha Lacharmante, aussi connue sous le nom de Natacha, ancienne judokate, décédée à l'âge de 46 ans. Le convoi sortira de chez sa fille Tachana Lacharmante, au numéro 5 à l'avenue Molière, à cité à résidence Valigi, ce dimanche à 11h, pour se rendre à l'église Saint-Claude-de-Marie à Petite-Rivière et de là au cimetière Saint-Georges à Petite-Rivière. À toutes ces familles endeuillées, l'MBC présente ses sincères condoléances.
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2: Hier soir dans la cuisine, je préparais le dîner. Quand mon petit garçon est entré, il m'a tendu un morceau de papier griffonné. J'ai essuyé mes mains sur mon tablier. Je l'ai lu. Et voici ce qu'il disait.
3: Pour avoir fait mon lit toute la semaine, 3 francs. Pour avoir été aux commissions, 1 franc. 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Pour avoir remonté la corbeille à papier, 1 franc et 10 centimes. Pour avoir arrosé les fleurs sur le balcon, 25 centimes. Total, 9 francs et 85 centimes.
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0: 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Quand il a eu fini de lire, il avait un gros chagrin dans les yeux. Il a levé la tête et a dit
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1: Eh oui, c'est cadeau, tout simplement. Très très belle chanson, bien sûr. Marie Laforêt, 9h47. Bonjour à Nicolas, qui fait un coucou à sa maman Colette au ciel. Merci Nicolas. Et puis pour maman Natacha, je te dis merci pour tout ce que tu fais pour moi de la part de Rowan. Ça c'est fait. Et puis un bonjour également ce matin. Donc d'autres petits messages avant de terminer. Alors bonjour à toute l'équipe de la radio. Je demande une chanson pour la fête des mères à maman Marilyn Tilleuc et à toutes les mamans du monde de la part de Jennifer, Alexandre, Jonathan, Jericho, Jessie, Nelly, Dwayne, Nathalie, Joël, Jeff, Benjamin, Louis, Dayan, Jeffrey, Richard. Oui, merci beaucoup. Merci, merci. Voilà, vous avez été nombreux donc à envoyer vos petits messages à l'occasion de la fête des mères. D'ailleurs, moi, j'étais ravi hein, d'ailleurs, d'être au rendez-vous depuis 7h ce matin pour vous proposer une playlist, alors là, spéciale, dédiée à toutes ces mamans. Je rappelle encore, hein, n'oubliez pas, prenez quelques instants aujourd'hui, principalement, vous le faites tous les jours, mais principalement aujourd'hui pour dire merci à votre maman. Hein. Un petit mot, un sourire, un appel, ça peut illuminer sa journée. Voilà. Donc, sinon, vous savez aussi qu'une maman est souvent notre premier amour, hein. Notre premier refuge aussi, notre plus grande source d'inspiration. Voilà, moi je dis, dans cette belle fête des mères, donc toute l'équipe de la radio R1, la station nationale MBC, souhaite à toutes les mamans, Maurice, Rodrigue, Agalega, dans le monde entier, tous ceux qui nous écoutent, une journée remplie d'amour, surtout de bonheur et des bons moments en famille. Voilà, une mère, c'est tout simplement de l'amour. Linda Lemay pour vous sur votre radio.

0: Une mère à l'instant, Linda Lemay, bien sûr, 9h53, quelques rendez-vous à ne pas rater là, à venir, vous le savez, tempête dans une tasse de thé avec Reza et son invité, et puis au royaume de la musique classique, avec Kenneth Babaji et une invitée très spéciale ce matin, donc vous allez entendre la bande-annonce qui arrive, et puis on va continuer à fêter les mamans avec Elodie tout à l'heure, oui, midi 14h, Elodie sera là, avec encore plein de belles choses pour vous les mamans. Il y a plein de cadeaux pour les mamans aujourd'hui, en ce jour de fête des mères. Je vous souhaite de passer une belle journée surtout.
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0: Eh oui, donc je vous retrouve demain lundi, on démarre la nouvelle semaine, vous le savez, chaque après-midi, 16h-18h pour votre Afternoon Right. Merci encore à vous, bonne fête à toutes les mamans, je vous embrasse très très fort, je vous laisse avec Morane pour toutes les mamans qui nous écoutent ce matin. Salut, bon dimanche.

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1: Il est à 10h.

Exode 34, les versets 4 à 9. Moïse taille deux nouvelles tablettes de pierre, comme les premières. Il se lève tôt le matin et il monte sur le Sinaï avec les deux tablettes comme le Seigneur l'a commandé. Le Seigneur descend dans le nuage de fumée et il se tient là, auprès de Moïse. Moïse prononce son nom, le Seigneur. Ensuite, le Seigneur passe devant Moïse et il dit d'une voix forte, « Je suis le Seigneur. Oui, je suis un Dieu de pitié et de tendresse. Je suis patient, plein d'amour et de fidélité. Je montre ma bonté pendant des milliers de générations. Je supporte les fautes, les révoltes et les péchés. Mais le coupable, je ne le déclare pas innocent. J'agis contre celui qui a péché, contre ses enfants, jusqu'à la troisième ou la quatrième génération. » Aussitôt, Moïse s'incline et adore le Seigneur. Puis il dit, « Seigneur, puisque tu te montres bon pour moi, je t'en prie, viens avec nous. Je le sais, ces gens ont la tête dure, mais pardonne nos fautes et nos péchés, et considère-nous comme ton peuple. »

0: Il est 10 h passées de 2 minutes sur les ondes de AM1. Bonjour à vous, chers auditeurs et auditrices. Eh bien oui, on se retrouve comme chaque dimanche pour notre émission Nous Îles, Nous Diaspora.
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À venir, notre émission sur les chemins de la prière, mais juste avant, on va en profiter pour écouter Ave Maria de Félix Mendelssohn et bien sûr les bonnes fêtes des mamans et tout le reste, ça sera juste après les prières, bien sûr.

0: Bonjour chers auditeurs, soyez les bienvenus dans notre émission Sur les chemins de la prière. En cette belle célébration de la Sainte Trinité, nous nous réunissons dans la joie pour contempler le mystère de Dieu, Dieu Père, Dieu Fils et Dieu Esprit Saint, un seul Dieu en trois personnes. Un Dieu qui aime, qui pardonne, et qui marche avec son peuple. Ce matin, avec moi pour l'animation de cette émission, Kenny. Bonjour Kenny.
1: Bonjour Cindy. Eh oui, aujourd'hui, notre méditation s'appuiera sur les textes bibliques en ce jour de la Sainte Trinité. À l'occasion de la fête des mères, nous adresserons aussi une pensée spéciale à toutes les mamans. Commençons cette émission dans la paix et dans la joie.

0: Dans la première lecture, Moïse monte la montagne pour rencontrer Dieu. Et il se révèle à lui comme le Seigneur Dieu, tendre et miséricordieux, lent à la colère, plein d'amour et de fidélité. Quel beau visage de Dieu!
1: Alors que ni la Sainte Trinité n'est pas un mystère compliqué réservé aux savants, la Trinité nous révèle surtout que Dieu est relation d'amour. Le Père aime le Fils aime le Père, et l'Esprit Saint est ce lien vivant d'amour. Dans notre vie quotidienne, nous craignons parfois Dieu. Nous pensons qu'il est loin et qu'il nous condamne. Mais la parole d'aujourd'hui nous rappelle que Dieu est tendresse et miséricorde. Quand nous faisons le signe de la croix, au nom du Père, du Fils et du Saint-Esprit, nous entrons dans cet amour divin. Le Père nous crée, le Fils nous sauve et l'Esprit Saint nous guide. Alors gardons cette attitude de la Trinité. Dans nos familles, vivons l'unité. Dans nos communautés, apprenons le pardon. Dans notre société, semons la paix. Car la Trinité nous enseigne la communion et l'amour partagé.

0: Saint Paul adresse une belle bénédiction aux chrétiens dans la deuxième lecture. Que la grâce du Seigneur Jésus-Christ, l'amour de Dieu et la communion du Saint-Esprit soient avec vous tous. Cette phrase est souvent reprise à la messe. Elle résume toute la vie chrétienne.
1: Eh oui, Kenny, la grâce de Jésus nous relève, l'amour du Père nous rassure, la communion de l'Esprit Saint nous unit. Aujourd'hui, beaucoup de personnes vivent dans la solitude, dans des conflits ou dans des divisions. La Trinité nous rappelle que nous sommes faits pour vivre ensemble. Et une famille unie reflète la Trinité. Une communauté qui prie ensemble reflète la Trinité. Un cœur capable de pardonner reflète la Trinité. Demandons aujourd'hui à l'Esprit Saint de renouveler nos familles, nos couples et nos relations.

0: Écoutons maintenant ce texte d'évangile selon saint Jean.
1: Dieu a tellement aimé le monde qu'il a donné son Fils unique, afin que quiconque croit en lui ne se perde pas, mais obtienne la vie éternelle. Car Dieu a envoyé son Fils dans le monde, non pas pour juger le monde, mais pour que par lui le monde soit sauvé. Celui qui croit en lui échappe au jugement. Celui qui ne croit pas est déjà jugé, du fait qu'il n'a pas cru au nom du Fils unique de Dieu. Acclamons la parole de Dieu.

Voilà le cœur de notre foi. Dieu ne veut pas condamner le monde. Il veut le sauver. Il veut le relever.

Il veut lui donner la vie, sa vie, et en abondance. Le Père donne son Fils par amour. Le Fils offre sa vie pour nous sauver. Et l'Esprit Saint continue aujourd'hui son œuvre dans nos cœurs. La Trinité est donc un mouvement d'amour vers l'humanité. Alors, chers amis auditeurs, cette semaine, faisons plus de place à la prière. Nous pouvons d'ailleurs commencer lorsque nous allons nous réunir à l'occasion de la fête des mères aujourd'hui. Faisons un geste de réconciliation. Visitons une personne seule. Prions en famille, car là où il y a l'amour, Dieu est présent.

Toujours dans cet évangile, Jésus nous dit « Dieu a tellement aimé le monde qu'il a donné son Fils unique. » Ce verset nous révèle un amour qui donne, un amour qui se sacrifie, un amour qui protège. Et cet amour, nous le retrouvons souvent dans le cœur d'une maman. Comme Dieu le Père veille sur ses enfants, la maman veille avec tendresse sur sa famille.

0: Comme Jésus donne sa vie par amour, une maman se donne chaque jour sans compter, dans les sacrifices silencieux, dans les nuits sans sommeil, dans les prières discrètes, dans les conseils remplis de sagesse. À toutes les mamans, merci pour vos prières, merci pour votre courage, merci pour l'amour donné chaque jour. Pensons aussi aux mamans malades, aux mamans qui souffrent, aux mamans parties vers le Seigneur et à celles qui portent le désir d'être mère. En cette journée spéciale, nous avons aussi une pensée affectueuse pour ceux qui gardent leur maman dans leur cœur. L'amour d'une mère reste une lumière qui accompagne toute une vie. Que les souvenirs heureux, les sourires et les belles valeurs qu'elle vous a transmises continuent d'être une source de force et de joie. Que Dieu vous bénisse et remplisse vos cœurs de paix. Bonne fête des mères à toutes nos mamans et bonne fête des mères, Cindy.
1: Merci, Kenny.

Un grand merci à Kenny pour cette belle interprétation de L'Équerre Mama avec les paroles de Jocelyn Grégoire.

Avant de conclure cette émission, prenons un temps de prière. Au nom du Père, du Fils et du Saint-Esprit. Seigneur notre Dieu, apprends-nous à vivre dans l'amour, dans l'unité et dans la paix. Bénis-nous.

0: confions aussi notre île Maurice, afin que tous ses habitants vivent dans le respect, la fraternité et le bon vivre ensemble entre toutes les communautés. Éclaire nos dirigeants, donne-leur la sagesse, la justice et le désir sincère de servir le peuple dans la paix et l'unité. Bénis notre Église, notre diocèse et notre évêque, afin que nous marchions tous ensemble dans la foi, la communion et l'espérance, guidés par ton Esprit Saint. Que ton amour fasse grandir la paix dans nos cœurs et dans notre pays. Amen.
1: Chers amis auditeurs, merci d'avoir partagé ce moment de méditation et de prière autour de la Sainte Trinité.
0: Merci à toi aussi, Kenny, pour ta participation.
1: Merci à toi, Cindy. Merci à la MBC pour ce temps d'antenne. Merci aussi à Bertie et à toutes les personnes qui travaillent dans l'ombre pour rendre cette émission possible. On se donne rendez-vous la semaine prochaine avec Estelle à la même heure.
2: Que le Père vous garde dans sa tendresse, que le Fils vous accompagne dans vos combats, et que l'Esprit Saint éclaire vos pas chaque jour.
1: Bye bye et bonne semaine.

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1: 10h passées de 42 minutes. Rebonjour à vous, chers auditeurs et auditrices. Et bien maintenant, oui, maintenant, on peut en profiter pour fêter bonne fête à toutes les mamans du monde entier qui nous écoutent en ce moment. Nous, l'émission God Soukouler, bien sûr, réservée surtout à nos bonnes dédicaces, à nos bonnes pensées spéciales. Et bien, aujourd'hui, surtout à bonnes parents qui loin avec d'autres enfants, ou même à bonnes enfants qui loin avec d'autres parents. Et ben nous avoyen ti message, nous passe une ti bonne fête à sa bonne maman qui, ben voilà, qui n'est pas ensemble avec les autres enfants en ce moment, parce qu'il y en a beaucoup, il y en a beaucoup, nous connaissons, les enfants qui n'ont, comment nous dire, dans nos langues créoles, et ben oui, les enfants qui n'ont fait l'avenir des hauts, et qui, malheureusement, aujourd'hui, n'ont pas avec les autres mamans, mais aussi, et certain, qui tout maman qui l'a la terre, zodi, zot dans les quais, zot enfants, peu importe que zot était, même si zot en bas la terre, même si zot là-haut dans les ciels, si et certain, zodi, eh ben zot dans les quais, zot ban enfants. Et moi, ben, moi, je voudrais dire à tout ban maman, merci. Merci pour la force, merci pour courage, merci pour patience, merci pour sacrifice, merci pour tout quoi. Eh ben nous pas pour capable commence nous l'émission sans sa classique de Luis Mariano. Nous allons écouter ça tout de suite. Et juste après, bien sûr, nous prenons un appel à l'or 402-80-90 ou même nous lire un message à l'or 52-51-72-69. Maman la plus belle du monde.

0: Juliette Mariano avec Maman la plus belle du monde. Et tout de suite, on va faire un petit détour, nous lire un petit message, alors 52, 51, 72, 69. Salut Clo-Clo et à toute l'équipe, aujourd'hui spécialement pour la fête des mamans et aussi des papas, je demande la chanson pour toutes les mamans du monde de Franck Michael, pour toutes les mamans du monde et Johanna Valérie et mon petit chéri Ilian, que j'adore, et aussi pour ma sœur Nicole et mon beau-frère Yvon. Je leur souhaite de passer un très bon moment avec leurs enfants et petits-enfants qui les entourent. Bonne fête à tous. Merci, Clo-Clo. Notre fidèle auditrice du côté de Melbourne, bien sûr. Coucou Fidou. Ben voilà, Fidou, lui aussi, Liane, l'exemple de Banadimoun qui loire la famille. Et en ce moment de fête, forcément, c'est la famille qui vine directement sur Timorice, traverse les mers, traverse les frontières, juste pour atterrir dans l'équerre de Fidou. Et bien, nous un plaisir énorme à l'écoute de cette chanson pour toutes les mamans du monde.
1: J'ai pensé aussi à vous, mesdames, pour toutes les mamans qui sont ici. Voici pour toutes les mamans du monde. Faut vous.

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Et non, le Ferenci les tours, encore une fois lourd, 52, 51, 72, 69. Non, le Ferenci les tours, roche brune. Du côté de notre très chère fidèle auditrice Ruby. Ruby qui est à l'écoute et qui nous a envoyé un petit message. Ah non, c'est pas Ruby, c'est de la part de sa fille Anne-Marie. Anne-Marie qui profite de l'émission pour souhaiter une bonne fête à sa maman Ruby et pour elle spécialement la chanson Les Roses Blanches de Berthe Silvar. On va faire le nécessaire, on va mettre ça tout de suite. Bonne fête à vous Ruby, gros bisous.

Bonjour, je voudrais dire bonne fête à toutes les mamans de Christian Care Home, sans oublier ma sœur Patricia, Brigitte, Christiane, Henriette, mes nièces Nathalie, Sonia, Sandrine et moi-même Françoise Grégoire de Castel. Merci beaucoup!

0: Eh bien oui, bonne fête à toutes les mamans dans toutes les homes de l'île Maurice.
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0: Il est 11h. Et tout de suite, on prend un appel à l'our 402-80-90. Allô, oui. Allô. Allô.
2: Allô, bonjour, Boris.
0: Allô, oui, bonjour. Tu carbes sous Radio Antiguit, s'il vous plaît.
3: 402-80-90.
0: Aïe, la radio, s'il vous plaît.
3: Allô.
2: Allô, Boris.
3: Allô.
2: Allô, bonjour, Boris.
3: Allô, oui, bonjour,
0: Tikapav pour Radio Antiguit. Aïe, malheureusement, si la personne Tikapav et ben, baisse sa radio, sinon elle est loin de sa radio, elle réappelle nous, s'il vous plaît. Tout de suite, nous allons écouter la chanson que nous a demandé Anne-Marie pour sa maman, Les Roses Blanches de Berthe Silva.

Berta Silva avec Je n'ai qu'une maman. Chanson qui nous amène à 11h passées de 8 minutes. Sur le 52, 51, 72, 69, tout de suite. Bonjour Monsieur Clovis, bonne fête des mères à toutes les mamans du monde et à toute l'équipe. S'il vous plaît, merci beaucoup. S'il vous plaît, passe la chanson de Mike Brandt, elle a gardé ses yeux d'enfant, ma mère. Bisous à tous, bon dimanche, bisous, c'est Shirley du côté de Beaubassin. Bonjour, bon dimanche à vous, bonne fête à votre maman, merci beaucoup, et les mamans de l'île Maurice, bonne fête à ma famille, gros bisous de nous, Dietrich et Marie-France du côté de l'Allemagne. Bonne fête à vous, Marie-France, et bonne fête à Dietrich aussi. Quoique la fête des mères, c'était en Allemagne, je pense, la semaine dernière ou la semaine d'avant. Je me rappelle pas trop. Eh bien, la sens qui zotena, c'est qui zotin mauricien aussi, donc zot capable profite, ben zodi aussi. Bonjour, je demande une chanson pour les mamans. Lucette, Lucinda, Marie-Louise, Marie-France, Christiane, sans oublier la mienne qui n'est plus là, de la part de Marie-Paul qui leur souhaite bonne fête. Merci. Eh bien, merci à vous et bonne fête à vous aussi.

0: téléphone un petit peu sec, Zodi. Mais nous comprenons parce qu'en ce moment, il y a beaucoup de monde qui peut œuvrer dans la cuisine. Ça qui est un peu galoupène de ce côté. Si un mot qu'on en a beaucoup, maman qui peut dégazer parce qu'ils ont fait venir rendre zot visite. Zot dans la cuisine, zot peut préparer, manger, boire. Enfin. Ah. Moi, c'est imagine l'ambiance qui est dans sa claquase, Zodi. Waouh. Bonjour. 11-11 sur les ondes. Allô?
1: Allô, bonjour, monsieur Kevi.
0: Bonjour, Margaret, du côté de Rosebel. Qui manie,
1: quand nous content.
0: Ah, moi ici, comme t'as nous content.
1: Connais-vous?
0: Oui, mais moi ici, comme t'as nous content.
1: Oui. Mm. Allô, pas pour trop ça, pour moi. Ma grande sœur Pierrette.
0: Oui.
1: Le grand Bélair.
0: Mm-hmm.
1: Bonne fête.
0: Oui.
1: Nous t'es là.
0: Oui.
1: Et après, pour maman Lisette.
0: Oui, merci.
1: Et pour tout le maman du monde entier.
0: Eh bien, bonne fête à vous, Margaret. Parce que vous ici, vous êtes maman.
1: Oui.
0: Eh bien, bonne fête à
1: allez,
0: vous.
1: Allez, la case, maman.
0: La case, maman. Allez, d'accord, on nous met l'île dans nos playlists. Allez, rentre, maman, nous
1: allez. Allez.
0: Allez, merci beaucoup.
1: Encore, merci à nous. Vous êtes bien solidis, hein?
0: Ah, ben merci beaucoup.
1: Depuis mon moment, bien solidis. Merci, tout ça.
0: Merci à vous. Allez, gros bisous. Bye-bye. Bye. Ah, notre fidèle auditrice du côté de Rosebel, Margaret. Trouvez mes Margaret, aujourd'hui, vite. Une petite bonne fête à tout bonne maman. Raccrocez parce qu'il y a aussi à Margaret aussi. Pécaloupé, partout. Sorti de la cousine de salon, prend plat dégazé à celui la tête, mettons la table enfin. Houhou. Elle a gardé ses yeux d'enfant de Mike Brandt pour tout de suite et on se retrouve juste après. Mais non, téléphone peut sonner, Clovis, ça le prend. Bien sûr qu'il nous prend lit tout de suite. 402
2: 80 90.
0: Bonjour,
2: Clovis. Bonjour. Bonjour, d'accord,
0: Mario. Bonjour, qui manière?
2: Mais
0: bonne fête, papa.
2: Merci, mais bonne fête, papa.
0: Merci. Mario, qui nous prépare aujourd'hui pour la fête des meilleurs?
2: La bonne femme qui vous connaît, qui vous
0: connaît. Eh bien, nous embrassons madame aujourd'hui, Fonet, nous souhaite une bonne fête.
2: Merci.
0: Qui nous peut écouter aujourd'hui?
2: Bonne fête, coucou.
0: Oui, bien sûr.
2: Une bonne fête, Lisby. Il bille de la Tougalique.
0: Oui.
2: Et un petit coucou pour visiter Cathy.
0: D'accord. Allô? Allez, merci.
2: Allô, oui.
0: Oui. Tabé sous radio derrière. Ah là là. Merci beaucoup, monsieur Mario.
2: Merci beaucoup.
0: Allez, gros bisous à vous. Monsieur Mario qui est en place, merci beaucoup d'être là.

0: 402 80 90, allô, oui, bonjour.
1: Bonjour, monsieur Clovis.
0: Bonjour, Tipol. Tipol du côté de Bambou, moi, mon bien qui manière où?
1: Bien, merci, où?
0: Correct. Tipol, un gros bisou à Gisèle. Suite li, une bonne fête de ma part.
1: Merci, merci, merci.
0: Bonne fête à vous aussi.
1: Nous avons des mentalités dans la famille, mais c'est même pas un petit coucou spécialement pour moi. Maman qui gagne sur l'anniversaire 89 ans.
0: Happy birthday, madame.
1: Et sans oublier aujourd'hui, je souhaite une bonne fête, c'est tout.
0: Ah oui.
1: Ça même nous donne un petit problème, mais c'est maman, je souhaite une bonne fête. Et c'est tout, mon papa, qui passe coucou pour tout le monde, je passe un coucou pour tout maman qui est dans du monde. Je souhaite tout une bonne fête, maman.
0: Merci beaucoup.
1: C'était spécial pour Gisèle qui est à l'écoute en ce moment.
0: Oui.
1: Et sans oublier tout le monde de la famille Polyte, tout ça là, et mon la famille Pierre-Lucien, tout. Je souhaite tout une bonne fête à vous, la famille.
0: Merci beaucoup. Bonne fête.
1: Allez,
0: à vous aussi et à toute la famille.
1: Bye bye.
0: Bye bye.
1: Tout le message. Vous comprenez?
0: Allez, oui, oui.

0: Il nous laisse, les
1: problèmes.
0: Oui,
1: allez,
0: ben,
1: ok,
0: allez, d'accord, merci beaucoup.
1: Allez, bye
0: bye. Bye. C'est vrai qu'il y a Zodi, nous bisait faire assez vite parce qu'il y en a beaucoup de monde qui ont envie de souhaiter une bonne fête à Zot Mama. 402 80 90 à Louis. Bonjour.
2: Allô, oui, bonjour.
0: Bonjour, Crystal, du côté de chez Belle.
2: Yes.
0: How are you, Crystal?
2: Very fine, even in flow.
0: C'est vrai qu'ils nous connaissent au Deep Crystal, c'est par un superbe jour. Yes. On a déjà gagné deux, trois fois dans ce moment de fête là. Et bien sûr, ben, nous fêtes la maman que vous êtes, par contre. Bonne
2: merci.
0: Fête à vous.
2: Merci, merci Clovis.
0: Car on n'oublie pas quand même que vous êtes maman d'un petit garçon.
2: Yes.
0: Voilà, Michael.
2: Yes.
0: Alors, comment il va, Michael?
2: Ben, il a attrapé ma grippe. À force
0: ah là là,
2: de, à force de
0: il s'est agrippé, lui aussi.
2: Exactement.
0: Cristal.
2: C'est moi, c'est qui pour moi, Fouli.
0: Ah, ben super. Ben super, super. C'est bien de partager. Bon, on aurait pu quand même éviter la maladie.
2: Ben non, ben ça. Ouais, bon.
0: Mais on peut pas, on peut pas.
2: On
0: c'est
2: pas,
0: la nature, c'est la nature.
2: La nature.
0: Comment éviter son enfant? C'est pas possible un jour, pareil, surtout.
2: Yes.
0: Alors, comment se passe la fête des mamans?
2: Ailleurs. Dans la cuisine. J'essaie d'impressionner Michael.
0: Ah.
2: Mauvais prépare, feuilleté.
0: Ah.
2: Croissant.
0: Waouh.
2: Deux notes.
0: Oula.
2: Et puis des mini sandwichs pour qu'on fasse un brunch canapé.
0: Ah ben c'est super ça. Tous les deux, Monsieur James,
2: oui.
0: Il est où?
2: En voyage.
0: Déjà il est reparti.
2: Eh ben, il est déjà reparti. Il est venu un saut pour mon anniversaire.
0: Mm-hmm.
2: Ouais, il y a deux semaines, c'était mon anniversaire. Yeah,
0: happy
2: là.
0: Birthday to you, encore une fois.
2: Yes, merci. Et ben voilà, on nous fait ça. Et puis après, cet après-midi, cimetière et tout le tralala qui s'ensuit.
0: Yeah.
2: Et ben, moi j'appelle parce que, enfin, me pas trop comprendre. En principe, 11h pour moi, c'est diaspora. Ben, j'appelle pour dédicace pour les amis.
0: Oui, bien sûr, de l'autre côté, bien sûr.
2: Puis, et puis l'après-midi, c'est soit si l'antenne est ouverte.
0: C'est sûr que l'antenne sera ouverte.
2: J'appellerai pour mes copines, maman de Maurice.
0: D'accord.
2: Ben là, je demande une chanson. Pour une chanson, tu as saisi le titre. Ben pour Lindy des Seychelles, une superbe maman solo.
0: D'accord.
2: Pour Brenda de l'Australie,
0: oui.
2: pour Carole qui est en France,
0: mm-hmm.
2: et puis pour Ritania qui est une maman de cœur,
0: pour
2: mes neveux, pour les gens que j'aime,
0: mm-hmm.
2: et qui n'est pas maman malheureusement encore, mais...
0: Pour très bientôt sûrement.
2: Oui, j'espère, je le souhaite, je prie pour ça. Ritania qui est au Canada,
0: d'accord.
2: Et puis pour j'ai oublié la femme de mon meilleur ami Olivier François qui est à Melbourne.
0: D'accord.
2: Désolée. Ah oui, et ça va Bianca.
0: Ah.
2: Mais c'est
0: voilà. Une
2: blague depuis. Voilà pour Bianca qui est à Melbourne.
0: D'accord.
2: Et puis pour Marie-France de l'Allemagne.
0: Yes.
2: Ben voilà, pour ce petit monde-là, ben mm-hmm. je leur souhaite bonne fête des mères, quoi qu'au Canada c'était deux semaines de cela.
0: Mm-hmm.
2: Ben, bonne fête des mères.
0: Oui.
2: À toutes ces belles mamans, ces héroïnes, ces actrices, ces docteurs, infirmières, ces cuisinières.
0: Mm-hmm.
2: Et pour tout bonne part qui vous êtes ici chaque jour.
0: Mm-hmm.
2: Et surtout, plus je dis pas de qu'ils mettent tous les jours, c'est leur sourire.
0: Ah, c'est joli tout ça. Merci beaucoup.
2: Et voilà, ben je te demande la chanson, ouais, un peu poignante, si loin de toi.
0: De Pete Bacardi,
2: pour toute sa maman, qui est loin physiquement.
0: D'accord.

0: parcours.
1: Pour les mamans qui sont loin physiquement dans le pays, mais qui restent mauriciennes. Et voilà. Et puis après, tu sais encore, quand on te demande de mettre l'autre chanson.
0: D'accord.
1: On va vraiment l'élever.
0: Allez, right.
1: Ce soir,
0: allez. Gros bisous.
1: Indice, Boys to Men.
0: Allez, d'accord. D'accord.
1: Pour ce soir.
0: Ok, pour ce soir, ça va être à Boys to Men.
1: Bonne
0: la chanson se dévoilera après.
1: Ouais. Bonne
0: merci.
1: Rentrée chez toi,
0: merci
1: Mimi.
0: Beaucoup.
1: Gros hug pour la maman de tes enfants, pour les mamans de cœur que tu côtoies, mm-hmm. et pour surtout pour ta maman.
0: Merci.
1: Parce que tantôt, 19h30, c'est ça?
0: Ah, oui.
1: Tu me poussis de ce nom.
0: Allez,
1: bisous,
0: d'accord.
1: Bisous.
0: Gros bisous. Bye bye. Bonne fête à vous.
1: Merci.
0: Et bon dimanche surtout. Bye bye.
1: Bye bye.
0: Cristal du côté de Chebel. 11h passées de 21 minutes. On écoute tout de suite Mike Brandt avec Elle a gardé ses yeux d'enfant.

Monsieur Jean-Claude Gaspard, la case, maman. Et c'est vrai que la case, maman, c'est un apôtre qui reste ouvert 24/7. Nous capables de problèmes de désir à 3h du matin, bien 1h du matin, n'importe qui l'air. Sinon, tape la porte, nous, maman, nous disons, maman, connaît-moi de problème. Maman pouvait à la porte. Petit message de notre fidèle auditrice Marie-Claude. Coucou, je voudrais souhaiter une bonne fête des mères à toutes les mamans et en particulier à mes amis de la radio. Je voudrais les dédier la chanson de... La chanson Maman oh Maman de Roméo. Merci beaucoup. Bon dimanche à vous. Eh bien, bon dimanche à vous, Marie-Claude.

Toujours là sur le 52 51 72 69. Bonjour, un petit dédicace pour ma belle-mère Ludy, ma maman Valérie, ma maman Florina. Je souhaite une bonne fête des mères. Love the tout fort. Et ça voudrait aussi ma fille aussi, Chiara, embrasse son maman et son des grands-mères fort. Je crois qu'on connaît qui ça n'a ça. Notre ami, notre collègue Nathan, bien sûr. Coucou Nathan! Fais plaisir,

qui, toi et toute la famille à l'écoute. Ben, on embrasse à toute la famille de Nathan et que, bien sûr, tout ben la maman qui trouve dans la famille de Nathan nous souhaite une bonne fête. Allez, bonne fête à ben papa aussi.

0: fidèle auditrice, nous voisine par la même. Nos voisines qui n'avons eu un petit message pour souhaiter une bonne fête à toutes les mamans et à moi-même. Eh bien, bonne fête à vous, Marie-Ange Boutia. Bonne fête, maman, à toutes les mamans de votre famille aussi. On va prendre un appel tout de suite, alors 402-90. Allô, oui, bonjour.
1: Allô?
0: Oui.
1: Bonjour, mon pote.
0: Bonjour. Rosemée de Trangbord.
1: Bien, bien.
0: Rosemée de Trangbord, bien sûr.
1: Ouais, en fait, qui m'a
0: bien. Bien, merci, qui m'a même bonne fête à vous.
1: Merci, bonjour, pas toi aussi.
0: Merci beaucoup.
1: J'ai même papa pour la maman pour les enfants.
2: Non, maintenant, j'ai papa pas nécessaire.
1: Hein?
2: Maintenant, j'ai papa pas nécessaire.
1: Ah, je papa. Pas non.
2: Ah, non, tu.
1: T'es venu arrivé dans la prison de Dieu, le Père, le Fils et le Saint-Esprit. Oui, non.
0: Eh, ben oui.
1: Nous j'aime papa, maman, avec les enfants.
0: Les enfants, normal, la Sainte Trinité.
1: Tout ça, ça, je te peux donner, je peux écouter même.
0: Ah, ben
1: c'est même si chanter, je peux devant toi, avant de terminer le programme.
0: Allez, dis-moi.
1: Mais tu es content de me faire chanter là, pas cacher que maman. Il y en a beaucoup de mamans qui peuvent souffrir sur la terre là.
0: Oui.
1: Toi, brûle-lui, brûle-lui.
0: Oui, bien sûr. Pour qui ça en a
1: il y en a beaucoup de mamans qui peuvent souffrir.
0: Allez, Darko.
1: Est-ce que mon papa passe un message, Maurice, l'Angleterre?
0: Bien sûr, normal.
1: Non, aujourd'hui, bon, passe un spécial, c'est vrai? Un programme spécial pour les mamans.
0: Bien sûr.
1: Allez, vous commencez, monsieur Tcha, me demande un 10, hein?
0: Oui.
1: Monsieur Touban, maman, bonne fête.
0: Mm-hmm.
1: Et aussi, papa aussi.
0: Oui.
1: Et puis la papa, puis la maman, puis la maman, puis les enfants.
0: Mais oui.
1: Allez, aussi pour vos 5-6 enfants.
0: Mm-hmm.
1: Action Nagan de Crépit, Kimberly, Sania, Richard, Isabella, Jorge du côté de Londres.
0: Mm-hmm.
1: Sans oublier Cindy Navin.
0: Oui.
1: Pour les deux villes de Nader, Jane Gann.
0: Mm-hmm.
1: Aussi pour Lisette, Marie-Noël.
0: Mm-hmm.
1: Pour peut-être Marie-Noël, là, on va connaître, quand tu y étais. Nicole, Margaret, René Cole.
0: Oui.
1: Gaka, Anne-Marie, Maryse, Gabrielle, Brigitte, Micheline, Suzy, Yolande, Rebecca, Lisby, Gisèle, Tipol. Nico, et me dit monsieur Morieux, pas rien, t'as qu'à me donner la prière. Bon Dieu, pour être dit beaucoup. Enfin, demain, pour tout bon Dieu, que tu t'en radio. Et pour toi, bonne fête.
0: Merci beaucoup.
1: Bonne délégation d'entendre pour mon nom.
0: D'accord. Allez, right.
1: Allez, bye-bye, bye, la
0: bonne
1: prochaine.
0: Bonne fête à vous, oui, bien sûr, à dimanche prochain. Allez, bye-bye.
1: Allez, bye-bye.
0: Rosemée du côté de Trangbord, bien sûr. Allô, oui, bonjour.
3: Bonjour Stéphane, comment allez-vous?
0: Nicole, du côté de Bambou. Ala, bien, merci vous.
3: Bien, t'es allé dans mon fauteuil.
0: Bien, bonne fête à vous dans votre fauteuil.
3: Merci, vous nous mettez à la case, mais tu peux être déstabilisé parce qu'il a fait bonne fête depuis hier soir.
0: Ah.
3: Il a dormi tôt, lève tôt, grand matin, oublié l'émission, on me fait calimo radio là. Bien, on va pas pour être long, on connaît l'émission prêt pour le terminer.
0: Dis-moi.
3: Est-ce qu'il est possible, écoute pour toutes les mamans, pour Franck, Michael, si vous pensez qu'on
0: passe. Bien sûr.
3: Mais la chanson, c'est pour toutes les mamans d'ici et d'ailleurs.
0: D'accord.
3: Merci
0: à vous.
3: À ce soir, bien sûr.
0: Allez, gros bisous à vous. Bye bye. Nicole, du côté de Bambou, Nicole qui parate aucune émission, qui tout le temps pervoit un petit message pour faire nous connaître, qui lit à l'écoute, un petit bonjour tout le temps à la famille radio. Et c'est qui s'y aille, mais non seulement avec tout ça, avec Nicole. Nicole, non seulement il écoute radio et il y a vos messages pour son bon camarade, mais Nicole, il écoute radio. Et si jamais il y a un petit monde qui par contre tite en santé, il peut faire un petit mélodie, il peut faire un petit lire avec cela, vous, c'est qui moi ici, mon papa qui santé là. Nous capables, si qui Nicole pour envoyer un petit message toujours là pour dire moi voilà Clovis ça madame là ou ça Michel appelle demande toi telle santé il y a vraiment un petit lien il fait moi connaître qui quelqu'un de bienveillante merci d'être là, bonne fête à vous. Et à toutes ces mamans de la diaspora, ces mamans qui se trouvent de l'autre côté, cette chanson est dédiée pour vous, demandée par notre fidèle auditrice du côté de Chebel, Cristal, si loin de toi.

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0: Chanson culte des fêtes des meilleurs. Roméo avec Maman ou Maman. Chanson qui nous amène à 11h passées de 43 minutes. Bonjour, je vous souhaite bonne fête à toutes les mamans, Lucette de Plaine Magnan. Merci, si tu peux, passe le disque Les yeux de la maman. Bon dimanche à mes deux sœurs de France, Marie-Paul et Suzanne. Merci, merci à vous. Bonjour, je souhaite une bonne fête à toutes les mamans, spécialement à Geneviève, Josie, Christine, Marianne, Shirley, Clarisse, Orlette, Laurence, Roselyne, Padmini et Jacqueline. Et je les embrasse très fort. Merci à toute l'équipe de Maryse du côté de l'Italie. Coucou à vous! Voilà ce dont on parlait, bien sûr, les mamans qui sont de l'autre côté, loin là-bas. Eh bien, à vous, gros bisous et bonne fête. La suite de notre émission avec Pacas, l'équerre Mama. Oups, juste avant, nous prenons appel tout de suite. Alors, 402-80-90, c'est un dernier appel, mon pensée. Allô, oui, bonjour.
1: Allô, Clovis, bonjour.
0: Bonjour, qui manie?
1: Bien, merci, vous.
0: Correct, Stéphanie de Cancaval, vous bien dire là?
1: Vous finissez après 3 ans, nous causez.
0: Ça même, moi, peut dire, ça fait longtemps. Ah là là, moi, peut dire, passez. Oui, correct, d'un côté.
1: De mon côté, un petit peu correct, mais si la santé va tellement boîte gastrique.
0: Ah.
1: En même temps, ma kiki est tombée sur la main cassée.
0: Aïe.
1: Problème dans mes souvenirs, Clovis.
0: Ah, bonne fête en tout cas à vous.
1: Oui, oui, Stéphanie. Si, bonne fête, oui,
0: merci
1: si. Ou la famille,
0: beaucoup.
1: Ou maman, oui, si.
0: Merci.
1: Oui, mais je ne pas vous dire, pour dire tous les noms.
0: Oui.
1: Mais je dis bonne fête pour tous les mamans du monde.
0: Oui.
1: Pour le monde entier.
0: Merci. Merci beaucoup.
1: Oui.
0: Et,
1: oui, moi, je suis content de passer un disport, Franck, Michael, maman.
0: D'accord. Allez, correct.
1: Famille, je vais vous un gros bisou de ma
0: merci
1: part.
0: Merci beaucoup.
1: Toute l'équipe de l'MBC, toute la famille radio.
0: Merci.
1: Bisous, bisous.
0: Bisous à vous aussi.
1: Maman, mais un gros Christ à mon équerre.
0: C'est sûr.
1: En fait, je sais.
0: Allez, d'accord. Merci
1: bye
0: beaucoup.
1: Bye bye, bonne
0: gros
1: journée, Clovis.
0: Bisous à vous, bonne
1: amis
0: fête
1: bien
0: à vous. Merci, bye bye.
1: Merci, oui, c'est pareil.
0: Merci.
1: Bye.
0: Bye. 11h passé de 46 minutes, mon pensée de lancer chanson pour jusqu'à la fin de l'émission.

J'ai pensé aussi à vous, mesdames, pour toutes les mamans qui sont ici. Voici pour toutes les mamans du monde. Faut vous.

Franck Michael pour toutes les mamans du monde qui nous amène presque à la fin de notre émission. Moi, je vous dis à tout de suite, c'est-à-dire à 19h. On se retrouve bien sûr pour Lumière et Vie et bien sûr tout plein de musique après. Ciao, ciao, bye bye. Gros bisous à vous. Les yeux de la maman de Kenji Girac pour clôturer cette émission. Bisous à vous. Et bien sûr, bonne fête à toutes les mamans.

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1: Très bon après-midi à tous, il est midi. Et c'est parti pour le journal de la mi-journée présenté aujourd'hui par Adrien Valère. Très bon après-midi à vous, Adrien.
2: Bon après-midi, Elodie. Bon après-midi à tous.
1: On démarre avec les titres.
2: Fausse promesse d'emploi, menace, confiscation de documents. Certains employeurs utiliseraient ces méthodes pour piéger des femmes étrangères venues chercher une vie meilleure à Maurice. C'est la fête des mères, mais malheureusement, certains enfants la vivent loin de leur famille ou au sein de familles d'accueil. Une plateforme d'échange et de soutien sera mise en place pour mieux accompagner ces familles. En ce jour

0: Jour de fête des mères, les commerçants, eux, ne chôment pas. Caissiers et vendeurs confient qu'ils auraient aimé être auprès de leur famille ce matin. Ligue des champions, 416 personnes interpellées en France après des célébrations sauvages. On revient maintenant sur un problème de société souvent invisible, l'exploitation des travailleurs étrangers et plus particulièrement l'exploitation sexuelle visant certaines femmes vulnérables, fausses promesses d'emploi, pression financière, contrôle, menaces, confiscation de documents. Certains employeurs utiliseraient ces méthodes pour piéger des femmes venues chercher une vie meilleure à Maurice. Dans certains cas, cette vulnérabilité peut mener à l'exploitation sexuelle. Des charges de traite des personnes ont été retenues contre certains employeurs. Kashifimangambakus donc explique comment ces mécanismes fonctionnent. Écoutez.
1: C'est qui est arrivé là, quand victime a dit comme ça, non, moi pas envie, moi pas d'accord du tout. Employé là commence à faire un attouchement sexuel, l'eau sa victime là, et par la suite, il a dit comme ça, que toi, c'est là, tu vas vendre l'écho. Une fois qu'il a rapporté, une fois qu'ils sont au courant, l'investigation policière a commencé tout de suite. Ils ont fait face à la justice, donc TIP Unit, pour investiguer ça. Comme une offense de human trafficking, et là, tout de suite, ils peuvent appeler, ils peuvent arrêter, ils peuvent placer en détention jusqu'à qu'ils aient gagné caution, mais une source pour le jeu, une source provisoire de human trafficking, et là par la suite c'est plus un fait conséquence à la justice mondiale. Et comme on m'expliquait, il y a tout ça en est sur l'un autre ban specialized unit bureau DPP, il y a trafficking person unit Mauritius police force, il y a trafficking person unit aussi.
0: Et il existe des liens plus forts que le sang, des liens tissés par l'amour, la patience et le désir profond d'offrir un foyer à un enfant qui en a besoin. Ce jour spécial de fête des mères, ces familles qui ouvrent leurs portes et surtout leur cœur ont été célébrées hier matin lors d'une journée spéciale organisée à Phoenix. À cette occasion, le ministère du Bien-être de la Famille a annoncé plusieurs mesures visant à mieux encadrer et valoriser les familles d'accueil, notamment la mise en place d'une plateforme d'échange et de soutien. Ginny Yalapa.
2: Chaque enfant mérite l'amour, chaque enfant mérite protection.
3: Parfois, le bonheur a le goût d'un rêve longtemps attendu. Après 23 années de mariage, un vide persistait dans la vie de Gaëtan et Corinne. Malgré l'amour qui remplissait leur foyer, il leur manquait ces éclats de rire, ces petits pas dans la maison, cette présence d'un enfant à aimer. Il y a 7 ans, ils ont alors choisi d'ouvrir leur cœur à deux petites filles. Une décision qui allait transformer leur existence bien au-delà de ce qu'ils avaient imaginé.
4: Dès qu'ils finissent présentement ma première, tout de suite, ils me disent oui. Comment ils trappent, me la mettent, ils ne quittent moi du tout. Ils me disent, ah, ces enfants-là, quand ils viennent, deux premiers jours après 5 mois, qu'ils commencent à crier moi, maman, ça vraiment fait chaud au cœur. Comme si nous faisons mourir, nous pouvons vivre, ça mène l'émotion, car mes enfants-là commencent à galoper dans la maison parce qu'ils ont 23 ans de mariage, nous, la case, c'est triste. Ancien nous dit, vraiment, nous, une couple qui mourir.
5: Des enfants qui veulent pour lui faire la joie et en même temps, nous tenons l'amour au travail, mais de nous ça la force à oublier. Pour l'âge, oublier tout, tout est la force qui est capable de continuer.
3: Aujourd'hui, le bonheur se lit aussi dans les yeux de leur fille aînée, Kenette, qui témoigne avec émotion de cette famille construite autour de l'affection et de la confiance.
6: Maman et papa, je fais tout pour moi pour nous parler bien, de nous manger, de nous boire, après de nous manger.
7: Ça te plaît contre maman, papa?
6: Maman, parce qu'il fait tout mes affaires, il prévoit tout mes affaires.
3: Comme eux, plusieurs familles ont choisi d'ouvrir leur cœur à des enfants en quête d'un foyer. À ce jour, 129 enfants ont été placés dans 99 familles d'accueil. Et pour mieux soutenir ces familles, le ministère de l'Égalité des Genres et du Bien-être de la Famille compte revoir certains paramètres légaux et lance un peer support group, comme l'explique la députée Prime Minister Ariane Navarre-Marie.
8: Ça, c'est pour une plateforme que les parents, les familles d'accueil, eux-mêmes, sont capables d'interagir, partager l'expérience et trouver les meilleurs moyens et manières de coopérer avec ces enfants-là.
3: Et alors que l'on célèbre la fête des mères, cette journée nous rappelle qu'être parent, c'est avant tout aimer et protéger.
0: Et en ce dimanche de fête des mères, pendant que plusieurs familles célèbrent cette journée spéciale,

0: commercial. Beaucoup travaillent dans les magasins à travers l'île. Caissiers, vendeurs et employés de commerce sont à leur poste ce matin afin d'accueillir les clients venus acheter des cadeaux ou des fleurs. Pour ces travailleurs, cette journée est marquée par le devoir professionnel parfois où ils doivent travailler une journée et ne pas rester avec leur famille. Écoutez Nirma Nayana Reddy.
1: Un grand molto, des soeurs au pirogue coteau, une belle lettre dans le nouveau magasin, spécial samedi, spécial fête des mères.
2: Il y a une business à l'autre, 10-14, pour qu'ils ont dit nous sommes capables de travailler depuis bonheur.
3: On fait un travail pas mal, puis quand on travaille un petit peu, j'ai fini à Manzoulem, fête des mères, la fin du mois, comme ça. On passe après-midi beaucoup de monde.
4: Marie Conda, Marie Joraille, tout le monde peut faire ce man achat, puis acheter ce man d'affaires, vous êtes maman. Et nous comptons tout, plus la police n'est sous travail. Pas de faire mauvais, pas de faire non, il y a même disparité. Si nous, Marie Conda, le gouvernement, ça vient de sous travail. C'est un gouvernement là, ta maman. C'est vraiment incroyable. Incroyable, mon dieu, ça a été fait 10 000 là.
2: Du
4: monde, mais lavez là, les rosines.
0: C'était des propos recueillis par Nirma Nayana Reddy. Et la fête des mères qui sera donc célébrée aujourd'hui dans une ambiance remplie d'émotions et de tendresse. Les enfants sont très heureux et comptent offrir des cadeaux et petites attentions à leur maman. Plusieurs mères ont aussi eu une pensée spéciale pour leur propre maman en leur souhaitant une bonne fête. Pour certains, cette journée reste émouvante avec une pensée pour leur mère absente. Nirma Nayana Reddy était à Rosil.
5: Je suis bien content comment j'ai grandi moi et j'ai bien joli comme le soleil.
6: My mommy is special. My mommy is kind. She gives the best hugs that I can find. She makes me smile every day. I love you, mommy, more than words can say. Happy Mother's Day on your special day.
7: Bonne fête, maman.
8: Je suis content de toi, beaucoup. Bonne fête de mère.
9: Ma chère maman, je t'aime.
10: Thank you for me, the meilleur.
11: Ce qu'il me fait pour moi, personne ne peut le faire. Et m'espérer tout le temps, il est là pour moi.
12: Bonjour, ma maman. Et pour ta chérie, je l'ai brûlé. Et je l'ai brûlé. Bien content, après, moi, j'ai assez de mots pour lui. C'est notre anniversaire. Je t'aime, maman.
13: Moi, ma maman est décédée. Mais moi, je ne suis pas comme les autres pays étudiants. Mais là, nous faisons un repas après la messe, nous venons pour manger en famille.
14: Ma maman, elle a travaillé très dur, même si ma soeur était très agaçante. Je t'aime, maman.
15: Happy

0: Le leader du PMSD a tenu une conférence de presse hier à Port-Louis pour passer en revue la situation dans le pays. Vous avez Luc Duval, l'ordre public, le pouvoir d'achat de la population ainsi que la lutte contre le gaspillage doit figurer parmi les priorités du prochain budget. Lors de cette rencontre avec la presse, le leader du PMSD a également vivement critiqué la décision de réduire le seuil d'enregistrement à la TVA de 6 millions à 3 millions de roupies de chiffre d'affaires. Selon lui, cette mesure risque de freiner l'expansion des petites et moyennes entreprises et de contribuer davantage à l'inflation. On l'écoute.
1: Mais au niveau taxes, moi je suis content par une mesure qui finit vraiment, vraiment fait moi en colère, finit vraiment, vraiment choquant. C'est sa décision baisse seuil TVA de 6 millions de roupies à 3 millions de roupies. Ça veut dire qu'un petit business, un vendeur d'alpes pourries, s'il peut faire plus que 250 000 roupies la vente par mois, il peut besoin de mettre à 15% de TVA là. Et ça, il y a un frein extraordinaire à l'expansion. Ban business, premièrement. Second, il ajoute à l'inflation. Et troisièmement, il est terriblement injuste. Et quatrièmement, il fait ban business argent de ban frais, comme ban comptable, etc., pour faire ce travail-là. TVA, tu besoin sorti seuil 3 millions. Aujourd'hui, tout le monde qui fait 3 millions de roupies, besoin payer TVA par an. Pas seulement retourner 6 millions qui étaient avant, besoin amener 9 millions. Parce que depuis dans l'époque de Chemin Araïdou, depuis 1980, à venir, 83, à venir, nous réalisons que plus ou baisse taxe, surtout pour petit business, plus ou recette augmentée. Parce qu'on encourage le développement économique.
0: Et dans la nuit du sacre européen du PSG, vainqueur d'Arsenal en finale de la Ligue des Champions, le ministre de l'Intérieur a indiqué que 416 personnes avaient été interpellées en France, dont 283 à Paris. 7 policiers ont été blessés, dont un grièvement. C'est ce qui nous amène à la fin de ce journal. Merci de l'avoir suivi. Vous allez retrouver Vikash Bagherati dans un instant pour le journal des sports.

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1: Merci à Adrien Valère qui nous a présenté le journal de la mi-journée. Nous allons maintenant nous intéresser au sport, football, bien évidemment pour commencer, avec la Ligue des Champions remportée pour la deuxième fois de suite par le Paris Saint-Germain. Un back-to-back réussi au terme d'une finale haletante hier soir à Budapest contre Arsenal. Après un score de parité un partout au terme des prolongations, les Parisiens se sont montrés les plus précis au tir au but pour l'emporter 4-3. Pour la première fois donc, cette équipe du Paris Saint-Germain remporte cette coupe aux grandes oreilles pour la deuxième fois consécutive. Il n'y aura donc pas de triplé par contre pour les clubs de la Première Ligue anglaise en compétitions européennes cette saison. Et justement, en parlant de la EPL, sachez que Liverpool a décidé de se séparer de son manager Arne Slot. Selon plusieurs médias, l'entraîneur de Bournemouth, Anthony Iraola, serait en pole position pour lui succéder. Sinon, cette finale de la Ligue des Champions hier a mis officiellement fin à la saison footballistique en Europe. Les yeux seront maintenant tournés vers l'Amérique du Nord pour le Mondial 2026. Comme vous le savez, pour la première fois de son histoire, cette phase finale de la Coupe du Monde de la FIFA réunira 48 équipes réparties en 12 groupes. Nous lançons aujourd'hui notre série de présentation de ces groupes, à commencer bien évidemment par le groupe A, où l'on retrouve un des pays hôtes, soit le Mexique, en compagnie de la Corée du Sud, de l'Afrique du Sud et de la Tchéquie. Des détails avec Robert Deschambault.
2: Le groupe A de la Coupe du Monde 2026 ouvre la compétition et promet déjà de belles confrontations. Il est composé de 4 équipes, le Mexique, l'Afrique du Sud, la Corée du Sud et la Tchéquie. Le Mexique, pays hôte, part avec un avantage important. Habitué des grandes compétitions et soutenu par son public, il cherchera à bien démarrer le tournoi. C'est une équipe expérimentée, souvent difficile à battre à domicile. Face à lui, l'Afrique du Sud représente une nation africaine dynamique. Elle mise sur sa vitesse et son engagement physique pour créer la surprise. Même si elle n'est pas favorite, elle peut poser des problèmes à n'importe quelle équipe. La Corée du Sud, quant à elle, est connue pour sa discipline tactique et son intensité. C'est une sélection solide, régulièrement présente en Coupe du Monde, capable aussi de rivaliser avec les meilleures équipes. Enfin, la Tchéquie complète ce groupe avec un style de jeu européen structuré, basé sur la rigueur défensive et l'efficacité. Dans ce groupe A, la lutte pour la qualification s'annonce très ouverte. Les deux premières équipes se qualifieront directement pour les phases finales, mais avec le nouveau format à 48 équipes, certains meilleurs troisièmes pourront aussi passer. En résumé, ce groupe mélange expérience, vitesse et discipline, ce qui en fait un groupe équilibré et imprévisible dès le début de la compétition.
1: Un mot de tennis avec ce fait marquant hier au tournoi de Roland-Garros, la sortie prématurée de la tenante du titre, vainqueur l'an passé contre Arina Sabalenka. En finale, Coco Gauff a été renversée hier au troisième tour par la 30e mondiale autrichienne Anastasia Potapova, 4-6, 7-6, 6-4. Parlons VTT à présent avec les championnats d'Afrique MTB qui se déroulent en ce moment à Abidjan en Côte d'Ivoire. Aurélie Alvax a décroché hier la médaille d'or en XCC, soit sur le petit parcours. Maurice compte 2 représentants à cette compétition. Après Aurélie Alvax, ce sera au tour de William Piat de disputer sa course aujourd'hui. Ce qui nous amène à la fin de ce journal des sports. Merci beaucoup pour votre attention. Très bon début d'après-midi à toutes et à tous. Et très bonne fête à toutes les mamans du monde.

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Il est midi passé de 17 minutes sur RM1 et AM1. Les avis d'obsèques ont nous pris d'annoncer le décès de Madame Marie-Noëlle Rave. Madame Marie-Noëlle Rave, née Romain, aussi connue sous le nom de Nicole, âgée de 69 ans. Le convoi mortuaire sortira de sa résidence à la Forge Lane Palma 4 Bornes. Demain, le lundi 1er juin à 10h pour se rendre en l'église de Saint-Jean et de là au cimetière de Saint-Jean. On nous prie d'annoncer le décès de Monsieur Ronald Gérard Noël. Monsieur Ronald Gérard Noël, aussi connu sous le nom de Gérard, âgé de 81 ans. Le convoi mortuaire sortira de son domicile au numéro 24B Isidore Bouquet, Sainte-Croix. Aujourd'hui, le dimanche 31 mai, à 13h45, pour se rendre en l'église de Sainte-Croix, Père Laval, et de là au cimetière de Notre-Dame. On nous prie d'annoncer le décès de Madame Marie-Jessica Jean. Madame Marie-Jessica Jean, aussi connue sous le nom de Sika, âgée de 46 ans. Le convoi mortuaire sortira de la chapelle ardente de Moura à la route royale à Petite Rivière aujourd'hui, le dimanche 31 mai à 13h30 pour se rendre en l'église de Sainte-Anne à Stanley et de là au cimetière de Saint-Martin. À toutes ces familles affligées par le deuil, la MBC présente ses plus vives sympathies.

Midi passé de 20 minutes, c'est parti pour les communiqués de la météo pour Maurice, Rodrigue et Saint-Brandon. Communiqué de la météo pour Maurice émis à 11h30 dimanche 31 mai. Situation générale, un courant d'air léger circule sur notre région. Prévision pour les prochaines 24 heures, temporairement nuageux. Cet après-midi à l'ouest, au sud-ouest et sur une partie du plateau central avec des averses localisées. Mi-couvert ailleurs, la température maximale sera entre 23 et 26 degrés Celsius sur le plateau central et entre 28 et 30 degrés Celsius sur les régions côtières. Mi-couvert à parfois nuageux cette nuit et demain matin avec des ondées au nord-est, à l'est et sur le plateau central. La température minimale sera entre 16 et 18 degrés Celsius sur le plateau central et entre 20 et 22 degrés Celsius sur le littoral. Vent de l'est-nord-est de 15 km par heure devenant variable par moment. Mer agitée au-delà des récifs avec des houles du sud-ouest de l'ordre de 2 mètres. Et la marée haute sera entre 13h27 et demain 00h35. La marée basse sera entre 18h46 et demain 7h29. Et le coucher du soleil sera à 17h37 et le lever du soleil demain sera à 6h38. Communiqué de la météo pour Rodrigue maintenant, émis à 11h30 ce dimanche 31 mai. Situation générale, un courant d'air modéré du secteur est circule sur notre région. Des nuages associés à une ligne d'instabilité influenceront le temps local cette nuit. Prévision pour les prochaines 24 heures ensoleillées cet après-midi. La température maximale sera entre 26 et 28 degrés Celsius. Période nuageuse cette nuit et demain matin. Avec des averses passagères, la température minimale sera entre 20 et 23 degrés Celsius. Vent de l'est qui souffle à 25 km par heure avec des rafales de l'ordre de 60 km par heure aux endroits exposés. Mer agitée au-delà des récifs avec des houles du sud-ouest de l'ordre de 2 mètres. La haute mer deviendra graduellement forte à partir de cette nuit.

et les sorties en haute mer sont déconseillées pour cette nuit. Voyons maintenant la pluviométrie. Alors la pluviométrie durant les dernières 24 heures du 30 mai à 10h jusqu'au 31 mai, à 10h, point de canon, 3,6 mm, plein de corail, 2,1 mm, montagne du sable, 1,0 mm, patate théophile, 1,4 mm, et rivière banane, 1,4 mm. Et la marée haute sera entre midi 50 et demain minuit 49. La marée basse sera entre 18h41 et demain 7h14. Et le coucher du soleil est prévu pour 17h15. Le lever du soleil demain est prévu pour 6h14. Et on va terminer avec le communiqué de la météo pour Saint-Brandon. Émis à 11h30 ce dimanche 31 mai. Situation générale, un courant d'air modéré a légèrement perturbé le secteur est et qui circule sur notre région. Prévision pour les prochaines 24 heures ensoleillées cet après-midi. La température maximale sera d'environ 29 degrés Celsius, ciel parfois nuageux cette nuit et demain matin avec des ondées occasionnelles. La température minimale sera d'environ 25 degrés Celsius, vent du secteur est environ 30 km par heure, mer forte avec des vagues de l'ordre de 2,50 m et les sorties en mer sont déconseillées. Et la marée haute sera entre 13h30 et demain minuit 35, la marée basse sera entre 18h56 et demain 7h18. Et le coucher du soleil est prévu pour 17h36 et le lever du soleil demain est prévu pour 6h23. Voilà, chers amis auditeurs, c'était les avis de décès, la météo pour Maurice, Rodrigue et Saint-Brandon. Fin des communiqués. Ben, en tout cas, on vous souhaite de passer un très bon moment et très bon après-midi à vous sur RM1 et AM1.

Ah bah oui, hein, magnifique chanson de Etta James, I just want to make love to you, midi passé de 26 minutes sur votre radio RM. Bah en tout cas, c'est un plaisir, chers amis auditeurs, de vous accueillir pour, bien sûr, Folk and Blues en ce dimanche et je vous souhaite une très très bonne fête des mères, bah oui, à toutes les mamans de l'île Maurice et à toutes les mamans du monde, à tout le monde, bah toutes celles qui nous écoutent, hein, celles qui nous inspirent et celles qui, bah, qui font beaucoup de choses au quotidien, celles qui nous donnent de l'amour inconditionnellement, hein, qui s'occupent de nous non-stop, bah en tout cas, bah oui, aujourd'hui, c'est justement le jour pour célébrer bah, toutes les mamans et surtout tout l'amour qu'elles nous donnent. En tout cas, moi, ça me touche énormément de voir la façon que les mamans hein, s'occupent de leurs petits et même de leurs grands aussi. Hein, malgré qu'on est toujours grand, hein, les mamans sont toujours là à prendre des nouvelles. Hein. Par exemple, ma maman, elle est en France, mais malgré tout cela, bah, elle m'écrit, elle m'envoie des petits messages tous les jours. Bah, en tout cas, ça fait super plaisir à une maman. Bah, ça reste une maman. Et on a aussi une pensée spéciale bah, à tous ceux bah, qui ont perdu leur maman, ben en tout cas on vous garde dans notre cœur en tout cas et ben aujourd'hui justement pour célébrer les mamans dans mon émission ben je vous ai ramené trois cadeaux hein, offert par Maury Farm. D'ailleurs, on les salue s'ils nous écoutent en ce moment. Maury Farm, qui a bien voulu nous offrir 3 bundles. Hein. Merci beaucoup hein, pour justement fêter les mamans en ce dimanche 31 mai. Ils ont bien voulu nous offrir 3 magnifiques cadeaux. Donc, il y a 1 NutriCap bundle à remporter, hein, que des produits NutriCap, et 1 bundle avec les produits de Manae et 1 cosmétique. Expel, ben, en tout cas merci beaucoup encore une fois à Maury Farm, d'ailleurs on vous donnera quelques informations sur Maury Farm tout à l'heure et d'ailleurs comment participer, on vous donnera toutes les informations dans pas longtemps, comment participer à notre jeu pour remporter ces 3 bundles, d'ailleurs nous aurons 3 gagnantes, 3 mamans qui vont remporter ces bundles, hein. Ben, on a envie de vous faire plaisir en ce dimanche, donc restez bien branchés chers amis auditeurs, c'est parti pour Folk and Blues, hein. Ben, j'ai toujours l'habitude de dire Track and Test Bank, c'est parti pour Folk and Blues en ce dimanche et c'est jusqu'à 14h. Bah alors justement, on va se faire plaisir avec un petit Gary Moore, hein, l'extrait de l'album Back to the Blues. Voici son titre, How Many Lies.

Et oui, bien sûr, Gary Moore avec How Many Lies, midi passé de 34 minutes. Allez, bah, on va lancer le premier jeu, hein, le premier jeu, n'oubliez pas, bah, c'est pour vraiment célébrer les mamans. Et c'est des magnifiques lots de cadeaux offerts par Morifarm. 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Ben encore une fois, ben on les salue très très fort et merci encore une fois à Morifarm pour ces trois gift bundles, NutriCap, Manae Bundle et Cosmetics X-Pel. Donc on va commencer avec le premier produit offert par Morifarm pour les mamans en cette émission spéciale Fête des Mères. Donc NutriCap, écoutez bien hein, parce que vous allez devoir répondre à une petite question, mais c'est super facile d'ailleurs. Donc NutriCap, c'est une solution naturelle hein, pour l'anti-chute et qui a été formulée justement pour réduire la chute des cheveux. Donc il contient pas mal d'ingrédients comme la biotine, du zinc, du silicium et de la vitamine E, tous reconnus pour leur rôle dans le maintien d'une chevelure en santé. Alors c'est pour remporter un bundle, hein, donc un panier, un petit bundle gift NutriCap offert par Morifarm. Donc tout ce que vous avez à me dire, donc pour faire plaisir à la maman hein, aujourd'hui, c'est pour maman. Donc NutriCap, c'est quoi? C'est un produit pour quoi? Il est utilisé pour quoi hein? NutriCap, c'est un produit utilisé pour quoi? 52 53 84 84, j'attends votre réponse sur WhatsApp. La première maman hein, à m'envoyer ben, la réponse.

réponses sur le 52, 53, 84, 84. Ou si vous souhaitez jouer pour votre maman, bah ça aussi, hein, vous pouvez jouer pour offrir ce produit à maman pour la fête des mères. C'est pas que pour les mamans, si les enfants sont en train d'écouter, on dit mais tiens, laisse-moi offrir ça à maman. Ben allez-y, 52, 53, 84, 84, je répète, NutriCap. C'est fait pour quoi, chers amis auditeurs? 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Allez, on continue avec un petit Eric Clapton. Voici Bell Bottom Blues.

Je sais pas pour vous, mais je l'adore, hein, Patricia Cass. Très très belle chanson. D'ailleurs, Mademoiselle chante le blues midi passé de 50 minutes hein, sur votre radio RM1. Bah oui, on a lancé depuis tout à l'heure les jeux, hein, jeux concours offerts par Morifarm pour la fête des mères. 3 bundles, Nutrica Bundle, Manae Bundle et Cosmétique. Expel, encore une fois, ben merci beaucoup à Morifarm de nous avoir offert cela pour gâter et faire plaisir à toutes les mamans. Ben en tout cas, oui, elles méritent tout le meilleur. Moi, je dis pour tout ce qu'elles font plutôt pour nous.

0: tous les jours. Donc elle mérite vraiment, mais vraiment, tout le meilleur. Et d'ailleurs, bah, on a lancé le tout premier. Et c'est pour remporter un bundle NutriCap offert par Morifarm. Et la question, c'était bah, justement... Alors, la question, c'est justement NutriCap, c'est quoi comme produit, c'est utilisé pour quoi? Et là, on va aller justement rencontrer notre chère Johanna qui nous écoute du côté de la brasserie. Très bon après-midi à vous, Johanna.
1: Bon après-midi, Elodie.
0: Ah, j'ai eu peur, je croyais que vous n'étiez pas en ligne, je ne voyais plus là, je pensais que vous n'étiez pas là. Alors, comment ça se passe, Johanna? Très bonne fête des mères pour commencer, j'espère que vous avez bien été gâtée.
1: Oh oui, oui, oui.
0: Alors, oui. Johanna, vous avez combien d'enfants?
1: 4 enfants. J'ai 2 garçons et une fille.
0: Oui.
1: Non, 2 filles et 2 garçons.
0: 2 filles. Bah, vous avez eu... Bah, c'est très balancé, je trouve. Hein, 2 filles et 2 garçons.
1: Oui.
0: Ok. Et comment ils s'appellent?
1: Kaël.
0: Oui.
1: Judy-Gaël. Mm-hmm. Fabien et Florabelle.
0: Oh, ce sont de très jolis prénoms. Ben, en tout cas, merci. Hein, je suis sûre que ben, vous vous êtes bien, bien, bien occupés d'eux. Hein. C'est ça. Ben, en tout cas, merci beaucoup. Et justement, ben, aujourd'hui, nous, on a envie de célébrer les mamans hein, pour tout ce qu'elles font pour nous, pour la façon qu'elles nous inspirent et pour tout l'amour inconditionnel qu'elles nous donnent. Ben, justement, Johanna, pour vous faire plaisir, ben, Morifarm a lancé 3 jeux concours NutriCap, Manae et Cosmétique Expel. Et justement, pour remporter... le bundle de NutriCap, la question c'est ben, NutriCap, c'est fait pour quoi, Johanna? On l'utilise
1: pour
0: quoi?
1: La perte des cheveux.
0: Pour la perte des cheveux, ben, en tout cas, bravo! Bravo à vous, merci. Johanna. Vous remportez merci. Un gift bundle offert par Morifarm. Et ben, ce n'est pas terminé pour ceux et celles qui n'ont pas encore pu participer. Hein. Ben, oui, c'est pour également les enfants hein, qui souhaitent également offrir cela à leur maman ou les mamans qui ont envie de se faire plaisir. N'hésitez surtout pas à participer avec nous. Il y a encore 2 bundles à gagner. Un bundle offert par Manae et un bundle offert également avec les produits cosmétiques XPEL. Ben, c'est quoi le programme aujourd'hui, Johanna?
1: Aujourd'hui, je suis invitée chez un ami à Vaqua. Uh-huh. On est aussi.
0: Ok.
1: Oui, c'est un ami de la radio.
0: Ah, ok. Ah ben, profitez au maximum en tout cas. Vous méritez merci. En tout cas tout le meilleur. En tout cas, profitez de votre journée et de votre soirée, Johanna. Merci beaucoup d'avoir participé avec nous. Je sais que vous êtes une fidèle auditrice. Vous m'avez dit de RME que vous écoutez à chaque fois.
1: J'écoute depuis 5h du matin.
0: Vous écoutez Nathan. Depuis 5h du matin, donc avec oui, Nathan alors.
1: Oui, jusqu'à 23h.
0: Waouh. En tout cas, merci beaucoup, Johanna. Merci. Profitez au maximum de votre moment. On vous envoie plein d'amour. Et merci de rester sur toi à l'écoute de RM. Oui, pardon, dites-moi.
1: Je peux faire un petit coucou à
0: mes
1: enfants.
0: Mais oui, bien sûr. Ouais. Allez-y.
1: Voilà. Je voudrais faire un petit coucou à mes enfants. Et Fabien, Florabelle, qui est tout en ce moment. Mm-hmm. Ils étudient en Italie.
0: Ah, ok. Ben, on les fait d'énormes bisous alors.
1: Merci. Et Kaël qui est chez nous en ce moment. Mm-hmm. Merci, il vient tout juste de rentrer. Uh-huh. Et à ma fille, je dis Gaël aussi.
0: Ok, ben en tout cas, merci beaucoup pour votre petit coucou. Merci. Ben, gros bisous à toute votre petite famille. Allez. À très bientôt Johanna, merci d'avoir choisi RM1 pour vous accompagner. Allez, bisous et n'oubliez pas, chers amis auditeurs, ben oui, si vous n'avez pas pu participer avec nous et que vous souhaitez faire plaisir à votre maman ou que vous êtes déjà une maman et que vous souhaitez vous faire plaisir, ben n'hésitez surtout pas à participer avec nous. On va lancer dans pas longtemps le deuxième jeu pour remporter cette fois-ci un bundle des produits hein, de la marque Manae et c'est offert par Morifarm.

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1: Très bon après-midi à tous, il est 13h.
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sais pas pour vous, mais en tout cas, j'adore cette chanson Muddy Water. Hein, c'est par Muddy Water. Ça s'appelle Manish Boy. 13h passées de 3 minutes. En tout cas, merci surtout d'avoir choisi RM pour vous accompagner en ce dimanche de fête des mères. Encore une fois, ben, une très bonne fête des mères à tous, surtout aux mamans, ben, qui nous inspirent et qui nous aiment de manière inconditionnelle. Merci en tout cas pour tout l'amour que vous nous apportez. Et oui, on a également un jeu. Bah oui, on l'a lancé depuis le début de l'émission, à remporter 3 bundles offerts par Morifarm. Et là, c'est parti pour la marque Manae, un bundle offert par Morifarm et de la marque Manae. Donc voilà, écoutez bien. 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Donc tout ce que vous devez faire, hein, si vous êtes maman, que vous souhaitez vous faire plaisir ou que vous êtes un enfant et que vous nous écoutez, que vous souhaitez offrir ce gift bundle à votre maman, bah, tout ce que vous avez à faire, c'est de nous envoyer un petit message sur le 52 53 84 84 et de me dire, ben, qui est le sponsor de ces produits. Depuis tout à l'heure, je vous le répète, hein, ces produits sont offerts par qui ? Vous devez me donner le nom du sponsor de ces produits. Le nom du sponsor, 52 53 84 84 pour remporter un gift bundle. Allez, on va continuer avec un petit Otis Redding, extrait de l'album The Immortal Otis Redding. Voici le titre Thousand Miles Away.

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adore cette chanson Blues Brothers avec Everybody Needs Somebody to Love. 13h passé de 15 minutes sur votre radio. RM1, bah oui, et on a lancé le deuxième jeu. Ça veut dire, bah oui, pour remporter Gift Bundle de la marque Manae. Et la question, c'était justement bah, tous ces produits hein, offerts aujourd'hui pour la fête des mères. Et bien, la question, c'était c'est qui le sponsor de l'émission aujourd'hui? Et bien, c'est Morifarm. Bah oui, Morifarm, merci encore une fois pour ces Gift Bundle pour la fête des mères. D'ailleurs, on les salue encore une fois s'ils nous écoutent en ce moment. Et la première personne à nous avoir envoyé la réponse, bah d'ailleurs, on a un petit souci hein, pour l'appeler, un petit souci de réseau. Et la première personne à nous avoir appelé pour remporter ce gift bundle de la marque Manae, eh bien c'est Nushrin hein, Toufani qui nous écoute du côté de la Tour Kénic. En tout cas, félicitations à toi, Nushrin qui est déjà maman. Bah oui, elle me dit que ses produits seront pour elle. Bah, en tout cas, merci beaucoup, Nushrin, d'avoir participé avec nous. Et là, on va lancer dans pas longtemps hein, le troisième et dernier jeu. De Morifarm, un gift bundle, et c'est des produits cosmétiques de la marque Xpel. Ben, on va lancer la question dans pas longtemps, le bundle cosmétique Xpel. Donc si vous êtes un enfant et que vous souhaitez offrir cela à votre maman, ou que vous êtes déjà maman, vous souhaitez vous faire plaisir, il n'y a pas de souci. En tout cas, restez bien branchés ben, pour les informations à venir sur notre dernier jeu concours. Là, on y va pour les Blues Traveler, voici.

Ça fait toujours plaisir hein, d'entendre un petit Gabriel, la dame de Haute-Savoie. 13h passées dans 24 minutes. On va lancer le dernier jeu dans quelques instants. Ah bah oui, hein, ce sera pour remporter un gift bundle et des produits cosmétiques, cette fois-ci de la marque Expel, offert par notre très cher sponsor Mori Farm. Et là, d'ailleurs, je vois un petit message de Arlette qui nous écoute, Martinet. Arlette qui nous écoute, salut Elodie, plaisir de t'écouter. Et d'ailleurs, je salue toutes les mamans de RM1 et AM1 et très bonne fête à tous. Et également, une très bonne fête à Jeannette Victor et bon courage pour la journée. Ben, merci beaucoup Arlette. Arlette qui nous écoute du côté de Chevel, ça fait en tout cas très plaisir. Hein. Encore une fois, merci d'avoir choisi RM1 pour vous accompagner, surtout en ce dimanche, fête des mères. Hein. Et là, on va continuer avec le titre « Oh, Pretty Woman ».

sérieux, j'adore cette chanson, en tout cas, un Pretty Woman. Oui, 13 heures passées de 29 minutes sur votre radio RM1. Chers amis auditeurs, allez, on va faire plaisir aux mamans, encore une fois, avec notre jeu offert par Morifarm, spécial fête des mères. Bah oui, Morifarm qui nous a gentiment offert 3 bundle gifts, hein, NutriCap. Ah, on a eu une grande gagnante, hein, pour NutriCap, et c'était Johanna, du côté de la brasserie, qui a remporté le premier bundle. Il y a également Nushrine, Tufani, du côté de la Tourkénique, qui a remporté le deuxième bundle offert par Morifarm, des produits Manae. Et là, c'est pour remporter le tout dernier, hein, le tout dernier bundle, le gift bundle. Et c'est de la marque XPEL Cosmétique. Je redis bien XPEL Cosmétique, et c'est offert par Morifarm. Donc, pour remporter, tout ce que vous avez à faire, c'est de nous envoyer le message sur le 52 53 84 84, que vous soyez une maman, que vous souhaitez vous faire plaisir, hein, ou que vous êtes un enfant et que vous souhaitez faire plaisir à votre maman, vous envoyez votre réponse. Donc la question, c'est, ben, c'est quoi le dernier bundle qu'on vous offre, hein? C'est quoi la marque? C'est quoi la marque du dernier bundle qu'on vous offre? Je vous ai donné l'information il n'y a pas si longtemps. Donc, c'est quoi la marque du dernier bundle qu'on vous offre? Attention, je ne vous demande pas le nom de notre sponsor cette fois-ci. Le sponsor, c'est Morifarm. Moi, je vous demande la marque des produits qui vous sont offerts dans ce dernier gift bundle offert par Morifarm. 52 53 84 84. Et en attendant, on va aller écouter un petit Jean-Jacques Goldman avec son titre Peur de rien, Blues.

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John Lee Hooker avec Dim Ponce, chers amis auditeurs, on attend toujours votre réponse. Hein. Je ne sais pas si vous avez bien entendu la question. C'est pour le dernier gift bundle offert par Morifarm. Je ne vous demande pas le nom du sponsor et j'ai eu des réponses. Hein. Il y en a qui m'ont envoyé Nutrica. Non, le premier bundle c'était Nutricap. Hein. Moi je vous demande le nom des produits du dernier bundle. Je vous ai donné pas mal d'informations depuis tout à l'heure là. Le nom du dernier bundle offert par la marque Morifarm. Vous devez m'envoyer la réponse sur le 52 53 84 84 pour remporter ce dernier bundle offert par Morifarm, que ce soit pour vous ou en tant que maman pour vous faire plaisir ou pour faire plaisir à votre maman. Alors on attend vos réponses 52 53 84 84.

0: 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Bonne fête des mères à toutes ces femmes extraordinaires.
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2: Et on profite également pour saluer Charlie qui nous écoute du côté de Vaubassin. Charlie qui est une fidèle auditrice et qui souhaite à toutes les mamans de l'île Maurice et toutes les mamans fidèles de RM1 et AM1 une très très bonne fête des mères. En tout cas, merci beaucoup à toi Charlie. C'est parti pour Johnny Winter avec Johnny Be Good.

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Un petit Mark Knopfler, bah ça fait toujours plaisir, hein, avec Hill Farmers Blues. Ben, en tout cas, merci, en tout cas, chers amis auditeurs, hein, d'avoir participé avec nous. En tout cas, je suis contente parce que bah, ça a été un petit peu difficile d'avoir notre troisième gagnant. Je sais que c'est un petit peu difficile, peut-être vous n'avez pas écouté convenablement la réponse, hein. C'était peut-être difficile pour certains de l'épeler. Il y en a qui m'ont envoyé Nutrica, mais ça n'avait rien à voir avec cela, hein. C'était les produits XPEL cosmétiques, le troisième bundle offert par Mori Farm. Maman, on a eu une gagnante, hein. En tout cas, ça fait plaisir, hein. Ça a été un petit peu difficile, hein. J'ai dû répéter la question, bah, on a pu avoir XPEL Cosmétiques et c'est Patricia du côté d'Albion bah, qui remporte le troisième bundle. Bah, en tout cas, merci beaucoup hein, d'avoir participé avec nous. On a eu trois grandes gagnantes aujourd'hui en espérant que bah, ça vous a fait plaisir hein, de remporter ces bundles. Nous, le but, c'était vraiment de faire plaisir aux mamans. Donc, le premier bundle, ça a été remporté par Johanna du côté de la brasserie hein, qui remporte le bundle NutriCap. Nouchrine du côté de la Tourkenny qui remporte le bundle Manae et Patricia, également fidèle auditrice de RM1, donc qui remporte le bundle XPEL cosmétique hein, du côté d'Albion. Merci beaucoup en tout cas à toutes les mamans. Moi, je vous souhaite encore une fois une très bonne fête des mères et vous méritez vraiment bah, tout le meilleur. Vous méritez vraiment d'être gâtés par tout l'amour inconditionnel bah, que vous donnez aux enfants. Et là, on y va pour un petit Marvin Gaye avec le titre Inner City Blues.

s'appelle le Rock Me. Ben encore une fois, hein, merci d'avoir participé avec nous. Ce fut un plaisir, en tout cas pour moi, hein, de vous offrir ces trois bundles. Encore une fois, merci beaucoup à Mori Farm pour ces beaux produits. Je vous souhaite une très très bonne fête des mères. Merci à Johanna, Nouchrine et Patricia d'avoir participé avec nous. Je vous fais d'énormes bisous et je vous souhaite de passer un très bon moment en famille, un très bon moment avec vos enfants surtout. Moi, je vous donne rendez-vous demain, 14h, 16h, sur votre radio RM1. Et la suite, bien sûr, ce sera avec notre cher Presley Omar et ce sera jusqu'à 17h. Passez un bon moment en musique avec nous. Je vous fais d'énormes bisous. Allez, ciao, ciao!

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1: Très bon après-midi à tous, il est 14h.

La compagnie créole avec la, le bal masqué. Ben oui, bal masqué un peu partout aujourd'hui. Hein. Vu que c'est la fête des mères, ben on va souhaiter une bonne fête à toutes les mamans du monde. Où que vous soyez, merci de nous accueillir chez vous les amis. Hermain, on va être ensemble jusqu'à 17h dans votre émission Musique au Soleil. h 09 sur les ondes de RME, les amis. Restez avec vous, on est ensemble jusqu'à 17h. Restez bien branchés, vos téléphones également, 402-80-80, vos petits vœux. Un petit coucou à maman, si vous voulez passer un petit message également sur le 525-3-8-4-8-4. Les amis, on salue Elodie qui était des vôtres juste depuis midi. Ben, on la souhaite une bonne rentrée à la maison. Et on va souhaiter une bonne fête également à tous les mamans et à toutes les mamans qui nous écoutent, qui travaillent en ce moment. Et c'est de bon courage, c'est pas toujours évident de travailler les dimanches. On va débuter cette première tranche d'émission avec la voix de Demaiko avec son tout dernier mot, ce qu'appelle la Ono, nous maman.

avec la voix de Maluma. Et on va continuer en musique, les amis. On fait un petit coucou à Nuilette qui nous écoute du côté de Le Hocher Terre Rouge. Et sa fille Stéphanie également. Un petit coucou aux petits-enfants. À Enzo, Marine qui nous écoute en ce moment. Et puis un petit coucou également à la famille Pierre-Louis, la famille Raboud qui nous écoute du côté de Le Hocher Terre Rouge. Angie également qui nous écoute. Merci beaucoup. 14h passées de 19 minutes sur les ondes de RM. Bonne fête à tous les mamans. Et bien oui, on pense spécialement à toutes les mamans également qui sont mères célibataires. Ben, nous connaissons que c'est pas trop évident hein, d'être maman célibataire. Ben, nous souhaitons bon courage. C'est un gros lalite qui se termine tous les jours. Et en étant maman célibataire, allez, nous pourrons écouter un joli morceau de Louis Moutien qui appelle Hommage à Maman. Et on pense également à tous ceux et celles qui ont perdu leur maman un petit peu tôt. Et ben, c'est vrai que en ce jour-là, qui nous fait maman là, et ben, on pense très très fort à tout le monde qui ne perd pas maman un petit peu bonnet, comment nous dire, hein.

On fait un petit coucou à Marie-Christine qui nous écoute du côté de Baie-du-Tombeau. À Marie-Christine qui souhaite une bonne fête à toutes les mamans du monde, également les papas aussi, qui fêtent aujourd'hui leur fête.

Et puis spécialement à sa maman, à sa tendre maman Nuila qui nous écoute, qui a l'habitude de nous écouter, fidèle auditrice. Ben on salue, on l'embrasse très très fort. Nuila du côté de Baie du Tombeau. Gros bisous à vous et bonne fête. 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

Du côté de Bambou qui envoie un petit message pour lui dire de souhaiter une bonne anniversaire également à Janine et bonne fête à toutes les mamans. Merci beaucoup Nicole du côté de Bambou.

Platinum pour sur les ondes de RM1 avec Yata Pita. On salue tous ceux et celles qui sont en route. Ben oui, puis elle rend visite belle maman. Également, puis elle rend visite maman. Mais souhaite en voiture. Bonne route à vous, les amis. Gros bisous à tout le monde. On va un petit coucou à Clancy qui nous a un petit message du côté de Saint-Pierre. L'avenir Saint-Pierre qui peut donner un fidèle auditeur. Un petit coucou à la famille et qui nous écoute également. Spécial dédicace à sa maman, Rosemée. Belle-mère, Rosemary également. Et son épouse, Marie-Ange. Ce petit-fille, Mélissa également. Ce belle-fille, Madison. Belle-sœur Sonia également, sa sœur plutôt, sœur Sonia également, sœur Priscilla, et bonne fête à toutes les mamans. Merci beaucoup Clancy, gros bisous à vous. Et on fait un petit coucou également à Marie-France et Dietrich qui nous envoient un petit message pour nous dire ben, nous souhaitent une bonne fête à toutes les mamans de l'île Maurice, également au monde entier. Merci beaucoup Marie-France.

officiel de la Coupe du Monde 2026, les amis. Allez, let's go. Allez, on va souhaiter un bon anniversaire à Amé et à Marie-Aimé de la part de Nicole Soubans qui nous écoute en ce moment. Un petit coucou également à Roland et aux petits-enfants également qui nous écoutent du côté de Union Park. Gros bisous à vous tout le monde du côté de Union Park qui nous écoute en ce moment. Gros bisous à vous. Maman.

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0: Et yeke yeke avec Muricante sur les ondes de RMA, les amis. 14h passées de 51 minutes. Alors, on fait un petit dédicace à toutes les mamans du monde, les amis, et puis également les mamans qui sont sur RM1. Ben, RM1, il y a RM1 également, les mamans RM1. Ben, on salue Denise, on salue François, on salue Nicoletta du côté de Trou de Douce, un petit coucou à Sonia et Marie-Noël du côté de Baie du Tombeau, Micheline du côté de Vacoin, Paulette du côté de Cœur-Pipe, Chantal du côté de Montida, un petit coucou également à Margaret du côté de Rosebelle, et on fait un petit coucou à Gisèle du côté de Château-Bénarès et Anne-Marie du côté de l'escalier. Un petit coucou à Brigitte également et à son fils Olivier du côté de l'escalier également. Julia, un petit coucou à Marie-Josée et Josique et Priscilla, Dorine, Belinda, Dani du côté de Maïbourg, et on fait un petit coucou également à Brinda du côté de Bois des Amourettes et sa sœur Karine et sa maman également du côté de Bois des Amourettes. Gros bisous à vous les amis, on écoute tout de suite une chanson de du père Jocelyn Grégoire, l'équipe à maman.
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0: À 15h, on accueille Lovina Sophie pour le Flash. Bon après-midi à vous, Lovina.
1: Bon après-midi, Presley. Bon après-midi à tous. La fête des mères est célébrée aujourd'hui. Cette journée spéciale est l'occasion de rendre hommage à toutes les mamans pour leur amour, leur dévouement et les sacrifices qu'elles consentent au quotidien pour leur famille. À travers le pays, de nombreuses familles marquent l'événement par des moments de partage, des cadeaux et des témoignages d'affection que vous entendrez dans notre édition de 16h30. L'adresse gastronomique emblématique de Jacqueline Dallée, la clé des chantiers, a discrètement sa révérence. La société Tortue Limitée ayant été placée en liquidation, le bâtiment de 2 étages et le parking situé à Avenue Queen Mary Floréal sont mis en vente par le liquidateur de la firme KPMG. Il y a 25 ans, le tourisme chez l'habitant était encore peu développé à Rodrigues. Inspiré par l'expérience des gîtes de La Réunion, Antoinette et Benoît Jolicoeur se sont rapprochés de leur réseau, se sont formés à l'accueil touristique et ont développé à Full Safa un modèle conciliant professionnalisme et hospitalité rodriguaise. Un quart de siècle plus tard, ils invitent les acteurs du secteur à réfléchir à l'avenir de cette formule qui a largement contribué au développement touristique de l'île. Vous entendrez Benoît Jolicoeur qui reviendra sur ce qui a fait le fondement de son expérience. À l'étranger, conflit au Moyen-Orient, l'armée israélienne a annoncé que son opération contre le mouvement pro-iranien Hezbollah est en train de s'étendre à d'autres zones après la traversée du fleuve Litani dans le sud du Liban. De son côté, le président américain Donald Trump a affirmé que l'Iran s'était engagé à ne pas se doter de l'arme nucléaire. Je vous retrouve à 16h30 pour développer ces titres. La suite avec Presley.
0: Merci beaucoup, Lovina.
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2: Aujourd'hui, nous célébrons toutes les mamans, celles qui veillent, celles qui encouragent, qui travaillent dans l'ombre et qui remplissent nos vies d'amour depuis toujours. Bonne fête des mères!

Daniel Delors et Antoinette Dedin des Seychelles avec cette magnifique chanson Célia. Deuxième partie de votre émission, 15h passée de 10 minutes sur les ondes de RM, les amis. Alors, oui, vos petits coucous sur les 5253-8484 via WhatsApp, les amis. Et moi, je ferai un plaisir de lire tous vos messages en direct. Et on fait un petit coucou à Arlette du côté de l'Agrement Saint-Pierre. Et un petit coucou également à Arlette du côté de Chebel. Arlette, il envoie un petit message pour dire nous, il souhaite une bonne fête à toutes les mamans du monde entier. Eh ben oui, merci beaucoup Arlette. Et puis, ben, les mamans RM1, AM1, la MBC également, merci beaucoup. Et elle a une petite pensée spéciale à toutes les mamans qui sont malades à l'hôpital. Et également, tous ceux qui travaillent dans les services essentiels, ben, les hôpitaux, les services nettoyage, les policières. Et ben oui, et sur les stations de service également, ben oui, qui sont en mode boulot en ce moment. Ben oui, nous souhaitons bon courage à toutes les mamans qui travaillent en ce moment. Merci beaucoup. Arlette, on vous embrasse bien, bien fort en étant maman. On vous souhaite une bonne fête également, Arlette, du côté de Chebel. Maman, me demande-toi pardon. Ça, c'est la voix de Jason Lejuste.

toute la famille du côté de Sainte-Croix. Et la prochaine qui va être jouée spécialement pour Rosemée qui nous écoute du côté de Trunkbar. Rosemée qui a demandé une chanson de Julien Brelu-Brelu pour toutes les mamans du monde. Et ben merci beaucoup Rosemée. Elle souhaite une bonne fête à vous tous.

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1: Allez, 15h, repassé de 23 minutes sur les ondes de RM, les amis. Alors, on a une petite pensée spéciale à Jacqueline, et du côté de Sainte-Croix, et qui a perdu un fidèle de la radio, et Gérard, et qu'on pense très très fort à vous. Et

Marival, dealer de Zouk, les amis. Alors, et à 15h passé de 34 minutes, on fait un petit coucou à Dalida, à Marie Gnon, tu mets ça pour me dire de faire un petit coucou à Yann et à Christopher et aussi à toute la grande famille RM1. Merci beaucoup, Dalida.

0: Une mère est souvent la première personne à nous encourager,
1: avant qu'elle ne perde la vie.
0: 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Bonne fête des mères.
2: On fait un petit coucou à Andriano Cassanet qui nous écoute du côté de Saint-Pierre et sa petite famille, sa maman surtout, et à toute sa famille. Et sa sœur également, Kersila, qui nous écoute en ce moment. Merci beaucoup. Les enfants également. Gros bisous à vous, les amis.

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1: Attention, mesdames, mesdemoiselles et messieurs, actuellement nous répondons à ce morceau d'ambiance là que tout le monde connaît là. Préparez-vous, parce qu'il caille parti.

Allez, on continue en musique, 15h, passé de 46 minutes sur les ondes de RM, les amis. On salue Joyce qui nous écoute du côté de Beaubassin. Joyce qui embrasse tout le monde, les mamans, et souhaite une bonne fête à toutes les mamans. Et également à Cindy qui nous écoute du côté de Maybourg. Merci beaucoup, Joyce. Gros bisous à vous.

Priscilla Auger avec le titre Mama, belle reprise de Priscilla Auger. Un petit coucou à Hilda du côté de Sydney qui nous écoute en Australie. Et ben oui, merci également à toute la diaspora qui nous écoute en ce moment. Merci beaucoup, gros bisous à vous. Et Hilda qui souhaite une bonne fête à toutes les mamans de l'île Maurice et d'ailleurs.

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Alors, enfin, c'est le tour du côté de l'île Rodrigue. Les amis, on salue tous ceux et celles qui nous écoutent du côté de l'île Rodrigue, surtout les mamans. Merci beaucoup d'être toujours là. Et on fait un petit coucou également à notre cher Miko qui nous écoute en ce moment du côté de Château-Bénarès. Gisèle également qui nous écoute et qui embrasse tous les mamans et qui souhaite une bonne fête

Hazard avec Valse Maman sur les ondes de RM, les amis. On salue à Nadia qui nous a envoyé un message pour lui dire de faire un petit coucou, de souhaiter une bonne fête des mères à toutes les mamans et bonne fête à sa sœur, à Daniel. Gros bisous à tout le monde. Merci beaucoup, Nadia. Gros bisous.

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William Sings et Jonas Blues avec Mama. On salue notre ami Alberto.

0: Yes, avec Mama Africa.
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0: À venir, le grand journal à partir de 16h30. Restez bien branchés sur les ondes de RM1, les amis. Et puis à 17h, il y aura l'émission Barreau, paraître la vie. Restez bien branchés, les amis. À venir, à tout à l'heure, à Josian, Babé et ses invités qui vont être là pour vous lire un petit peu les messages et puis prendre également en direct les messages. Ça va être à partir de 17h.

Ça, c'est la voix de Big Funky avec un Remercie Mo Mama. Et ça, c'est une chanson qui vient juste de sortir, les amis. Lui, il s'appelle Kailan Valère, qui a écrit une chanson pour sa maman, pour la fête des mères. Ben, ils habitent du côté de Flac, qu'on salue d'ailleurs, Kailan. Et sa maman s'appelle Jane, dédiée à sa maman. Magnifique chanson.

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0: Un mot de sport pour terminer, salué par la presse nationale et internationale, les joueurs du PSG, auréolés d'un nouveau titre européen, reviennent à Paris ce dimanche. Ils fêteront leur deuxième victoire en Ligue des Champions au Champ de Mars, puis dans la soirée au Parc des Princes après un passage par l'Élysée. Le PSG est venu à bout d'Arsenal en finale de la Ligue des Champions hier à Budapest, une festivité qui a été ternie par des débordements à Paris et dans plusieurs villes de France hier. Voilà qui conclut cette édition. Merci à Kovila et à Kavish à la réalisation.
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à la grande voix de Monique Seca avec Miss Soua. C'est les ondes de RM1, les amis. 16h passé de 53 minutes, on va se dire au revoir dans un petit moment. Ben, le temps pour moi de vous dire de passer de très bons moments avec la famille. Et oui, la fête des mères, c'est aujourd'hui, les amis. Alors, gâtez vos mamans et gâtez les belles mamans également, pas oublier. Allez, on va se quitter avec la voix de Sandra Esparon avec Dubois Croisé. Ben, je vous donne rendez-vous demain et sur les ondes de RM1 pour votre émission Hit Parade locale. Et puis je vais vous retrouver tout à l'heure à partir de 18h pour les annonces. Et je vais vous laisser entre de bonnes mains avec toute l'équipe de Barreau Paré de la Vie à partir de 17h. Restez bien branchés sur les ondes de RM1. Sur ce, fais un bon tifi, fais un bon garçon, même si nous pas trouvé, nous vous tendez. Bye.

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1: Merci d'être là, il est 17h.
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0: Chers auditeurs, bonjour. Soyez les bienvenus à votre rendez-vous musical consacré au répertoire classique. Nous avons le grand honneur de recevoir aujourd'hui Madame Shirin Omiroudi Zifra, la speaker de l'Assemblée nationale. Bonjour et merci beaucoup d'avoir accepté notre invitation. Je me permets, avant de débuter cet entretien, de vous souhaiter une très bonne fête des mères. Et je souhaite bien entendu une très bonne fête également à toutes les mamans qui nous écoutent en cette fin de matinée dominicale. Madame la speaker, vous êtes une personnalité politique de premier plan. Vous avez également fait une belle carrière comme avocate, comme diplomate et avez occupé de nombreuses fonctions prestigieuses à Maurice et à l'étranger. On se rappelle également de l'excellent travail que vous avez fait en tant qu'Ombudsperson for Children de 2004 à 2011. Mais nous allons aujourd'hui surprendre une bonne partie de nos auditeurs, du moins c'est ce que je pense, en leur parlant de votre violon d'Ingres, qui est en fait le chant classique. Comment est née votre passion pour la musique classique et à quel moment vous êtes-vous orienté vers l'apprentissage du chant ?
1: Bon, il faut dire que j'aime toutes les musiques. Hein. En réalité, j'aime presque toutes les musiques. Mais c'est vrai que j'ai eu la chance d'avoir fréquenté le Queen Elizabeth College, le QEC, oui, dans les années 60. À l'époque, il y avait Madame Béchard qui nous enseignait la musique. Alors moi, j'étais... Vraiment, j'adorais la musique. Ça pourrait, on peut dire même que je pouvais sécher le latin pour aller faire de la musique.
0: Ah oui, à ce point-là.
1: Oui, d'accord. Je n'aimais pas le latin du tout. Et donc, on avait une chorale. La chorale est même passée à la MBC.
0: Oui, c'est vrai qu'il y avait une très belle culture musicale dans ce collège. D'ailleurs, c'est le seul collège, à ma connaissance, où il y avait un grand piano à queue.
1: Exact.
0: Et aussi un petit piano dans la salle de musique.
1: Voilà, exactement. Donc, moi, j'ai grandi dans mes années. Je crois que c'est plus du tout comme ça au QEC maintenant. Mais à mon époque, c'était très important. La musique, ça faisait partie. Et on avait, nous, à l'époque, on avait la possibilité de faire toutes les matières, y compris les matières scientifiques, bien sûr, parce que les filles brillent d'ailleurs beaucoup dans ces matières-là, alors que c'est rare globalement. Mais la musique faisait partie de notre éducation. Le sport, la musique, tout. C'était vraiment, je disais souvent, c'était un finishing school. Mmh. C'était pas un ordinary school.
0: Ah oui, tout à fait. De toute façon, le QEC a gardé ce.
1: Ben donc,
0: ce
1: on
0: niveau.
1: Apprenait, ouais. Et pas tout le monde qui aimait chanter, mais moi, j'ai adoré. Mmh. Alors, j'ai beaucoup chanté avec la chorale, quelquefois seule avec la chorale, mais la plupart du temps dans la chorale. Et j'étais soprane. Hein. Oui. J'ai plus la voix de soprane aujourd'hui.
0: Mais vous avez continué à chanter pendant vos études supérieures aussi à l'étranger.
1: J'ai continué à chanter pour mon plaisir, mais j'écoute surtout beaucoup de musique. Mais pour l'instant, non, quand j'ai continué à chanter, comme ça demande quand même beaucoup de temps pour travailler sa voix, évidemment, j'ai chanté autre chose que le classique.
0: Et quoi,
1: et je continue à chanter. Moi, je chante Brel, Maxime Le Forestier, des chansons à texte. J'aime bien chanter en anglais aussi, bien sûr. Toutes sortes de chansons. J'aime bien Suzanne, par exemple.

0: de Leonard Cohen.
1: Ah oui.
0: Version française et anglaise, les deux. Non, j'aime bien chanter. Allons dire que quand je chante, ça m'oblige aussi à respirer.
1: Oui.
0: Et c'est ça que Mme Béchard nous a appris. Par contre, j'aimerais dire deux mots sur Mme Flashman,
1: oui.
0: qui était notre headmistress, English headmistress de l'époque. Elle avait introduit le chant tous les jours à l'assemblée. Nous étions à Rosil, on était dehors et on faisait une assemblée quotidienne.
1: Mmh.
0: C'était le moment où elle allait nous dire quelques mots, ce qui fait qu'elle nous apprenait la vie aussi. Et on chantait des chansons, bien sûr, pour nous mettre de bonne humeur et commencer bien la journée, tous les jours.
1: Mais le chant aide aussi à devenir un bon orateur ou une bonne oratrice.
0: Voilà, on pose sa voix.
1: Oui, bien sûr. Et on se souvient aussi d'Emmanuel Macron qui a été coaché par un baryton.
0: Apparemment.
1: Oui, oui. Alors, la playlist que vous nous proposez aujourd'hui comporte, cela va de soi, quelques belles pages de musique vocale pour soprano. Mais nous allons commencer la partie musicale de notre émission par deux œuvres instrumentales très connues de Johannes Brahms. La première est la cinquième danse hongroise jouée par l'Orchestre Philharmonique de Berlin, dirigée par Sir Simon Rattle.

0: C'était la première et la cinquième danse hongroise de Johannes Brahms, de tube de la musique classique, jouée par l'orchestre de Berlin, dirigé par Sir Simon Rattle. Peut-être un petit mot, Madame la Speaker, sur ces célèbres danses hongroises de Brahms que vous affectionnez énormément.
1: Bon, vous n'êtes pas sans savoir que j'ai épousé un Français d'origine hongroise.
0: Oui, bien entendu.
1: Avec un nom comme ça, peut-être que j'étais influencée. En tout cas, nos enfants ont grandi avec Brahms. Je mettais, moi, carrément Brahms dans les oreilles des enfants pour les calmer. Pourtant, ce n'est pas nécessairement de la musique calme. Mais ça avait un impact incroyable sur les enfants.
0: Oui, on est dans une musique romantique.
1: Voilà, et puis ma fille a voulu faire du violon.
0: Ah, d'accord.
1: Je l'ai même accompagnée pendant un certain temps. Mais c'est dur, hein, le violon.
0: Ah, c'est très dur.
1: C'est très, très dur. Ouais. On a fait un peu de violon ensemble. Méthode un peu japonaise.
0: Oui, la Suzuki.
1: Voilà, que la mère accompagne l'enfant et on fait ça ensemble. Mm-hmm. Mais mes doigts n'étaient pas très accoutumés à ces cordes-là. J'ai fait un peu de guitare aussi.
0: Ah, d'accord.
1: Un tout petit peu de guitare, mais pas classique.
0: Ah ben, nos auditeurs sont, et moi sommes stupéfaits d'apprendre tout ça. Et vous m'avez dit en préparant l'émission que vous aviez quelques anecdotes à nous raconter sur un très grand pianiste hongrois, Gheorghe Ziffra.
1: Voilà. Alors je dois vous dire que quand j'ai connu mon époux, je ne connaissais pas du tout Gheorghe Ziffra. Mm-hmm. Alors un jour, on était à Paris, parce que j'ai connu Claude à Paris, et on voyait, il y a des colonnes Maurice, c'est des colonnes très rondes, à Paris, où vous avez des affiches.
0: Tout à fait, oui.
1: Alors, il y avait une affiche qui parlait donc d'un concert de Gheorghe Ziffra, qu'on appelle Georges maintenant. Et mon mari me dit, tu vois, là, regarde, ça, c'est mon petit cousin. Je lui dis, ah bon ? Il me dit, tu veux qu'on aille l'écouter ? Mais il me taquinait, bien sûr, parce que... et là, c'est très intéressant que je vous dise que quand le président Macron est venu à Maurice, Claude et moi, on était à la table d'honneur pour le grand banquet. Et le président a dit à Claude, « Monsieur Ziffra, est-ce que vous êtes parenté à ce grand pianiste ?» Alors Claude lui a dit, « Non, monsieur le président, mais il n'y avait que deux familles Ziffra à Paris à cette époque-là. Tout son courrier venait chez ma belle-mère. »
0: Ah d'accord.
1: Mais il faut savoir, il y a eu un lien entre les deux familles. On lui a rendu, on a su où il habitait, rendu son courrier, etc. Moi, bon, je crois qu'on était fiers de s'appeler Ziffra.
0: Tout à fait. Mais un petit mot sur le président Macron, encore un. Enfin, je veux dire encore un mot sur lui. Il a étudié le piano. Il a au conservatoire de Limoges, il me semble. Donc, c'est quelqu'un qui a étudié la philosophie, le piano. Donc, quelqu'un de très intelligent.
1: Et donc, mais on l'a entendu chanter avec.
0: Oui, par contre, son petit tour de chant, là, n'était pas très convaincant.
1: Très convaincant.
0: Ouais. Mais bon, il a fait de son mieux.
1: Mais c'était,
0: c'était amusant. C'était très amusant.
1: J'ai trouvé...
0: du Aznavour, il me semble.
1: Il a chanté Aznavour, il a chanté la Bohème. Ici aussi, on lui a fait mettre la Bohème. Et moi, je trouvais intéressant que quand il va en Arménie, quand même, il rend hommage à un grand chanteur français d'origine arménienne qui s'est beaucoup battu.

0: pour l'Arménie.
1: Avec, il me semble, le président ou
0: et
1: le président ministre,
0: et le
1: batterie,
0: premier ministre, ouais. les deux. Deux. Donc voilà des pays où la musique est omniprésente.
1: Oui, tout à fait. Et nous allons justement écouter ce merveilleux musicien, l'un des plus grands virtuoses du piano du XXe siècle, d'abord dans le rêve d'amour de Liszt, Liebe Traum, ainsi que dans sa propre transcription de la danse du sabre de Khatchaturian, un Arménien justement, une œuvre réputée pour sa virtuosité transcendante.

0: Vous venez d'entendre Le rêve d'amour de Liszt et La danse du sabre de Khatchaturian dans un arrangement complètement démentiel sous les doigts de Gueorgui Ziffra. Je vous rappelle que vous êtes sur RM1, que vous écoutez l'émission Au Royaume de la Musique et que nous avons l'immense privilège d'avoir comme invitée Madame Shirin Omidroudi Ziffra, la speaker de l'Assemblée nationale. Avant d'écouter la suite de votre playlist classique, je vous propose de nous parler du rôle du speaker de l'Assemblée nationale. Nous avons la perception que votre fonction consiste essentiellement à veiller au bon déroulement des débats parlementaires, c'est-à-dire de faire en sorte que ces débats aient lieu en conformité avec les standing orders. Mais vous avez d'autres responsabilités en tant que speaker, n'est-ce pas? Quelles sont-elles?
1: Bien sûr, c'est clair que pour le grand public qui me regarde tous les mardis, parce que maintenant nous avons notre chaîne parlementaire,
0: oui.
1: C'est évident que pour eux, c'est comme ça qu'ils voient le speaker. Je suis là comme arbitre pour m'assurer que les débats se déroulent bien, qu'il y a du respect. Et ça, je tiens à dire que quand j'ai été élue, j'ai fait un discours où j'ai dit que pour moi, il y a trois R qu'il faut respecter. Mmh. Rights, respect, responsibility. Mmh. Et j'ai voulu, je veux toujours insuffler ce genre de valeurs dans la Chambre, parce que, disons-le honnêtement, là, la Chambre, et c'est valable dans toutes les grandes démocraties, uh-huh. Je ne parle même pas des pays où il n'y a pas de démocratie, bien sûr, mais dans toutes les grandes démocraties, que ce soit House of Commons, uh-huh. où le speaker vient de mettre deux personnes à la porte,
0: oui,
1: là,
0: oui. Il y a une vidéo d'ailleurs qui est devenue virale sur les réseaux sociaux.
1: Il est un peu critiqué parce que dans le premier cas, il n'a pas donné la chance à la dame de s'exprimer.

0: okay.
1: Mais Lok Sabha, oui. Grande démocratie, j'ai vu une femme se lever avec des sabacs pour taper sur la tête de quelqu'un. Aïe. Donc, moi, je sais, parce que j'ai été quand même députée pendant 15 ans, et j'étais très jeune, et j'ai appris avec ce Hari Lal Vagji comment il fallait faire. Alors, je sais aussi qu'on ne peut pas non plus espérer que les débats vont être smooth, comme si sans saveur, quoi. Et c'est normal que les uns et les autres ont envie de se piquer un peu. Je ne suis pas contre.
0: Tout à fait, mais...
1: Mais dans le respect.
0: Bien sûr, mais on se rend compte quand même que les débats se déroulent dans une ambiance beaucoup plus apaisée depuis votre élection.
1: Allons dire, il vaut mieux pas comparer.
0: Oui.
1: Je préfère pas comparer. Je vais juste dire, pas pour l'anecdote, mais parce que c'est grave, une personne que je connais, une dame de la classe ouvrière, me dit « Madame Chirine Depi Unvini, m'a écouté tout le temps quand m'a été avec mon téléphone. Longtemps, j'ai envie crase mon téléphone. J'ai trouvé ça incroyable. Donc, je voudrais... Évidemment, je ne suis pas là pour faire plaisir au grand public non plus. Je ne suis pas là pour faire plaisir aux députés. Mais je fais ce que je peux. Et ce n'est pas facile parce qu'on ne peut plaire à tout le monde, comme vous le savez. Si je donne 4 questions supplémentaires à un membre de l'opposition, la majorité n'est pas contente. Si je dis à un ministre... que je dis au leader de l'opposition que vous n'avez pas le droit de demander une opinion au ministre, monsieur le ministre, vous n'êtes pas obligé de répondre, l'opposition n'est pas contente. Donc moi, de toute manière, je suis là et ça m'est égal si les uns et les autres sont contents ou pas contents. Je fais selon moi ce que je dois faire, je ne suis pas parfaite, je fais ce que je dois faire. Ça, c'est pour l'hémicycle, mais au-delà de l'hémicycle. Voilà. J'ai beaucoup de responsabilités. Déjà, il faut savoir que tous les premises sont sous ma responsabilité. Oui. Nous avons une clerk de l'Assemblée qui fait tout le côté administratif. Mais par exemple, la préparation même des questions parlementaires, c'est ma responsabilité de rejeter ou pas rejeter une question. Et la clerk travaille à remettre les questions dans une forme acceptable. Les gens ne se rendent pas compte de la quantité d'énergie et de temps. Et je salue mon personnel parce que les gens ne les voient pas, mais ils sont là jusqu'aux petites heures du matin, des fois, surtout le mercredi, parce que les questions arrivent à partir du mardi et les mercredis, ça arrive jusqu'à, je crois, 2 heures. Et là, elle doit retravailler tout ça. Et on espère que grâce à l'IA, on va pouvoir améliorer notre fonctionnement. Donc, il y a déjà ça. D'autre part, moi, je suis très consciente du fait que nous allons maintenant dans les maisons des gens, parce qu'on a la chaîne parlementaire.
0: Et puis, évidemment,
1: il y a YouTube.
0: Oui, voilà.
1: Nous avons
0: même les réseaux sociaux, Facebook,
1: exact.
0: Etc.
1: Donc, moi, je suis très consciente de ça. Et nous avons décidé que nous devons aller au-delà de ce que les gens croient que c'est vraiment dans l'hémicycle. L'hémicycle, c'est une chose. D'ailleurs, l'hémicycle, je dis tout de suite... Nous ouvrons l'hémicycle aux jeunes. Nous avons un National Youth Parliament. Je n'ai pas inventé. Moi, j'ai fait la 4e édition. Là, je suis en train de préparer la 5e édition. Nous aurons donc des séances de travail, de formation avec des jeunes de 14 à 23 ans qui sont sélectionnés. Et je viens de voir le dossier hier. On a une méthode de sélection très, très pointue. On va faire un appel à candidature. On a beaucoup de gens qui viennent. Et là, on va sélectionner. Il y en a qui sont visiblement pas prêts pour venir faire ce genre de choses. Mais quand ils arrivent, et moi, j'ai fait cette 4e édition, j'étais épatée quand ils sont venus dans l'Assemblée. Il y avait un Premier ministre, une leader de l'opposition, et il y avait des tas de backbenchers, de ministres de ceci et de cela. Mais ils étaient incroyables.
0: Ah, de très bons orateurs, certains d'entre eux.
1: Le niveau était excellent, excellent. Et donc, moi, j'ai trouvé que ça, c'est un travail, si vous voulez, qui est dans le droit fil de la promotion de la démocratie.
0: Tout à fait. Pour assurer le renouvellement de la classe politique.
1: Assurer la relève. Et il y en a qui ont même dit, parce que nous avons une visite du speaker de l'Australie,

0: Mmh. qui nous a dit c'est formidable et il veut faire la même chose. Et donc il les a invités, il leur a parlé, il a dit mais combien d'entre vous voudraient effectivement être candidat? Mais il y avait quelques mains quand même. Hein.
1: Oh, mais c'est plutôt encourageant.
0: Très encourageant.
1: Ah, oui. Et donc vous avez été élu il y a tout juste un an et demi. Que retenez-vous de cette période passée à assumer cette fonction? Comment avez-vous jusqu'à présent vécu cette expérience?
0: Bon, il y a du stress, hein, je ne vous cache pas. Mais on va dire que le stress, c'est mon quotidien. Ça fait partie de moi depuis longtemps.
1: Oui.
0: Parce que ça fait très longtemps que j'occupe des fonctions, comme vous avez dit. Et dans toutes ces fonctions, il y a un peu de stress. Mais là, c'est un autre genre de stress, parce que c'est en direct.
1: Oui, mais on sent quand même un profond respect de la part de tous les députés
0: que on peut dire, oui. On peut dire que malgré le fait qu'ils se cognent un peu... On peut dire que globalement, il y a du respect. De toute façon, je les invite à venir me voir s'ils ont envie de me voir. Mmh. Je déjeune avec eux. Je prends le thé avec le Premier ministre, à l'époque avec le vice-premier ministre, bien sûr. Et je discute sans arrêt. Je trouve que le dialogue est très, très, très important. Je ne veux pas rester dans une tour d'ivoire.
1: Mmh. Et les Mauriciens ont aussi constaté votre... impartialité et votre propension aussi à désamorcer les conflits plutôt qu'à les exacerber. C'est tout à
0: J'essaye de faire un peu d'humour.
1: Oui.
0: Ils n'arrivent pas toujours à comprendre mon humour, j'imagine. Et puis, ce que j'ai fait, c'est que plutôt que de « hold out », que je trouve vraiment, vraiment un dernier recours, que j'espère ne jamais avoir à faire, moi, je lève la séance parce que ça permet à tout le monde d'aller se reposer, de se calmer et puis de revenir tranquillement.
1: Ben, merci beaucoup pour cet éclairage. Nous revenons, si vous le voulez bien, à la musique classique, enfin sans transition, pour parler d'un sujet totalement différent. Vous aimez les leads allemands et autrichiens. Vous en avez même chanté quelques-uns. Pouvez-vous nous parler un peu de ces compositions de Schubert, Schumann,
0: Brahms? Enfin, je ne me rappelle plus tout. Oui. Bon, la truite, c'est peut-être ce qui est le plus connu, non?
1: Tout à fait. Oui, il y a la truite, il y a la sérénade aussi.
0: Il y a beaucoup, je ne me souviens plus de tout. Mais Madame Béchard, vraiment, nous apprenait à chanter ces leads. Je me rappelle, je ne sais pas si on peut compter ça dans les leads, « Dort in den Weiden steht ein Haus ».
1: D'accord, je ne le connais pas ce morceau, mais avec un titre pareil, il y a des chances quand même que ce soit un lead.
0: Oui, c'est ce genre. Très, très bien, très, très bien. D'accord. Oui.
1: Eh bien, nous écoutons cette pièce très brève que vous aimez énormément, « Die Forel », la truite de Schubert, interprétée par Myriam Kutrovats, soprano, avec au piano d'accompagnement Elisabeth Sirante. Un enregistrement réalisé à Vienne en 2022 et je vous retrouve avec Madame Omiro Dizifra dans une poignée de minutes.

0: C'était le charmant lead, la truite de Schubert. Madame la Speaker, vous comptez parmi les pionnières de la lutte pour les droits des femmes à Maurice. Vous avez fondé dès 1974 la Ligue féministe. Vous étiez ministre des droits de la femme et du bien-être de la famille en 1982 et vous avez également été membre fondatrice de l'ONG Women in Law and Development in Africa. Quel regard avez-vous un petit peu sur la condition de la femme mauricienne actuellement ?
1: Bon, on va dire que moi je dis toujours le verre est à moitié rempli. Mmh. Il ne faut pas non plus essayer de jeter le bébé avec l'eau du bain parce qu'on a fait quand même beaucoup de progrès. Le ministère, il a fallu le créer de toutes pièces. Et je suis très fière parce que, à l'époque, aux Nations Unies, on m'avait fait remarquer que nous étions un des rares pays à créer un ministère, dedicated ministry, pour s'occuper de ça. Mais moi, j'étais tellement jeune et peut-être j'imaginais dans ma jeunesse, j'avais 33 ans à l'époque, j'imaginais que en cinq ans, peut-être on n'aurait plus besoin de ce ministère. Je me souviens bien que M. Béranger m'avait dit « Mais non, ne crois pas ça. » Et il avait un petit peu plus d'expérience que moi. J'ai réalisé maintenant que le ministère, il est là depuis plus d'un quart de siècle. Et qu'il y a toujours énormément à faire. Parce qu'il n'y a pas encore la parité, y compris en politique, même, mais ça va venir là. Justement, mardi, on a un Constitutional Amendment Bill. Ils vont en parler. Je ne suis pas là pour parler de politique.
0: Oui, bien entendu. Mais êtes-vous favorable au quota, justement ?
1: Non, moi, je n'aime pas trop le quota. Mais tout le monde me dit que si on ne met pas un quota, ça ne marchera pas.
0: Mais pourquoi ne pas
1: laissez-moi vous expliquer.
0: Travailler en amont ?
1: Oui, bien sûr. Il faut mais travailler en amont, ça ne donne pas de résultat, me dit l'Union européenne, justement.
0: Ah.
1: Ça ne donne pas de résultat. Mais regardez comment on a fait pour les élections au niveau local. Régional. Le Local Government Act a été amendé pour qu'on oblige les partis politiques à mettre at least one gender in each constituency. Ça veut dire que vous pouvez avoir deux femmes et un homme ou deux hommes et une femme. Ce qui vous assure quand même déjà pas un tiers d'élus parce que les hommes et les femmes vont être les uns contre les autres. Mais ça vous donne une marge de manœuvre énorme. Donc moi, c'est pas à moi de venir, moi je suis speaker aujourd'hui, c'est pas à moi de venir dire comment il faut faire. Mais par contre, j'ai un Parliamentary Gender Caucus qui a été établi par ma collègue première femme speaker, Madame Maya Anumanji. Je pense qu'elle avait raison de créer ce caucus qui est un comité parlementaire dans lequel nous avons maintenant des élus, hommes et femmes, qui se rencontrent. On essaye de faire assez souvent, mais ce n'est pas toujours facile. Mais on se rencontre pour discuter de toutes les questions qui concernent le gender. Et notamment, donc, la parité, bien sûr. Et notamment, et là, j'aimerais vous parler pour vous montrer aussi tout ce qu'on fait en dehors de l'hémicycle. Nous avons démarré en novembre, le 25 novembre dernier, j'avais démarré, c'est à la demande du secrétaire général des Nations Unies, qu'en général, moi j'avais l'habitude tous les ans de participer dans une campagne qu'on appelle 16 Days Campaign Against Gender-Based Violence. Avant on disait Violence Against Women. On sait que gender-based violence, ça veut dire majoritairement les victimes sont des femmes. Mais il y a aussi des hommes.
0: Oui, il y a des
1: jeunes, des jeunes filles, des jeunes enfants, qui, y compris sur la base de leur genre. C'est ça le point.
0: Il faut aussi prendre en compte les violences psychologiques.
1: Toutes sortes de violences. Alors, on a invité le public. On s'est dit, nous, on va inviter le public à venir chez nous parce qu'il ne suffit pas que nous, tous les mardis, on leur parle. Il y a des questions parlementaires, tout ça, c'est très important. Mais on les invite à venir non seulement voir, apprendre, prendre conscience des problèmes majeurs dans notre pays. On ne peut pas tout faire. Nous, on s'est concentré sur les femmes et les problèmes de gender. Et on a donc fait une grande exposition avec des peintures dont le but n'était pas de dire c'est une belle peinture, mais quel est le message de cette peinture. Donc déjà, des artistes plasticiens

on réfléchit à cette question. Et puis, on a fait pas mal de choses. Je ne vais pas avoir le temps de tout vous dire. Et là, cette année, nous allons, de ce pas, discuter avec le directeur général de la MBC. Et je ne veux pas tout vous dire, mais on voudrait utiliser ce que nous avons en commun, c'est-à-dire le broadcasting, pour essayer de toucher les gens un peu plus, toujours sur ce thème de gender-based violence, comme vous dites vous-même. C'est pas seulement physique, c'est émotionnel, c'est financier.

0: En même temps, la ministre annonce qu'il y a un projet de loi en préparation. Donc nous, on va regarder aussi dans ce Gender Caucus le projet de loi pour faire nos commentaires et nos propositions.
1: Mais s'agissant justement de la représentation des femmes au Parlement et dans les...
0: Je crois que tous les partis politiques se rendent compte de ça, que c'est très important de donner la juste place à la femme. Ça, pas plus de donner sa juste place. Je crois qu'ils sont conscients. Je ne veux pas, moi, commenter pourquoi ils n'arrivent pas à le faire. Je pense qu'il y a un débat en profondeur qu'il faut faire. Aujourd'hui, il y a 10, seulement 10 députés et 2 ministres sur 25. 10 députés, c'est pas
1: beaucoup. C'est quand même
0: choquant,
1: je trouve.
0: Disons que on en parle ouvertement, il n'y a pas besoin de s'en cacher. Nous avons signé quand même des protocoles et des chartes et des conventions. Donc Maurice doit faire certainement un effort. Et je vois là qu'il semblerait qu'on va essayer de trouver une solution à ce problème. Mais il faut qu'il y ait une volonté, bien sûr, et des partis politiques pour qu'ils mettent des candidates. Et des femmes pour qu'elles aient envie de faire de la politique. Mais ce n'est pas évident pour une femme de faire de la politique.
1: Nous allons continuer notre émission en musique avec une grande interprète féminine, Maria Callas, que vous aimez énormément. Et vous aimez, bien sûr, l'opéra, plus particulièrement Carmen, que vous avez eu l'occasion de voir plusieurs fois d'ailleurs, mais notamment au Théâtre
0: au Bolchoï. J'ai eu cette chance extraordinaire. À l'époque, je voyageais et j'allais, comme tout le monde d'ailleurs, en URSS. À l'époque, c'était l'URSS. Et donc, j'ai eu l'occasion deux fois, je pense, d'aller à Moscou. Et j'ai eu cette chance immense d'entendre Carmen à Paris, à Londres et à Moscou, au Bolchoï.
1: D'accord. Et qu'est-ce qui vous a marqué avec cette production, la mise en scène?
0: Tout était formidable.
1: Ouais.
0: Formidable.
1: Et puis l'orchestre aussi quand même.
0: Et puis tout est différent. Ce que j'avais vu à Paris ne m'a pas plu autant, parce que moi c'était plus le côté de des belles chansons, le Habanera en particulier, qu'on chante à tue-tête. Même moi je ne suis pas alto, je suis soprane, mais on chante quand même, parce que même aujourd'hui, on a envie de chanter.
1: La banera, c'est quand même pour un registre plus grave de mezzo.
0: Oui, voilà. Alto, moi, je ne suis pas, pardon, pas alto, mais mezzo. Moi, je ne suis pas mezzo. Mais on chante quand même. On chante quand même. On aime ça. On fredonne.
1: Bien sûr.
0: On ne peut plus chanter. On ne peut pas chanter comme Maria Callas. C'est impossible.
1: Nous écoutons justement la divine Maria Callas dans la célèbre Habanera de Carmen de Bizet. L'orchestre est celui de la radio NDR, dirigé par le grand Georges Prêtre.

0: Nous avons écouté à l'instant La Banera de Carmen, de Georges Bizet, par Maria Callas. Nous allons dans un petit instant écouter un morceau pour guitare. Vous aimez beaucoup cet instrument et vous avez tenu à ce qu'on passe le morceau Asturias d'Albéniz. Peut-être un petit mot.
1: Oui,
0: sur
1: juste,
0: cette
1: je trouve que on doit quand même rendre hommage au guitariste.
0: Oui.
1: Parce que quand on parle de musique classique, on a l'impression que la guitare n'est pas un instrument classique, ce qui est faux. C'est complètement faux. Il se fait que ma sœur a joué de la musique classique sur guitare. Moi, je n'ai pas eu le temps. Comme je vous ai dit, j'ai commencé à gratter un tout petit peu la guitare. Mais elle, elle a fait vraiment tout ça. Donc, elle est en France et elle est une grande chercheuse au CNRS.
0: Ah oui.
1: Comme quoi, c'est important de dire aux jeunes, on peut être avocat et aimer la musique. On peut être une grande chercheuse du CNRS et jouer de la guitare. L'un n'empêche pas l'autre.
0: Tout à fait. On peut être speaker et chanter. On peut être ambassadeur et jouer du piano.
1: Mais moi, je dirais parce qu'on a deux parties dans notre cerveau. Et nous savons très bien que le cerveau gauche n'est pas comme le cerveau droit. Parce que le cerveau droit, lui, c'est le côté chant, musique, etc. Le cerveau gauche, c'est plus le côté intellectuel, parole, etc. Donc, moi, je trouve que si toutes les familles pouvaient laisser les enfants jouer et chanter. Moi, mon père m'a encouragée à chanter. Si j'aime la musique, c'est aussi parce que mon père lui-même chantait. Et en plus, il allait écouter quand, à l'époque, les bateaux venaient avec les troupes.
0: Oui,
1: papa allait au théâtre de Port-Louis. Il dit qu'ils étaient, ils n'avaient pas les moyens. Ils allaient là-haut dans, comment on appelle ça ? Dans le poulailler.
0: Oui.
1: Et quand ils ne trouvaient pas la note, c'est quelqu'un dans le poulailler qui trouvait la
0: Absolument.
1: Note.
0: Absolument, c'est une anecdote que mon père m'a racontée également.
1: Mais c'est vrai,
0: mais il paraît
1: vrai.
0: Que l'ambiance dans le poulailler, c'était quelque chose.
1: Oui,
0: c'était
1: oui.
0: le meilleur endroit, en fait. Le parterre était moins
1: sûrement,
0: intéressant.
1: Sûrement.
0: Alors, bah, nous allons écouter Albéniz, justement, ce grand compositeur. Donc, l'œuvre, c'est Asturias, joué par le très, très grand guitariste John Williams. J'en profite pour rendre hommage aussi à mes chers amis de la faculté de guitare du Conservatoire François Mitterrand. Ils ont vraiment de très, très, très bons guitaristes là-bas.

0: Donc c'était Asturias d'Albéniz, un court extrait bien entendu. Madame la Speaker, vous représentez aussi Maurice dans diverses organisations internationales. Dites-nous s'il vous plaît un petit mot justement sur les...
1: Absolument.

0: Je ne suis pas particulièrement touchée parce que le secrétaire général du Commonwealth Parliamentary Association, qui m'avait rencontré quand j'étais à Delhi au début de l'année, m'a approchée pour que je sois membre de l'exécutif de cette grande organisation qui existe depuis très très longtemps et qui regroupe tous les pays du Commonwealth. Je suis aussi, bien sûr, membre du bureau de la francophonie, et moi qui connais très bien la francophonie depuis longtemps. Donc, je trouve que pour Maurice, c'est extrêmement important que je puisse être dans les deux à la fois. Et puis, j'ai des amis qui sont, quand je dis des amis, je veux dire des députés qui vont dans des réunions avec moi ou sans moi, quelquefois en me représentant à la SADC, notamment on ira aux Seychelles là en juillet, pour parler de... En général, dans toutes ces réunions-là, nous parlons de sujets d'actualité. Par exemple, même mon personnel peut être invité, notamment là nous allons aujourd'hui même participer, y compris par Zoom, participer dans une rencontre de l'océan Indien à Madagascar sur l'intelligence artificielle. Nous parlons de climat, nous parlons de démocratie parlementaire, parce que ça, c'est une forme de diplomatie.
1: Oui.
0: C'est la diplomatie parlementaire qui soutient la diplomatie politique.
1: Mais tout ce que vous racontez, là, ça, c'est quand même incroyable, parce qu'on se rend compte à quel point vous occupez une fonction qui est difficile. C'est vrai que...
0: C'est complexe.
1: Oui, oui, il y a énormément de choses quand même.
0: Il y a beaucoup de choses, mais il ne faut pas non plus trop exagérer. Mm-hmm. Nous sommes obligés, nous n'allons pas à tout, hein, parce que ça coûte aussi.
1: Bien entendu.
0: Mais souvent, on est invité et ils payent les billets, mais ça coûte, il y a un prix. Et moi, je dois tenir compte aussi de mon budget. Et là, on va rentrer en plein dans les débats du budget.
1: Bien entendu. Et des débats qui promettent d'être quand même assez passionnés, et puis
0: avis,
1: surtout très longs. Très longs, pardon.
0: Oui, on
1: très
0: va long. Siéger souvent, là.
1: Oui.
0: Beaucoup.
1: Ah, très bien. Nous allons terminer par du Gershwin. C'est un compositeur que vous aimez énormément parce que vous aimez bien sûr cette fusion entre le jazz et la musique classique. Et nous allons écouter Summertime, qui est une berceuse.
0: Que je chante.
1: Ah.
0: Que je chante.
1: Et un petit mot peut-être sur Gershwin, sur sa
0: non,
1: musique.
0: Non, mais Gershwin, c'est vraiment un peu exceptionnel, quoi. Ouais. Je veux dire, mes enfants, quand les gens savent que je chante, et beaucoup d'amis savent que je chante, quand on leur demande « Mais qu'est-ce que maman chante ?», ils disent tous les deux en chœur « Summertime ».«
1: Summertime », que nous allons écouter dans un petit instant, dans une très, très jolie version, avec l'orchestre de Francfort.

0: Nous venons d'écouter la soprano Adira Aaron, accompagnée par l'orchestre de Francfort dans Summertime de Gershwin. Nous sommes déjà arrivés à la fin de cette émission. Merci beaucoup, Madame Omiroudi Zifra, d'avoir si gentiment accepté d'être des nôtres aujourd'hui et d'avoir partagé avec nous ces très très belles musiques.
1: C'est moi qui vous remercie de m'avoir invitée et je profite aussi pour dire bonne fête des mères à toutes les mamans.
0: Merci beaucoup à Dominique d'avoir assuré la partie technique de l'émission. Merci à vous, chers auditeurs. On se retrouve dimanche prochain à 11h. Passez une très bonne semaine.

0: 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Lovina, bonsoir.
1: Bonsoir Josian, bonsoir à tous. Au sommaire, à l'honneur aujourd'hui, toutes les mamans, notre journaliste Niyama Narayan Aridi a recueilli des témoignages d'affection de mamans et d'enfants. À Floréal, la Clé des Champs, adresse gastronomique emblématique mise en liquidation. Réinsertion des ex-détenus, l'emploi.

0: leur principal défi, selon Michel Vieillesse de la Commission des droits de l'homme. Conflit au Moyen-Orient, l'armée israélienne annonce étendre son offensive dans le sud du Liban à d'autres zones. Merci de nous rejoindre. La fête des mères est célébrée aujourd'hui. Cette journée spéciale est l'occasion de rendre hommage à toutes les mamans pour leur amour, leur dévouement et les sacrifices qu'elles consentent au quotidien pour leur famille. À travers le pays, de nombreuses familles marquent l'événement par des moments de partage, des cadeaux et des témoignages d'affection. Écoutez ces témoignages que notre journaliste Niyama Narayana Reddy a recueillis à Rosil.
1: Maman. Bien pour toi, comment elle grandit moi et elle est bien jolie comme le soleil.
2: My mommy is special. My mommy is kind. She gives the best hugs that I can find. She makes me smile every day. I love you, mommy, more than words can say. Happy Mother's Day on your special day.
3: Bonne fête, maman.
4: Je compte à toi, beaucoup. Bonne fête de mère.
5: Ma chère maman, je t'aime.
6: Thank you for me, the meilleur.
7: Ce qu'il me fait pour moi, personne ne peut le faire. Et m'espérer tout le temps, il pour là pour moi.
8: Bonjour, ma maman. Et pour ta chérie, je l'ai brûlé. Et je l'ai brûlé. Bien content, après. Moi, j'ai un mot pour lui. C'est notre anniversaire. J'aime maman.
9: Ma maman, elle a travaillé très dur. Même si ma soeur était très agaçante, j'étais maman.
10: Happy Mother's Day!

0: C'est un monument de la haute gastronomie mauricienne qui tient sa révérence. Le restaurant La Clé des Champs, installé à Floréal, est en liquidation depuis le 29 avril dernier. Fondé par Jacqueline Dallet, cet établissement s'était imposé comme la référence de la cuisine du terroir. Rajmila Sitamoni.
1: Après plus de 30 ans d'existence, la Clé des Champs est officiellement en liquidation. Selon les documents du Register of Companies, le liquidateur a désigné est Hans Biltour de KPMG Mauritius. Derrière cette adresse emblématique figure Jacqueline Dallet, reconnue comme la première femme chef de Maurice. Grâce à sa cuisine gastronomique, mettant à l'honneur les produits du terroir, l'établissement a su séduire plusieurs générations de Mauriciens. L'aventure avait commencé en 1980 avec l'ouverture d'une crêperie avant l'inauguration de la Clé des Champs en 1995. Au fil des années, le restaurant est devenu une référence culinaire, assurant notamment le service traiteur du Parlement depuis 2005. Il a également accueilli plusieurs événements de prestige, dont une masterclass du chef français Jacques Henriot en 2023. Pour beaucoup, la fermeture de la Clé des Champs laisse un goût de nostalgie.
0: Il y a 25 ans, le tourisme chez l'habitant était encore peu développé à Rodrigues. Inspiré par l'expérience des gîtes de La Réunion, Antoinette et Benoît Jolicoeur se sont rapprochés de leur réseau, se sont formés à l'accueil touristique et ont développé à Full Safa un modèle conciliant professionnalisme et hospitalité rodriguaise. Un quart de siècle plus tard, ils invitent les acteurs du secteur à réfléchir à l'avenir de cette formule qui a largement contribué au développement touristique de l'île. Benoît Jolicoeur revient sur ce qui a fait le fondement de son expérience, des propos recueillis par Géraldine Nka.
2: Une chose que nous avons appris, c'est que ce développement touristique chez l'habitant est lié à l'agriculture, lié à la production. Et c'est pourquoi nous avons ici notre ferme, juste à côté. Nous avons voulu toujours garder ça. Grâce à La Réunion, notre collaboration aussi, nous avons appris à valoriser les produits. Dans la formation que nous avons eue avec vous depuis des années, nous avons appris à valoriser nos produits, le cochon, le poulet. Depuis 25 ans, on fait ce métier-là. On n'a jamais acheté un peu de confiture. On fait toujours de la confiture avec ce qu'il y a comme fruit. Quand M. le commissaire disait qu'il y aura des frais pour importer des choses par avion, je dis oui, mais il faut aussi produire plus chez nous, ne pas importer.
0: Sortir de prison est une chose, retrouver sa place dans la société en est une autre. Alors que la loi sur le certificat de caractère a évolué le mois dernier pour faciliter la réinsertion des prisonniers, l'enjeu se déplace désormais sur le terrain de l'emploi et de la reconstruction personnelle. Michel Vieillesse de la Commission des droits de l'homme voit dans cet amendement le début d'un processus bien plus vaste. Il est au micro de Jean-François Lecning.
3: Ce papier, ce certificat de moralité, c'est le passeport pour retrouver du travail. Donc, éventuellement, retrouver la possibilité de subvenir aux besoins de sa famille. Ce passeport pose problème pour beaucoup d'ex-détenus. Les ressources humaines demandent d'abord et avant tout ce certificat. Comme ils disent eux-mêmes, « Monsieur, nous ne faisons

0: sentence, mais nous condamner à vie.
1: Après des décennies de plaidoyer, avez-vous le sentiment qu'on vit enfin un tournant historique? Est-ce que c'est un game changer pour la réinsertion?
0: C'est une première étape. Et il est important, cette étape, puisque c'est symbolique. Ce changement dans la loi permet de mieux préparer le détenu pour son retour. L'autre étape serait le partenariat avec le secteur public et le secteur privé pour leur donner leur chance, leur deuxième chance de retourner, d'être un citoyen productif de la société comme les autres. Entre les deux, c'est cette serrure, cette porte maintenant qui s'ouvre pour qu'à l'intérieur, il y ait plus de raisons de se préparer et qu'à l'extérieur, il y ait plus de raisons maintenant d'accompagner. Il faut leur redonner confiance dans ce qu'ils font.
2: Face à l'érosion spectaculaire observée sur la plage publique de Tamara au début du mois de mai, le gouvernement fait appel à l'expertise du Bureau de recherche géologique et minière, organisme français spécialisé dans les risques naturels et la géologie. Une décision qui intervient alors que l'inquiétude grandit parmi les habitants de la côte ouest. Pour Percy Yiptong, artiste écologiste et résident de la région depuis 1967, l'érosion qui frappe Tamara constitue l'une des plus graves catastrophes écologiques terrestres qu'ait connue Maurice. Il est au micro de Shailin Yabun.
3: C'est très bien puisque de toute façon, on ne peut pas payer sa consultant étranger là, puisque si on comprend, c'est la France qui peut payer. Mais quand même, posez-moi la question, il y a un consultant mauricien, ingénieur des côtes, qui fait un travail à l'étranger et qui fait une retour au Maurice. Est-ce qu'il n'a pas qu'à prendre le dessus pour au service du pays? Parce que de toute façon, un consultant étranger, il a besoin de travailler avec du monde local pour qu'on ait la réalité locale. Ou un consultant mauricien qui travaille à l'étranger et qui rentre dans ce pays, il n'a ça de l'avantage d'un seul coup. Pas veut dire qu'un consultant étranger pas bon, mais en attendant, c'est un sac géotextile qui est la vraie solution. Nous encore, PPAD, 1 mètre à 2 mètres de plage. C'est grave.
2: L'Université de technologie de Maurice a accueilli le jeudi 28 mai la finale du programme Student National Entrepreneur Étudiant, une initiative du ministère de l'Enseignement supérieur visant à encourager l'innovation et l'esprit entrepreneurial chez les étudiants. Pour cette première participation de l'UTM, plusieurs étudiants ont présenté leurs projets innovants. Tous ont reçu un certificat de participation, tandis que les 3 meilleurs projets ont été récompensés par 3 prix. Plus de détails avec Niyama Narayana Reddy avec les commentaires de Ashibachu.
4: Le premier prix du programme Student National Entrepreneur Étudiant à UTM a été remporté par un étudiant de deuxième année avec son projet d'aéroponie à grande échelle, Joli Cœur. Il a reçu 10 000 roupies, une somme qu'il compte investir dans son projet, qu'il décrit comme ambitieux et nécessitant beaucoup de détermination.
5: Un projet challenging, que tu demandes beaucoup de temps, beaucoup de patience, trouve la bonne formule. Pour bien une façon pour ici, implémente mon projet. Pour prendre le temps, mais pour se trouver la meilleure façon pour Maurice commencer.
4: Le directeur de l'Université de technologie de Maurice, le docteur Dinesh Kumar Riram, a salué cette initiative du ministère de l'Enseignement supérieur, de la science et de la recherche. Selon lui, ce programme offre aux étudiants une plateforme concrète pour développer leur esprit entrepreneurial, transformer leurs idées en projets innovants et mieux se préparer aux défis du monde professionnel.
6: Les étudiants, très souvent, je deviens apprendre juste pour gagner un job. Alors nous, l'UTM, on veut que, bon, majorité pas le faux job même. Si 5% étudiants, au lieu de gagner un job, ils viennent un entrepreneur, comme on dit un businessman, mais ce sont eux qui vont créer la richesse pour le pays et ils vont employer d'autres personnes. Et puis, c'est eux qui vont mener l'île Maurice dans les décennies à venir.
4: Cette première participation de UTM au programme Student National Entrepreneur Étudiant reflète l'engagement de l'université à encourager l'innovation, la créativité et l'entrepreneuriat chez les jeunes.
2: À l'étranger, conflit au Moyen-Orient, l'armée israélienne a annoncé que son opération contre le mouvement pro-iranien Hezbollah est en train de s'étendre à d'autres zones après la traversée du fleuve Litani dans le sud du Liban. De son côté, le président américain Donald Trump a affirmé que l'Iran s'était engagé à ne pas se doter de l'arme nucléaire. Un mot de sport pour terminer. Salué par la presse nationale et internationale, les joueurs du PSG, auréolés d'un nouveau titre européen, reviennent à Paris ce dimanche. Ils fêteront leur deuxième victoire en Ligue des champions au Champ de Mars, puis dans la soirée au Parc des Princes après un passage à l'Élysée. Le PSG est venu à bout d'Arsenal en finale de la Ligue des champions hier à Budapest, une festivité qui a été ternie par des débordements à Paris et dans plusieurs villes de France hier. Voilà qui conclut cette édition. Merci à Kovila et à Kavish à la réalisation.

18h passées de 11 minutes sur les ondes de RM1 et RM1. Je vous donne tout de suite la lecture des avis de décès. On nous prie d'annoncer le décès de M. Louis Noé Sakir. On nous prie d'annoncer le décès de M. Louis Noé Sakir. Né Noé, aussi connu sous le nom de Noé, âgé de 85 ans. Le convoi mortuaire sortira de chez sa fille, Mademoiselle Marie-Solange Sakir, à Route Royale Argy et Flac, demain à 9h30 pour se rendre dans l'église de Sainte-Ursule à Flac et de là au cimetière de Saint-Julien. Décès de Madame Marie-Noël Rave. Décès de Madame Marie-Noël Rave, née à Romans, aussi connue sous le nom de Nicole, âgée de 69 ans. Le convoi sortira de sa résidence à la rue Forge Lane, à Palma Quatre Bornes, demain à 10h pour se rendre dans l'église de Saint-Jean et de là au cimetière de Saint-Jean. Décès de Madame Marie-Élise Michel. Décès de Madame Marie-Élise Michel, née Matombé, aussi connue sous le nom de Élise, âgée de 77 ans. Le convoi sortira de chez son époux, Monsieur Joseph Eliane Michel, à la rue Michel Lane, à Palmar, demain à 10h30 pour se rendre dans l'église de Dominique à Quatre Cocos et de là au cimetière de Trou de Douce. Décès de Madame Marie-Noélie Raboud. Décès de Madame Marie-Noélie Raboud, née Madeleine, aussi connue sous le nom de Danieli, âgée de 93 ans, aussi connue sous le nom de Danieli, âgée de 93 ans. Le convoi sortira de sa résidence au numéro 42C, Bénédine Lane, avenue de René à Beaubassin, demain à 12h30 pour se rendre dans l'église de Notre-Dame de Montroche et de là au cimetière de Saint-Julien. Décès de Mademoiselle Marie-Cindy Ross. Décès de Mademoiselle Marie-Cindy Ross, aussi connue sous le nom de Marie, habitant au numéro 106 Fleur de Lys à Baie du Tombeau, âgée de 43 ans. Le convoi sortira de la chapelle ardente de Mourat à Route Royale Petite Rivière demain à 13h pour se rendre dans l'église de Saint-Malo à Baie du Tombeau et de là au cimetière de Saint-Louis, Paille. Et décès de Madame Anjali Mutusami, décès de Madame Anjali Mutusami, née Vadoupen, aussi connue sous le nom de Vinoda, âgée de 75 ans. Le convoi sortira de chez son fils, Monsieur Vassen Mutusami, à la rue Sinivasen La Sauce à Quatre Bornes, demain à 13h30 pour se rendre au cimetière de Phoenix pour l'inhumation. À toutes ces familles endeuillées, l'MBC présente ses plus vives condoléances.

À 18h passé de 14 minutes sur les ondes de RM1 et AM1, je vous donne tout de suite la lecture des communiqués de la météo pour Maurice Rodrigue et Agalega. On commence par Maurice. La situation générale pour Maurice, un courant d'air légèrement perturbé de secteur est circule sur la région. Prévision pour les prochaines 24 heures, mi-couvert à parfois nuageux cette nuit avec des ondées au nord-est, à l'est et sur le plateau central. La température minimale sera entre 16 et 18 degrés sur le plateau central et entre 20 et 22 degrés sur le littoral. Après quelques ondées matinales, demain il fera essentiellement beau au cours de la journée. La température maximale sera entre 23 et 26 degrés sur le plateau central et entre 28 et 30 degrés sur les régions côtières. Le vent soufflera de l'est nord-est d'une vitesse de 15 km/h, devenant variable par moment. La mer sera forte au-delà des récifs avec des houles du sud-ouest de l'ordre de 2 mètres. Marée haute à minuit 35 demain et 14h, marée basse à 18h46 et demain à 7h29. Le soleil s'est couché à 17h37 et le soleil nous dira bonjour demain à 6h38. La pression atmosphérique à 16h était de 1018 hectopascales.

Pascal. Voyons maintenant les couleurs du ciel. Pour Rodrigue, situation générale, des nuages associés à une ligne d'instabilité influence le temps local cette nuit. Prévision pour les prochaines 24 heures, période nuageuse cette nuit avec des averses passagères. La température minimale sera entre 20 et 23 degrés. Après quelques averses matinales demain, il fera essentiellement beau au cours de la journée. La température maximale sera entre 26 et 28 degrés. Le vent soufflera de l'est d'une vitesse de 25 km/h avec des rafales atteignant les 60 km/h aux endroits exposés. La mer sera forte de l'arrécif avec des houles du sud-ouest de l'ordre de 2,50 m. Les sorties en haute mer sont déconseillées. La pluviométrie durant les dernières 24 heures à pointe canon 2,6 mm. Plaine corail 2,1 mm, montagne du sable 1,0 mm, patate théophile 1,2 mm et rivière banane 1,4 mm. Marée haute demain à minuit 49 et 13h21, marée basse à 18h41 et 7h14 demain. Le coucher de soleil, le soleil s'est déjà couché à 17h15 pour Rodrigue et le soleil dira bonjour à Rodrigue à 6h14 demain. Voyons maintenant les couleurs du ciel pour Agaléga. Situation générale, des nuages associés à une ligne d'instabilité venant du sud-est influence le temps local. La prévision pour les prochaines 24 heures, période nuageuse cette nuit avec des averses passagères. La température minimale sera d'environ 26 degrés. Après quelques averses, matinales demain, il fera essentiellement beau au cours de la journée. La température maximale sera d'environ 31 degrés. Le vent soufflera d'est à sud-est d'une vitesse de 30 km/h avec des rafales atteignant les 60 km/h. Sous les averses. La mer sera forte au-delà des récifs avec des vagues de l'ordre de 2 mètres en haute mer. Les sorties en haute mer sont déconseillées. La pluviométrie durant les dernières 24 heures à Galégal était de 0,4 mm. Marée haute demain à 4h15 du matin et 16h52. Marée basse à 22h59 et 10h04 demain. Le coucher de soleil, le soleil s'est couché à Agaléga à 17h59 et le soleil dira bonjour à Agaléga à 6h25. Le guet stabilité PCR pour Maurice qui finit tiré à 4h35, tantôt Zodi. L'étang de la mer pour prochaine 24h à soir avec demain grand matin pour une bonne possibilité t'il appli avec demain secteur nord-est et l'est. Dimé la zone pour une l'étang pour Zoli, l'eau la mer, divan pour souffler depuis l'est nord-est à environ 15 km/h et l'hypovoyable pour un moment. Demande lagon la mer praticable, en déo brisant aussi la mer praticable. Pour la bande la houle depuis sud-ouest de l'ordre de 2 mètres en déo brisant. La marée lipote à minuit 35 demain et que désire tantôt demain toujours. Et la marée lipote bas à 18h45 et que demain à 7h29. Voilà, c'était tout comme nouvelle du temps et les communiqués. Je vous retrouve sur AM pour votre émission Slow et Légendre. Je vais vous laisser avec l'équipe de Barreau Paris de la Vie pour la suite de l'émission sur RM. Bon début de soirée sur les ondes de RM.

Lady Lady L, ça c'est la voix de Didier Barbolivien avec cette belle chanson qui nous a bercé dans les années 80-90, les amis, avec le titre L. On va être ensemble jusqu'à 19h dans votre émission Slow et Légendre. Restez bien branchés. Merci d'ailleurs d'être toujours fidèle à votre radio, les amis. Et il y aura une belle playlist pour vous jusqu'à 19h avec que du bon son pour vous bercer un petit peu dans vos années. Il y aura du Chris de Burgh d'ailleurs qui arrive à grands pas là. Et puis il y aura également du Chris Rea, il y aura également du Frédéric François et Elsa également. Alors on débute avec Chris de Burgh avec cette belle chanson Lady in Red. On ne va pas arrêter de souhaiter aux mamans une belle fête de mère, une fête des mères à toutes les mamans du monde. En tout cas, merci à tous ces mamans qui travaillent d'arrache-pied tous les jours pour nous faire plaisir et pour prendre soin de nous. Bonne fête à vous, les mamans.

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1: 18h passées de 33 minutes sur les ondes de AM1. 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Et nous, on continue en musique avec la voix de Frédéric François, L'Amour Fou.

Ça, c'était la voix de Bonnie Tyler, Total Eclipse of Your Heart. Et on va continuer, on enchaîne avec Hélène Segarra et Garou, L'amour existe encore. Et on va saluer Marie-Ange du côté de Saint-Pierre, Eddie et toute la famille qui nous écoute en ce moment du côté de Saint-Pierre. Gros bisous.

Magnifique chanson de Elsa à l'instant, les amis, avec cette belle chanson. Le titre, c'est Un roman d'amitié. D'ailleurs, on va se quitter avec cette belle chanson de Elsa et de Glenn Medeiros, les amis. En tout cas, ça m'a fait un réel plaisir de vous accompagner aujourd'hui, dimanche. On était le 31, dernier dimanche du mois de mai 2026, les amis. Ben, je vous donne rendez-vous la semaine prochaine sur les ondes de la MBC, disons. Du moins, demain, on se retrouve sur RM1 pour votre émission. Hit parade locale à partir de 20h. Restez bien branchés sur les ondes de la MBC. Gros bisous à tout le monde. Faire bon tifi, faire bon garçon comme d'habitude. Je laisse ma place à Stéphane qui va venir vous accompagner pour son émission musicale.

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Bonsoir à tous, chers amis, auditeurs, et merci d'être au rendez-vous pour votre émission hebdomadaire Lumière et Vie, une émission réalisée par Capav Les Médias et la MBC Radio. Vous écoutez en ce moment un Sega de Wilson Félix. Merci maman, merci papa.

0: Aujourd'hui, dimanche 31 mai, nous célébrons la fête des mères. Donc, nous ayons une pensée spéciale à toutes ces femmes qui ont un jour donné la vie. Et à l'occasion, nous accueillons Maryvonne et Anne-Lise qui vont nous parler un peu de leur relation à cœur ouvert, sans langue de bois. Et derrière les gestes d'amour, il y a eu parfois certainement des incompréhensions, des silences, des attentes, mais aussi énormément de transmission, de pardon et d'attachement. Donc, nous aurons l'occasion justement de découvrir un petit peu plus. Donc, sans plus tarder, nous passons directement aux invités. Donc, honneur à la maman, donc Maryvonne, bonsoir.
1: Bonsoir, Jérémy.
0: Bienvenue dans le studio.
1: Plaisir pour moi aussi.
0: Donc, bonne fête à toi.
1: Merci beaucoup.
0: Et est-ce que tu peux te présenter un petit peu pour nos amis auditeurs?
1: Alors, je suis Maryvonne, mariée à Jocelyn, et j'ai deux filles, Annelise et Laura. Et je travaille toujours, et je suis très engagée, de même que Jocelyn et les deux filles, sur la paroisse de Notre-Dame de Lourdes.
0: D'accord.
1: Donc, ça fait à peu près une quarantaine d'années que je suis là. Et qu'on habite à Rosil aussi. Donc, c'était normal que notre paroisse soit à Notre-Dame de Lourdes.
0: D'accord, très bien. Donc, tu n'es pas venue tout seul ici dans le studio. Tu es venue avec ton aînée, Anne-Lise. Donc, bonsoir Anne-Lise.
2: Bonsoir Jérémy.
0: Bienvenue dans le studio.
2: Merci beaucoup.
0: Donc, est-ce que toi aussi, tu peux te présenter un petit peu plus?
2: Oui, alors je suis Anne-Lise Bergwandine, 29 ans, bientôt 30 ans. Et je suis enseignante de profession depuis 4 ans. Je suis également engagée au niveau de la paroisse, surtout auprès des jeunes, à travers des parcours tels que Alpha. Et je donne un petit coup de main de temps en temps.
0: D'accord, donc très bien. Donc, Maryvonne, remontons à 30 ans de cela. Presque comme Anne-Lise nous disait. Donc, lorsque tu as appris que tu allais devenir maman pour la première fois, qu'est-ce que c'était pour toi? Quelles sont les émotions que tu as pu ressentir?
1: Ah, beaucoup de joie, parce que quand même, le premier temps enfant, et on sent beaucoup de joie, on est content. Mais après, on se pose un peu de questions, parce qu'on ne sait pas trop comment ça va se passer. On a un petit peu peur et on va lire des livres. Qu'est-ce qui se passe? Et au fur et à mesure que l'enfant grandit, ça crée une relation vraiment extraordinaire. Il y a plein de choses qu'on

0: sang, on parle à l'enfant, on lui chante et
1: tout beaucoup à fait. De choses. Donc effectivement, on ne naît pas parent.
0: Exactement, on le devient. Exactement.
1: Et justement, est-ce que déjà d'abord tu me disais, est-ce que tu attendais une fille ou un garçon ou tu voulais simplement...
0: Écoute, je voulais que ce soit un enfant en bonne santé, c'est tout. Ni fille, ni garçon, je simplement voulais un enfant.
1: L'essentiel.
0: L'essentiel, exactement.
1: Très bien. Et tu nous disais, donc, tu as lu des livres pour pouvoir savoir comment éduquer ton enfant. Et justement, lorsqu'on a envie de justement bien vouloir éduquer son enfant, est-ce que parfois ça arrive qu'on soit un petit peu plus dur sans vouloir vraiment blesser l'enfant ou en réaliser ce qu'on est en train de faire?
0: Comme tu as dit, on ne naît pas parent, on le devient. Et malheureusement, bon, il y a des livres qui expliquent certaines choses, surtout la naissance de l'enfant et comment l'éduquer. Bon, c'est assez basique, hein? Mais c'est là qu'on essaye de voir avec peut-être d'autres personnes ou bien la façon dont nos parents nous ont élevés de faire grandir son enfant. Pour le moment, on ne sait pas trop comment faire. On est un petit peu,
1: perdu
0: et on a peut-être certaines réactions, certaines exigences.
1: Effectivement.
0: En pensant bien faire, ce n'est pas toujours le cas.
1: Et d'ailleurs, je pense que si tous les enfants qui nous écoutent, parfois nos parents nous disent, mais moi dans mon époque, ça t'y comme ça, je passe dans ça l'opportunité là. Et
0: exactement.
1: Est-ce que peut-être avec le recul, il y a eu certaines paroles ou réactions que tu regrettes aujourd'hui, que tu te dis que tu aurais pu faire différemment?
0: Bien sûr, avec le recul, avec surtout quand j'ai commencé à aller suivre certaines formations que l'Église donnait d'être avec les jeunes, là, je me rends compte que il y a des choses qui auraient pu être différentes. Malheureusement, on est enfermé dans un cercle un petit peu fermé. Il n'y a pas de livre pour nous dire comment être parent. Et on essaye d'éduquer son enfant comme nos parents nous ont éduqués. Et malheureusement, ce n'est pas la même époque.
1: Effectivement.
0: Et en tant que parent, en tant que maman, je n'ai pas trop réalisé ça peut-être. Il y a eu des paroles blessantes, malheureusement. Mais quand même, grâce à Dieu, grâce au côté spirituel aussi, à la prière, j'apprends à reconnaître quand même mes torts. Je ne suis pas parfaite. J'ai mes défauts, j'ai mes qualités aussi, mais j'ai mes défauts. Mais j'apprends toujours.
1: Effectivement. Et revenons, tu nous disais en haut antenne que tu es engagée chez la paroisse de Notre-Dame-de-Lourdes.
0: Exactement.
1: Donc, ta fille aussi a suivi un peu le parcours au niveau de la chorale, c'est ça? Tu nous disais en haut antenne. Donc, qu'est-ce que ça aussi t'apporte dans ta vie? Est-ce que tu l'aurais souhaité ou c'est elle-même qui, en te voyant, a voulu suivre le pas?
0: Mais je crois que les enfants, en nous voyant dans la chorale, le chant, la musique, au fait la musique chez nous, je crois que tout le monde est tombé dedans. Et tout le monde est musicienne, chanteuse, et c'est une passion. C'est une passion et la musique adoucit les mœurs, n'est-ce pas?
1: Effectivement.
0: Et les enfants ont suivi et ils nous ont vu nous engager dans d'autres parcours. Mais elles aussi, elles ont fait pareil. On ne les a pas obligés à nous suivre dans les parcours que nous, on était. Donc, elles-mêmes, elles sont allées vers les parcours qui les intéressaient. Mais ce qu'on sème, on le récolte, non?
1: Magnifique. Et parfois, je sais, lorsqu'on a un enfant, on a parfois des attentes par rapport à nos enfants. Parfois, on dit, j'aurais aimé que mon enfant soit avocat, docteur. Et lorsqu'on aimait, est-ce que parfois, lorsque nos enfants ne réalisent pas certaines attentes, est-ce que c'est difficile à l'accepter? Ou on arrive à voir que, ben voilà, mon enfant est épanoui et c'est tout ce que je souhaite pour lui.
0: Exactement. Disons que, bon, les filles ont été libres de choisir ce qu'elles veulent devenir.
1: D'accord.
0: J'ai jamais mis la pression, tu dois être avocate, tu dois être médecin ou non. Annelise a choisi ce qu'elle voulait devenir. Et l'essentiel, c'est qu'elle se sent bien dans sa peau. Qu'il n'y a pas de pression familiale pour devenir ce que moi j'aurais aimé.
1: D'accord.
0: Souvent, les parents, quand ils ne réussissent pas,

0: dans un domaine, on se dit, oui. Mon enfant va être ça. Non, mais heureusement. Heureusement, Annelise a été libre de choisir.
1: Magnifique. Et justement, pour les mamans, les jeunes mamans qui nous écoutent aujourd'hui, donc tu nous dis que tu les accompagnes aussi au niveau de la paroisse, tu es chez le parcours du CPM, tu encourages les personnes qui s'apprêtent à se marier. Quel aurait été le message que tu aurais eu à ces personnes qui attendent un enfant? Qu'est-ce que tu aurais pu leur dire éventuellement? Quel conseil leur donnerais-tu aujourd'hui?
0: Mais d'écouter un peu leur cœur. D'écouter leur cœur, premièrement, et aussi de demander de l'aide. Hein? Parce que peut-être qu'à mon époque, il n'y avait pas autant de formation pour nous aider, pour nous faire comprendre qu'est-ce qu'on peut faire de mieux, d'en parler. Auparavant, peut-être c'était un petit peu tabou. On n'osait pas trop aller vers des personnes pour leur dire « c'est un souci ». Mais maintenant, quand même, c'est un petit peu plus ouvert. Il y a quand même des personnes qui font l'écoute, même des religieuses, et ça, c'est une bonne chose. Donc, moi, je dis à ces jeunes mamans, allez-y, si vous avez besoin de l'aide, allez, dirigez-vous. Il y a plein de formations, il y a plein de personnes qui peuvent vous aider. De ne pas rester dans le non-savoir et parce qu'à ce moment-là, on se fait des fausses idées.
1: D'accord. Donc, merci Mary-Vonne pour ces conseils. Donc, chers amis auditeurs, nous allons marquer un petit temps de pause avec une chanson que Mary-Vonne et Annelise ont choisie elles-mêmes.
2: Alors, c'est la chanson « Quand on n'a que l'amour » de Jacques Brel qui a été repris par la suite par Céline Dion.
1: Et pourquoi est-ce que vous avez choisi cette chanson? Est-ce que ça vous unit quelque part?
2: Définitivement. Donc, on a l'habitude de la chanter toutes les deux. C'est une chanson qui parle d'amour, comme le titre le dit, si bien. Et c'est une chanson également qui parle d'amitié.
1: Donc, voilà, chers amis auditeurs, « Quand on n'a que l'amour » de Jacques Brel.
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0: Lumière et Vie. Donc, nous avons eu Mary Vonne précédemment. Et maintenant, nous passons directement à la fille. Donc, Annelise, bonsoir.
1: Bonsoir, Jérémy.
0: Donc, Annelise, toi, tu es l'aînée de la famille Bugwandine.
1: Tout à fait.
0: Donc, ça fait maintenant bientôt 30 ans.
1: Bientôt 30 ans.
0: Donc, pour savoir un petit peu plus sur ton parcours en tant que fille, est-ce qu'il y a eu des moments où tu t'es sentie incomprise par ta mère?
1: Définitivement, je pense que c'était surtout à la période d'adolescence où justement il y a eu pas mal de divergences d'opinion. Je pense que, comme elle l'a dit plus tôt, la génération pardon, n'était pas la même, donc pas la même façon de penser forcément, et ça crée parfois quelques conflits, effectivement.
0: D'accord. Et justement, quand tu étais jeune, est-ce que tu avais justement une peur de vouloir décevoir ta mère?
1: Alors, je dirais que non. Parce qu'en étant jeune, on ne pense pas, on n'a pas vraiment conscience de la définition de décevoir ses parents. On pense plutôt à vivre des expériences, à tenter de nouvelles choses, sans forcément penser aux conséquences derrière. Donc, on ne pense pas vraiment à ce que ça pourrait faire aux parents. On sait qu'on aura des problèmes, on évite cela, mais ce que ça peut faire à nos parents, on ne le réalise pas vraiment. Je pense que c'est en grandissant qu'on réalise vraiment, qu'on prend conscience vraiment de ce que ça peut faire, de ce que nos parents peuvent ressentir vis-à-vis de certains comportements.
0: D'accord, tout à fait. Tu me disais lorsque tu étais jeune, tu as suivi les pas de ta maman au niveau de la chorale. Et qu'est-ce
1: Oui.
0: qui t'a poussé justement à rejoindre la chorale?
1: Alors, il faut savoir que je chante depuis que je suis toute petite. Mon père a l'habitude de me raconter qu'au piano, il faisait quelques notes et il me donnait la note, quelquefois il changeait de tonalité. Et il le raconte avec tellement de fierté. Et lorsque je regarde quelques vidéos, un anniversaire, s'il fallait chanter alors que j'étais toute petite. Donc, on cherchait toujours Annelise, Annelise. Donc, ça a commencé depuis toute petite. Et finalement, en grandissant jusqu'à aujourd'hui, le chant, c'est une vraie passion. Sans le chant, je ne vis pas.
0: Donc, à ce que j'entends, donc tu as ça dans le sang avec.
1: Exactement.
0: D'accord. Tu as décidé justement de t'engager au niveau de la chorale. Est-ce que tu as eu cet engagement au niveau de la chorale à travers la foi de ta maman?
1: Oui. Donc, bon, à l'époque, on était un petit peu petite, on ne comprenait pas très bien. Donc, je parle de ma sœur et moi, ce que ça voulait dire, la messe, etc., venir dans la
0: D'accord.
1: chorale. Donc, on était un petit peu forcés, on n'avait pas trop le choix. Mais vraiment, encore une fois, en grandissant, qu'on a commencé à comprendre quel était le sens de tout ça et qu'on ne venait plus vraiment à la chorale par obligation, mais de notre propre gré et qu'on
0: D'accord.
1: a commencé à apprécier cela, sincèrement.
0: Très bien. Et aujourd'hui, tu es enseignante.
1: Exactement.
0: Et quelque part, est-ce que tu te retrouves un peu dans le rôle de ta maman lorsque tu vois des enfants d'une autre génération?
1: Alors, définitivement, ça me fait rire parce que des fois, quand je réprimande certains élèves et quand je leur dis certaines paroles, surtout par rapport à l'importance des études, voilà, les élèves qui ne sont pas forcément concentrés aujourd'hui dans leurs études, les résultats parlent d'eux-mêmes. Mais lorsque je m'entends parler, je réalise que j'étais pareil. Donc, je ne peux pas leur en vouloir de ne pas être concentrés dans leurs études parce que je me dis que c'est une phase. Donc, eux aussi, quand ils vont évoluer, ils vont réaliser quelle est l'importance des études. Et il y a même certaines mamans qui viennent me rencontrer pour me demander quelquefois de raisonner leur fils, de parler à leur fils. Et bien souvent, les paroles que j'utilise, c'est un petit peu ce que mes parents me disaient à moi.
0: Et est-ce que cela, justement, t'encourage à toi aussi devenir mère?
1: Ah, totalement. C'est un de mes plus grands désirs. J'ai hâte de vivre cette expérience. Je suis entourée de pas mal d'amis qui sont déjà devenus mamans et qui me parlent de leur expérience, malgré quelques difficultés, malgré l'accouchement qui est difficile, etc. De ce que j'entends, c'est une immense joie. On oublie tout ce qui est difficile autour.
0: Tout à fait. Et justement, lorsque je t'écoute, certaines filles, enfants disent que oui, mais lorsque moi je serai mère, je n'utiliserai pas certaines méthodes que ma mère a utilisées. Parfois on trouve que c'est peut-être archaïque ou pas. Mais toi, justement, est-ce que tu te dis que tu vas t'inspirer de ta maman ou tu seras mère à ta manière à toi?
1: Alors, je l'ai dite aussi cette phrase, lorsque je serai mère, je ne serai pas comme. Mais encore une fois, en grandissant, on comprend un petit peu mieux les choses, on comprend pourquoi est-ce que nos parents réagissaient d'une certaine façon. Par exemple, lorsqu'on sortait le soir en boîte de nuit, que nos parents étaient un petit peu inquiets, tout ça. Lorsque je me mets à la, même si je ne suis pas encore mère, mais lorsque je me mets à la place de mes parents,

0: parents et que je vois tout ce qui se passe dans la société, je comprends mieux. Je comprends mieux aujourd'hui et je me dis que moi aussi, bon, peut-être que je ne serai pas aussi sévère, je l'espère, mais j'imposerai quand même certaines limites comme ma mère l'a fait parce que c'est grâce à ça que j'en suis là aujourd'hui et ça a fait de moi la personne que je suis.
1: Magnifique. Et est-ce que tu peux nous partager quelle est la clé justement pour une relation durable entre une mère et une fille?
0: Alors moi, je pense que c'est la communication et comme ma mère l'a dit plus tôt, c'est le fait de pouvoir reconnaître ses torts lorsqu'on a tort. C'est pas parce qu'on est une mère et que moi je suis l'enfant que forcément la mère a toujours raison et l'enfant a toujours tort. Donc je pense que c'est quelque chose qui va dans les deux sens où on peut se poser et c'est ce qu'on fait bien souvent à la maison avec ma sœur. Lorsqu'il y a un souci, on s'assoit tous les quatre et on en discute. Donc il y a déjà l'accueil. Il n'y a pas de jugement et ce qu'on peut dire est accueilli dans les deux sens. Et c'est après qu'on pose, qu'on arrive à poser un acte de pardon si c'est nécessaire. Donc je pense que c'est ce qui fonctionne, la communication et le pardon, je dirais.
1: Je pense que la communication, c'est essentiel.
0: Exactement.
1: Pour toute relation, que ce soit mère-fille, père-fils, dans une famille, c'est le pilier, voilà. Justement, pour une relation durable. Donc maintenant, j'ai une question pour vous deux. Donc déjà, si on peut revenir à toi, Maryvonne, qu'est-ce que tu admires chez Annelise?
2: Alors, ce que j'admire le plus chez Annelise, et peut-être je ne lui dis pas trop souvent, c'est sa force. Sa force malgré toutes les épreuves, tout ce qu'elle a porté en silence, et sa capacité à continuer à avancer malgré sa fatigue et les sacrifices qu'elle comprend en grandissant. Donc peut-être je ne lui dis pas souvent, mais je suis en admiration devant la jeune femme qu'elle est devenue.
1: Magnifique. Et toi, Lise, quelle est la qualité que tu admires chez ta maman, mais que tu n'as pas eu l'occasion de lui dire plus souvent?
0: Alors, il faut savoir que ma maman ne s'exprime pas toujours à travers les mots, mais c'est plus à travers les gestes d'affection. Alors, elle se préoccupe toujours de mon bien-être. Par exemple, elle va m'appeler pour voir si tout va bien, elle va envoyer un petit message. Ou alors, elle sait que ma soeur et moi, nous aimons beaucoup les sushis. Malgré sa fatigue, lorsqu'elle sort du travail, quelquefois, elle nous dit « j'ai ramené des sushis là, je pose ça là-bas ». Donc, ça nous fait quelque chose et je pense que c'est sa façon à elle de nous montrer qu'elle est là, qu'elle est présente et qu'elle est toujours là pour nous. Donc, dès qu'il y a un souci, même si elle ne s'exprime pas souvent, elle ressent beaucoup de choses et je sais qu'elle prie énormément pour nous, même si elle ne le dit pas. Donc moi, c'est ce que j'admire chez ma mère.
1: Magnifique. Donc merci Annelise, merci Maryvonne pour ce beau partage. Donc pour clôturer un peu cette émission, donc vous avez décidé en exclusivité de nous chanter un morceau a cappella pour toutes les mamans qui nous écoutent. Et nous ayons aussi une pensée spéciale pour toutes les mamans aussi qui nous ont quittés ou qui ont dû abandonner leur enfant ou qui souffrent dans le silence. Comme on dit en créole, « montagne brûlée, tout du monde trouvé, mais lesquelles maman fait mal, personne pas connaît. » Donc ce soir, Annelise et Maryvonne vont nous interpréter une très belle chanson pour toutes ces femmes.
0: Toi maman, chaque soir jusqu'à 7 ou 8 ans, je te voyais

0: Alors, chers amis, nous arrivons à la fin de notre émission Lumière et Vie. Donc, merci à Maryvonne et Annelise d'avoir participé.
1: Merci à toi, Jérémy.
2: Merci à toi, Jérémy.
0: Merci à Bertie, à la technique. Merci à la MB.

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1: Il est 19h passé de 35 minutes.

Bonsoir à vous, chers auditeurs et auditrices. On se retrouve comme chaque dimanche pour notre émission Sweet Sunday. Bon, espérons en tout cas que la journée passe superbement bien, surtout à tout bana maman. Bon, espérons qu'ils aient été gâtés, qu'ils aient été recevoir des tout petits. Donc, ban premier ticote, jusqu'à

gros cadeau qui est capable de faire, c'est-à-dire cette présence, sa jour spéciale là. En tout cas, je souhaite beaucoup de bonheur. Et gros bisous à tout banan, maman qui est à l'écoute. Nous débutons nos émissions par un morceau qui appelle Mbemba, Mama. Mbemba qui veut dire tout simplement reine. Donc nous commençons par un morceau qui veut dire reine mère de Richard Bona. Et juste après, nous allons écouter Joe Cooker avec Oh Mama. Et après, bien sûr, vos appels sur le 402 80 90. Et bien sûr, vos messages sur le 52 51 72 69. On y va tout de suite, monsieur Richard Bona. Mbemba Mama.

19h passées de 45 minutes. Et nous débutons nos émissions en alphabet les tours. D'abord, l'or 52, 51, 72, 69. Nous allons lire un petit message après nous prendre cet appel. Nous débutons avec un message qui soutient un peu loin, loin, comme on dit. Loin des yeux, près du cœur, je pense fort à toi en ce jour de fête. Je te souhaite que du bonheur, beaucoup d'amour à toi. Je fais un gros bisou à mon fils. Je vous embrasse très fort. J'aimerais dédier la chanson pour, bien sûr, ma femme chérie, Cristal, et mon fils Michael. S'il te plaît, si c'est possible, de jouer la chanson Song for Mama de Boys to Men. J'espère que je te l'ai piqué. Et bien voilà, nous commençons nos émissions avec un superbe message d'amour entre James et

0: Qui bonheur nous gagne Cristal justement au téléphone qui se pédia nous ben c'était mort James Palard en ce moment ben ça fait plaisir connaît qui à nous un lien entre Banla. Un lien aussi entre Nicole du côté de Bambou avec Toudimoun qui à l'écoute. Bonsoir à tout le monde, félicitations à Brigitte, coucou à Cristal, Paulette, Rada, Lisby, Marinoël et Gladys. S'il vous plaît, ce soir, un peu l'ambiance pour faire danser les mamans et papas accompagnés de leurs enfants et leurs petits-enfants par Dionne. S'il vous plaît, la chanson Parfois Vrai Même et que Zistoi. Merci beaucoup à vous, Nicole, m'espérez les Corinne reprend. Toujours 52 51 72 69. Hello mon ami Clovis, dédicace spéciale pour les mamans charmantes de Radio Maurice, Mobana Mamadou, Nicole du côté de Bambou, Marie-Noël de Baie-du-Tombourg, Belinda de Pamplemousse, Rada de Saint-Pierre, Marie de Roche-Noire et celle qui t'a porté, Lilette de Trèfle, la chanson Isn't She Lovely de Stevie Wonder et la chanson Je serai là de Terry Moïse pour mon bébé Michael. PS, ma chanson pour toi, ta maman et ma number one de Tonton David. Love you all, Crystal. Merci beaucoup d'être là, Crystal. C'est Mighty Janouli qui téléphone nous. Et pas fin, on est nous contents en tout cas qui. Zut là. Bonsoir.
1: Bonsoir, Clou-Clou.
0: Bonsoir, qui s'en a fait cause avec nous?
1: Pas reconnaître la voix là, hein?
0: Lisby de la Tour Clinique.
1: Ah, voilà. Il me connaît.
0: Oui, oui.
1: Ouais, ça va, vous avez bien passé.
0: Bonne fête des mères à vous.
1: Famille.
0: Oui, bonne fête des mères à vous.
1: Merci à vous aussi, bonne fête,
0: merci.
1: Parce que c'est la fête des papas aussi.
0: Merci beaucoup.
1: Ouais.
0: Alors, la fête des mères, comment ça s'est passé?
1: Enfin, moi, c'est passé. Enfin, comme je suis triste toujours,
0: oui.
1: Mais seulement, j'ai passé une bonne journée avec ma belle-sœur et mes neveux.
0: Mm-hmm.
1: Alors, ça, c'était correct.
0: Mm-hmm.
1: Mais en arrivant à la maison, j'ai appris une triste nouvelle.
0: Aïe.
1: Que une amie de la radio, que tout le monde connaît d'ailleurs,
0: mm-hmm.
1: que notre ami Gérard Noël est parti hier.
0: Aïe.
1: Alors, j'ai appris ça en retournant, en sautant de chez ma belle-sœur.
0: Mm-hmm.
1: Elle aussi, elle a vu ça, elle m'a dit ça. Alors, c'était dans la main de la radio que tout le monde connaît,
0: oui,
1: tout
0: oui,
1: le temps,
0: oui,
1: il demandait des dix
0: oui,
1: et tout.
0: Oui.
1: Mais je crois, il y a un mois que tout le monde demandait de ses nouvelles, mais
0: mm-hmm.
1: c'est pareil. Hier, il est décédé, aujourd'hui, ses funérailles ont lieu aujourd'hui. Alors, si vous auriez pu passer pour lui,
0: oui.
1: Je n'ai que ma prière pour Glorious.
0: Oui.
1: Il aimait écouter ça tout le temps.
0: D'accord.
1: Il demandait ça avec Olivier.
0: Je n'ai
1: si c'est possible.
0: Que ma prière.
1: Oui, je n'ai que ma prière.
0: D'accord.
1: Vous avez. Maintenant, je peux faire des petits coucous.
0: Bien
1: pour moi,
0: sûr.
1: J'allais passer maman de Tino Rossi.
0: D'accord.
1: Ouais, pour mes amis, hein, je vais faire mes dédicaces là.
0: Bien sûr.
1: Pour Mario de quartier de militaire,
0: mm-hmm.
1: Marie de Roche-Noire, Belinda Gabriel qui va sûrement venir tout à l'heure.
0: Oui.
1: Lydith,
0: mm-hmm.
1: Gladys de Barclay, Rosemine Hagen. Pasteur Gérard Noël, je viens de vous dire.
0: Mm-hmm.
1: Élise Bizella, Liliane Selvon, Caroline Telside, Brigitte de Bambou, Nicole Alfred,
0: mm-hmm.
1: Bahé Mohamed et Daniela, Rebecca et sa maman Solange, Brigitte de Cassis, Marianne de Sainte-Croix,
0: mm-hmm.
1: Lisette de Paille et Maman Lilette.
0: D'accord.
1: Maman Lilette, vous savez qui c'est. Lilette.
0: Merci beaucoup.
1: Pour Maman Lilette. Qui est fière d'entendre son fils,
0: oui,
1: sûrement là.
0: Oui, sûrement.
1: La radio.
0: Bien
1: et je lui souhaite une bonne fête.
0: Merci beaucoup.
1: Les
0: mères, merci.
1: Aïe, mes jolis garçons, quitte-moi, il y a là. Il a regretté ce ban ami de la radio.
0: Elle est fière.
1: Ce ban fan de la radio.
0: Elle est fière. Elle est fière.
1: Ouais, elle est fière de son fils,
0: c'est sûr.
1: C'est normal.
0: Oui, merci
1: beaucoup. Allez, je vous quitte.
0: Allez.
1: Je suis très triste d'avoir perdu Jérôme. Juste un an. Même l'année dernière, c'était mon époux qui est décédé le 30.
0: Aïe.
1: Et mon frère en avril, mais là, c'était leur ami, tout ça. C'était notre ami d'enfance.
0: Mm-hmm.
1: Mais il a beaucoup d'amis de la radio.
0: Ah.
1: Je sais, il a beaucoup d'amis, Nicole, Marie-Noël de Baie-du-Tombeau, tout ça. Ce sont ses amis, ça.
0: Mm-hmm.
1: Je suis sûre qu'ils vont être très tristes.
0: Ah oui.

0: Ah oui,
1: Hein, ok.
0: c'est sûr,
1: Vous le
0: c'est sûr.
1: connaissez? Parfois, il
0: Oui,
1: arrive à me téléphoner, hein? Pas
0: je
1: souvent,
0: connais,
1: mais
0: oui. Mais quand
1: vous
0: j'écoute la
1: l'avez.
0: radio, je l'entends.
1: Oui,
0: Je
1: j'entends.
0: l'entends.
1: Allez, ok, merci,
0: Merci beaucoup.
1: Merci, Cloclo. À
0: Merci
1: la
0: à
1: semaine
0: vous.
1: prochaine, s'il peut être dû.
0: Ah, bien sûr, bien sûr.
1: Allez,
0: Merci beaucoup.
1: bye.
0: Bye bye. Gros bisous à vous.
1: À vous, merci.
0: Merci.
1: Oui.

0: 402-80-90, allô, oui, bonsoir.
1: Bonsoir, monsieur Clovis.
0: Bonsoir, Marie-Noël, du côté de Baie du Tombeau.
1: Bonne fête, monsieur Clovis.
0: Bonne fête à vous aussi, merci.
1: Et à votre maman.
0: Merci.
1: Madame.
0: Merci.
1: Sinon, on apprend sa nouvelle triste là.
0: Oui, oui, bien sûr, Jean-Noëline quitte nous.
1: Oui. Bien, Béatrice, mais mon collègue qui est malade, parce qu'il y a un long temps qu'il nous pas tanné à la radio.
0: Oui, c'est vrai qu'il nous pas tanné depuis un bon moment.
1: Un bon moment.
0: Sinon, on passe une bonne journée.
1: Et monsieur, la famille, me présente d'autres, monsieur, sympathie.
0: Bien sûr.
1: Et beaucoup de courage, c'est pas facile.
0: De sympathie à la famille.
1: Ah oui.
0: Ah, sinon, vous avez passé une bonne journée?
1: Oui, mon frère venait là.
0: Ah, maman!
1: Moi, tu connais ma
0: galerie.
1: Oui, et puis ça, mon ancien métier, Oli, monsieur belle-mère, et tout, mon petit peu, tout, dans le tour.
0: Ah, d'accord.
1: Oui, monsieur le matin, là.
0: Ou tu la même.
1: Oui, tu la même. Eh ben, santé la mari, tout, mon tante Margaret de Rosebelle.
0: Oui, tu la même ce matin.
1: Moi, dis aïe. Une rate-moi, ce mot la maison.
0: Nous, tu putes à nous, nous, tu putes à nous.
1: Oui, sinon, on passe un bon moment
0: oui,
1: la famille.
0: Oui, bien, super bon moment avec la famille. Ben, là, nous,
1: avec
0: nous,
1: couper, nous
0: maintenant. Nous, on coupe et passe un bon moment avec la
1: on
0: famille, même là.
1: On passe un bon moment avec une belle famille
0: ben
1: à
0: oui,
1: la radio.
0: Ben oui, alors, dis-moi, qui nous peut écouter aujourd'hui?
1: Aujourd'hui, on peut écouter un Sega par Georges Marchand, Sega Maman.
0: Maman par Georges Marchand, oui.
1: Oui. Et puis ça, une petite maman pour Claudio Virarago.
0: D'accord.
1: S'il vous plaît, si c'est possible. Hein?
0: Oui, nous redis. Nous
1: me connais où là pour faire nous plaisir.
0: Bien sûr, avec plaisir.
1: Merci, monsieur Clovis, mon café, moi aussi dédicace.
0: Bien sûr. Ça veut dire qu'il nous vous écoutez là. Pardon, maman, ou bien c'est qui peine à maman? Georges Marchand.
1: Pardon, maman.
0: Allez, d'accord. Allez, d'accord. Nous mettons-les, Talia.
1: Et ça coupe de temps en temps, connaît, au cas où dans
0: oui, le oui, oui, oui, oui, oui,
1: oui. Aïe, encore, mon père santé. Moi, c'est quand je connais mon père santé. Et il y a une madame qui fait venir à Pélisby. Je fais un petit coucou.
0: Oui.
1: Et moi, je fais une bonne fête de mère.
0: Oui.
1: Et puis ça, pour maman, maman pas là, il est là-haut dans les ciels.
0: Oui.
1: Mais il donne nous penser
0: dans
1: tous les coeurs, jours.
0: Il donne nous les cœurs.
1: Pas juste pour la fête de mère, mais tous les jours. On pense mon maman. Et aujourd'hui, comme moi, je dis tous les années, moi, ce métier, moi, la mets samedi. Et puis ça, dimanche, moi, je dis bonne fête, maman. Aujourd'hui, pas capable d'aller finir à Stéphler. Maintenant, si je vais venir, moi, je vais demain matin, moi, je vais mon maman.
0: Demain matin.
1: Mon maman, mon bonhomme, mon belle-mère.
0: Bien sûr.
1: Et c'est moi de l'exopie en collège, Marine, là, il y a habitué, il y a côté, il était ça. Marine, tu vois, Magali, je regarde si bébé, Marine,
0: ah,
1: a beaucoup de belle-mère.
0: Ah, ben, super.
1: Oui, je fais un petit coucou pour Miss Lynn.
0: Oui.
1: Miss Lynn Omar. Je souhaite une bonne fête.
0: Oui.
1: Et puis, ça, pour Marie-France Duquesne, bonne fête. Pour Lilette, oui. Lilette de Vacois.
0: Oui.
1: Bonne fête aussi, tout ça, nous, ben, famille radio. Marie-Anse de Saint-Pierre.
0: Oui.
1: Bonne fête, lui, son mari Eddy.
0: Le
1: fait de père. Et puis ça, pour Carlos, son madame Ellie, bonne fête aussi. Pour Radia, bonne fête. Pour monsieur, comment ça s'appelle, qui est dans les légumes là?
0: Ah, Baye Mohamed.
1: Baye Mohamed, et son madame aussi, vous souhaitez une bonne fête. Et puis ça, pour Cholan de Sainte-Croix et Gérard Céline de Sainte-Croix, une bonne fête. Malgré Gérard n'est pas là, et nous pour prier pour lui, pour son âme repose en paix.
0: Bien sûr.
1: Et pour la famille aussi, pour remonter moral à la famille.
0: D'accord.
1: Et bon Dieu avec eux. Et beaucoup de courage, la famille. Et pour Française de Beaubassin,

0: Eh, bonne fête, Frances. Jennifer, maman Pauline, bonne fête et Shirley et Mario
1: Oui.
0: de Beaubassin, bonne fête lui aussi. Et demain, qui Sam Shirley, pour faire sur vie commune. Oui, l'anniversaire vie commune demain. Là, nous pouvons écouter les causes à la radio. 4h30 avec la tante, puis
1: Ah
0: famille.
1: oui.
0: Monsieur 4h. Et moi, je souhaite marraine aussi une bonne fête. Maman Linda, papa Gaëtan, bonne fête. Valérie aussi. Et sans oublier la tante papa. Je souhaite une bonne fête aussi. Et puis ça, pour Gane de Rosil, bonne fête, Gane. Et pour Denise, qui commence là. Denise, me connaît qui t'a pu écouter là. Moi, c'était une bonne fête. Et une bonne santé sans oublier. Et puis ça, pour Didier de Pamplemousse, c'est pour madame aussi. Bonne fête. Pour monsieur, pour ça, comment ça s'appelle là? Belinda qui est allée pour venir là.
1: Sire,
0: Belinda de
1: sire, sire, nous
0: Pamplemousse.
1: attendons avec impatience.
0: Oui, là, c'est mon bistop là. Bonne fête,
1: Sûrement.
0: Belinda. Et mon frère Belinda, pareil, comme moi, avec Pena, monsieur. Mais il y a ses enfants à côté, les petits
1: Bien
0: enfants, tout
1: sûr,
0: ça.
1: bien sûr.
0: Oui. Et Marie des Rochenois aussi, bonne fête, et entourer sa famille, embrasser bien fort. Et puis ça, pour mes trois enfants, Joël, Magali, Joël aussi, un papa des enfants, mon garçon. Magali, maman, un enfant, Iskay. Iskay qui te coupe son gâteau hier,
1: Ah, happy
0: 2 ans.
1: birthday to
0: Il dit moi comme ça, hein, maman, Kay, 2 ans.
1: Sky.
0: Kay, 2 ans. J'ai appelé même pas. Ça m'a dit oui. Kay, il y a 2 ans. Bien content, Jao. Oui. Et puis ça, pour Janine de Plaisance, bonne fête, Janine. Et pour Cristal, bonne fête, Cristal. Et ta maman aussi, qui m'a fait que t'as envoyé un message, hein. Et
1: Oui.
0: petit coucou. Et c'est nos enfants, non?
1: Oui, bien sûr.
0: Oui. Et petit coucou pour ses enfants. Si maman, ses enfants, bien fort. Et pour maman Solange. Et ce petit fils, comment appelé? Maman Solange? Mon un peu oublié, Maïbou.
1: Pas pour appeler ce nom-là.
0: Rebecca? Mon quoi, Rebecca? Rebecca et maman Solange. Parce qu'il cristal dans le bassin. Et puis ça, pour Ghislaine de Kerpip, maman la boutique, qui moi, c'était une bonne fête de mère, qui fait aller l'issue pour venir là. Et pour Lydie, et pour Lydie tout de suite. Et puis ça, pour tous ceux qui reconnaissent moi à la radio, qui m'ont un peu oublié, ce nom, excuse-moi, on y a pas l'autre Janine encore de Rochebois. Et pour Youlette de Bétitourbeau, mon camarade d'ici, des longues années, d'ici qu'on écoute sa radio-là, Youlette, moi, c'est une bonne fête de mère. Oui, la famille, vos enfants aussi, et aux petits-enfants qui sont autour de vous. Et pour ça, pour Noëlette de Bétitourbeau, qui t'a écouté là-bas, la grand-mère pour l'orange. Et moi, Noëlette, merci beaucoup pour tout ce ben petit coucou. Tout mon ben camarade qui fait mon petit coucou à la radio. Moi, je tout un grand merci. Moi, je tout mon bras bien, bien fort. Et sans oublier, pour Monsieur Clovis, sans oublier,
1: Merci
0: qui donne nous
1: beaucoup.
0: la chance pour nous causer,
1: Merci, mais c'est avec
0: qui,
1: un énorme
0: moi, pas connais
1: plaisir.
0: qui m'a besoin de dire au Monsieur Clovis. Tellement un animateur exceptionnel, les autres tout corrects, sans exception.
1: C'est un honneur. C'est
0: Mais,
1: un
0: moi, je
1: honneur.
0: vous un grand merci. Dieu vous
1: Merci à
0: bénisse.
1: vous.
0: Bonne rentrée chez vous. Bonne
1: Merci.
0: continuation. Et bonne semaine pour demain.
1: Merci. Bonne
0: Et
1: semaine à
0: pour
1: vous
0: monsieur Ramène.
1: aussi.
0: Ah, ils m'ont oublié Miko.
1: Ah.
0: Miko, puis écoutez la
1: Le
0: maman. Miko, écoutez
1: roi
0: aussi Miko.
1: Miko.
0: Bonne fête, Miko. Papa et maman Gisèle. Et pour moi-même, Marie-Noël.
1: Ah, merci beaucoup, Marino. Gros bisous à
0: Gros
1: vous.
0: et merci beaucoup pour la patience que vous prenez avec moi tous les
1: Plaisir,
0: semaines.
1: c'est un plaisir. Allez, gros bisous,
0: Merci beaucoup pour
1: bye bye.
0: gentillesse tout en sourire, en bonne humeur. Bye bye, bisous,
1: Bye
0: bisous.
1: bye. Bisous à vous. Bonne
0: Bye.
1: fête. Allez, bye bye. 20h passées d'une minute. On l'écoute tout de suite. A Song for Mama de Boys to Men. Chanson demandée par James spécialement pour Crystal du côté de chez Belle et son fils Michael.

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0: 20h passées de 7 minutes. Nous avons notre fidèle auditrice du côté de Bambou, Nicole, qui présente ses sympathies à toute la famille de Jérôme Noël. Merci beaucoup. Et tout de suite, nous après un appel à l'OR 402 80 90. Allô, oui, bonsoir.
1: Allô, bonsoir, Clovis.
0: Bonsoir, Mélinda Gabriel, du côté de Pamplemousse. Qui manie?
1: Ça va, Clovis? Ça va, vous, Clovis? Ça va?
0: Oui, super.
1: Bonne fête demain, maman.
0: Merci,
1: maman.
0: Bonne fête à vous aussi. Bonne fête à toute la famille.
1: Merci, bien passé, merci.
0: Allô, comment la journée passée aujourd'hui?
1: La journée bien passée, fait demain aujourd'hui, Clovis. Vous avez un joli cadeau.
0: Ah, super.
1: Oui, vous avez un joli surprise pour vous. Mon bien content à cadeau là, c'est le bas.
0: Ah, bien content, mais nous ici, nous bien content pour... Allô?
1: Mon belle-fille. Oui, allô, oui, mon belle-fille. Ça va être Nelly, Crécy. Nous bien un cadeau aux autres.
0: Ah.
1: Ça fait moi bien content. Ah, vous avez un cadeau. Cadeau là, juste pour vous, pour un cadeau là. Vous avez un cadeau là.
0: Ah! Une jolie radio.
1: Vous avez un cadeau, une jolie radio, Clovis. Comment ça s'attarde?
0: Ah!
1: Parce que moi, j'ai le gros radio, le NTNT. Quand la pluie tombe, il passe, je vais casse-casser. Après, il y a une jolie radio, on va ce matin, on arrive tous, on a une bonne fête de maman, on embrasse moi devant là. On est bien content.
0: Ah.
1: J'ai vraiment une top de gars, écoute, Clovis d'Assaut, comme on l'appelle.
0: Super, super.
1: Ah,
0: merci
1: content,
0: beaucoup. Oui. Merci beaucoup, garçon.
1: J'ai vraiment pour mon radio, ça. Pour Clovis, son radio, pour Radio Clovis dans le dimanche.
0: Merci.
1: Bien content, Clovis. Bien passé, Clovis, mon dieu, le dimanche. La semaine est bien passée comme l'habitude, pareil.
0: Comme d'habitude, demain nous répond.
1: Demain nous répond les boulots, encore les enfants. Faire les garderies, les enfants.
0: Ben oui.
1: C'est l'habitude.
0: Fini.
1: Bon, demain nous, il y a l'anniversaire pour Kinzi. Mon yes, ce tupi, il y a 18 ans.
0: D'accord. Qui nous vous mettez?
1: Bon, il y a juste l'anniversaire pour lui, pour l'Ikita. Bonne fête.
0: D'accord.
1: La fête. On va ça pour lui. Après, on va un Sega pour moi, la case Mama. Pour mon camarade, ça.
0: D'accord.
1: Okay. Bon, on passe mon coucou à Sia.
0: Bien sûr.
1: Oui. Bon, ben, coucou pour Sia Marie. Moi, j'ai dit bonne fête des mères. Sia Marie, Rose Noir. Cédric, Milena. Christine, Nelly, pareil.
0: Oui.
1: Patricia. Luz Bilac-Vokénic. Moi, j'ai dit bonne fête des mères ici. Mon fête en Lila. Moi, bien content. Marie-Noël, j'ai dit bonne fête des mères.
0: Oui.
1: Igitte. Gladys.
0: Oui.
1: Marie-France, vous avez dit bonne fête. Anishka. Zanine de Plaisance.
0: Oui.
1: Avec Estefano, vous avez dit bonne fête, Lucie. Après, Rose Ménagène, vous avez dit bonne fête. La famille Didier de Pamplemousse, vous avez dit madame, bonne fête des mamans, Lucie, pareil. Avec Michel Corlo, vous pas mettre en ligne du tout. Vous avez dit coucou, bonne fête, sur madame, Lucie. Avec Michel Tupol, Michel Madame Gisèle.
0: Oui.
1: Michel Départ, Brigitte Descassi. Vous avez écouté de bonnes fêtes aussi.
0: Oui.
1: Enfin, tous les mamans, moi j'ai de bonnes fêtes de la radio.
0: D'accord.
1: Moi bien content, parce que c'est une jolie fête aujourd'hui avec mon garçon, mon belle-fille, moi bien content.
0: Ah, ça m'aime ça. Ça m'aime ça.
1: Ça m'aime qui vise à
0: côté. Oui. Là,
1: et coucou pour Cristal, moi j'ai dit bonne fête, les gens, oubliez vite.
0: Ah là là.
1: Cristal, j'ai des bonnes fêtes de mer ici. On peut t'en faire ça. Mon père, c'est là que l'on vise depuis longtemps. Pour t'en faire la même, on vient vous connaître, hein. Depuis, comment vous t'en nous monter là.
0: Une petite radio.
1: Avant, on fait un coucou pour Marion de Saint-Pierre, moi j'ai dit bonne fête de mère. Ok, Clovis?
0: Allez, d'accord.

0: Bye-bye, Clovis.
1: Allez,
0: bonjour,
1: gros bisous à vous.
0: Bonne semaine. Allez. Bonne maman, embrasse à maman, embrasse à madame, bonne
1: d'accord,
0: enfant.
1: D'accord.
0: Bonne semaine, bon dimanche, bonne soirée.
1: Bonne semaine à vous aussi.
0: Bonne semaine prochaine.
1: Allez, la semaine prochaine,
0: bye-bye, Clovis.
1: Gros bisous. Bye.
0: Bye-bye.
1: Bye. Ah, notre fidèle auditrice du côté de Pamplemousse. Allô, oui, bonsoir.
2: Macambo, Macambo.
1: Eze.
2: Marie-la fait monter.
1: À la lila.
2: Macambo,
1: Macambo.
2: Marie-la fait monter.
1: À la lila.
2: Marie
1: du côté de Roche-Noir, bonsoir et bonne fête des mères à vous.
2: Aïe, mais bonne fête à vous, madame ou maman.
1: Merci.
2: Et bonne fête à vous-même.
1: Merci beaucoup. Oui, bien sûr. Merci.
2: Papa parler, hein,
1: merci, même. Merci.
2: Bon Dieu, bénis vous, Clovis.
1: Merci, vous nous passez un bon dimanche bon aujourd'hui.
2: Oui. Mm. Vous nous passez un très bon dimanche. Pour qu'on s'en vienne, mais un gros bouquet fleur pour moi.
1: Maman.
2: Oui. Voilà. Vous connaissez mon compte en fleur, Clovis.
1: Ah, d'accord.
2: Oui, là, quand on flaire, moi, oui.
1: Mm-hmm.
2: Flaire, ça, une affaire qui vraiment, moi, tu sais, quand on get flaire, moi, Briti.
1: Ah, sa qualité content, là.
2: Et si comme tu es allé en France, moi, puis j'ai aussi une rose, là.
1: Mm-hmm.
2: Oh là là. Moi, Briti avec flaire, oui. Ah, c'est très joli, ça.
1: Ah.
2: La France, lui, quand elle a une saison, là,
1: mm-hmm.
2: là, il y a beaucoup flaire.
1: Mm-hmm.
2: Ouais, bien joli là-bas. Ah. Sinon, Clovis, que Dieu bénisse vous.
1: Merci.
2: Bénis l'équipe MBC.
1: Merci beaucoup.
2: Et Dieu bénisse la famille radio.
1: Oui, merci.
2: Connais-moi, dis-moi, mon papa pourquoi pas monter là. Parce que mon beau bisin Dieu, ça va. Famille radio là. Une bonne fête. Et puis tout, ben, madame, dans, qui travaille dans MBC. On les souhaite bonne fête.
1: Merci.
2: Que Dieu bénisse tout. Sinon, je dis aujourd'hui, je dis non, je vais monter, quand j'avais Clovis un peu.
1: Merci beaucoup.
2: Et je connais dans la semaine, je ne suis pas capable de monter, je ne suis pas monter dans la semaine. Et à cause de ça, qu'ils n'ont pas tant de moi, parce que le salaire qui gagne là, mais pour moi, je ne suis pas disponible pour monter la radio. Mais sinon, bon Dieu bénisse, la route continue. Oui, et sinon, je vous passe coucou.
1: Oui, bien sûr.
2: Oui. Mon père pense Lisby, la Coquenique. Je dis bon Dieu, bénis-lui. Toujours le Seigneur suit sur l'homme. Tout ce qui nous perdit, je dis à Lisby, tout ce qui nous perdit, nous pourrons tout lire. Prends courage, Lisby. Je suis bien content, Lisby, je pense beaucoup. Et puis, Belinda, bon Dieu, bénis-lui de sa famille. Et bon Dieu, bénis Lisette, Philippe Etan Radio. Et Marie-Ange, je pense Marie-Ange beaucoup. Et qui, bon Dieu, bénisse sa famille. Marie-Noël qui fait causer, je pense lui beaucoup. Et M. Carlo, M. Didier. Et puis, je dis mon sympathie à la famille, Jérôme-Noël. Et tout ce qui me plaît de famille, je dis mon sympathie, je dis avec vous. Et puis, toujours, je pense à un jour qui est dans l'hôpital, je ne connais pas si je peux écouter moi. Je t'excuse moi parce que je ne suis pas venu dans la semaine. Et mon co toujours prier pour eux, c'est dans la prière. Et même dans le prisonnier, moi pas qu'on ne peut écouter, parce que parfois nous gagne un téléphone, nous capable d'écouter. Dans la prison, je parle, je dis faux. Mais moi j'espère qu'ils peuvent être à moi, mais moi pense beaucoup, je dans la prière. Moi pense dans non voyants, dans les personnes handicapées, dans maman, papa qui peut traverser pour les moments difficiles. Moi pense dans du monde. Tout ce qui peut traverser pour les moments difficiles, me pense très, très fort. Et tout le monde sans-abri, tout le monde qui est au sol, au lari, me pense fort, Clovis. Et tout ce qui peut écouter radio, tout le monde maman qui peut écouter radio, tout le monde papa qui peut écouter radio, me dis toujours dans la prière, me pense oublier les autres, moi-même, me pas causer la radio dans la semaine. Capable? Et d'un coup, je vous t'en moi avec Clovis, mais me pas non pas donner dans la prière.
1: D'accord.
2: Ok.
1: D'accord.
2: Ok, Clovis.
1: Oui, merci beaucoup. Joli message.
2: Je ne vais pas oublier Cristal. Hein?
1: D'accord.
2: Cristal, je ne vais pas oublier. Cristal, je suis pareil. Toujours. Je toujours pense lui, mais tout ce qui pense moi, je suis toujours là Je peux écouter les autres, mais dans la semaine, je ne peux pas écouter.

0: hein. Mais dans Saban Léala, là, quand vous causez, moi, écoutez-vous,
1: Ah,
0: causez,
1: merci. Merci
0: ça fait
1: beaucoup.
0: un plaisir. Et mon
1: Merci.
0: premier, si vous pouvez quitter la casa, allez là, vous pouvez venir là, Clovis.
1: C'est un plaisir d'être des vôtres.
0: Parce que ça sentit dans la voix, ça. Ça c'est comme dit les Français, ça c'est voir, Clovis. Comme dit, mangez-vous, mon tout juste dans radio. Juste la radio, c'est-à-dire. Mais seulement mon tout dans la télévision ici. Mais je connais Clovis, c'est un grand équerre, comme en français dire. Mais moi, je voulais dire, bon Dieu, béni nous, Clovis.
1: Merci.
0: Ah, béni toujours, même
1: merci
0: qu'il est au bout
1: béni,
0: Clovis. C'est pas minuit ici.
1: Ou pour la même ou.
0: Clovis, vous êtes toujours là.
1: Merci.
0: Vous êtes toujours là. Vous êtes toujours là
1: beaucoup.
0: Pour écouter Clovis. Que
1: moi aussi, moi
0: Clovis,
1: toujours
0: vous,
1: là.
0: Vraiment, vous êtes en affaires. Vous êtes l'amour dans le cause. L'amour. Un amour.
1: C'est eux ça, c'est eux qui ça l'amour là, c'est eux qui donnent moi ça quantité l'amour là. Moi je suis content chaque fois qu'il me là. Moi je suis la joie de mon cœur comme on vient là.
0: Vous connaissez, moi pour moi, l'amour partagé.
1: Ah oui, oui.
0: Ça veut
1: oui,
0: dire où nous donnons.
1: Oui,
0: l'amour,
1: oui, oui, oui, oui, oui,
0: ça.
1: Oui,
0: oui, oui, ça, vraiment.
1: Oui, oui, c'est
0: ça
1: sûr.
0: Ça veut dire que ça coupe là, on peut qu'on nourrit l'île, on peut soigner l'île, on peut dire l'île comme à terre, on peut dire l'île, je t'aime.
1: L'amour l'a grandi. 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
0: L'amour l'a
1: oui,
0: grandi, vous connaissez. Une seule affaire qui nous vient par rapport à abandonner l'amour.
1: Bien sûr.
0: Moi, on peut dire, chacun de nous, là, nous, là, sa radio, là, tu connais ce qu'on y peut aller.
1: Bien sûr.
0: Ça veut me dire, God l'amour, God le bonheur. Vive les jours pour les jours avec nous prochains, content nous prochains.
1: Bien sûr.
0: Pas faire nous du mal entre nous-mêmes. Nous frères, nous sœurs, nous.
1: Mais oui.
0: Bon.
1: Bien sûr.
0: Comment nous dire dans vos la mer, moi, Pégit. Bon, mon père, la mer, moi, Clovis.
1: Allez, Raït. Ah, puis la paix.
0: Mon père, qui est-ce qui m'appelle faire?
1: La paix.
0: Non, moi, donc, c'est pour moi dire pour caca.
1: Allez, right.
0: Moi, j'ai fait un prénom.
1: Ben oui.
0: Allez, moi, donne vous santé, là.
1: Allez, dis-moi.
0: Oui, on a envie d'écouter ça, les jeux de la maman, hein.
1: Oui,
0: pour
1: oui,
0: tout,
1: oui.
0: Pour la famille radio, pour tout le monde maman, pour tout le monde papa, que bon Dieu bénit vous. Où est-ce que santé, là, pour tout le monde papa, là? Dancing my father.
1: Dance with my father.
0: Voilà.
1: Oui, oui.
0: Alors, pas contre qu'on s'en.
1: Mais non, mais non, mais non.
0: Comment dire?
1: Dance with my father again.
0: Et vous venez la case, vous montrez moi qu'on s'en vient. Moi, je speak English.
1: Allez, d'accord. Nous, plish English.
0: Oui. Eh bon, mon laissez moi. Sinon, vous riez, vous riez jusqu'à grand matin. OK?
1: D'accord.
0: Allez, qui croit dimanche, moi, vini.
1: Allez, okay? Right.
0: Allez,
1: bye merci
0: bye.
1: Beaucoup. Bye bye.
0: Bye.
1: Gros bisous à vous. Bye bye.
0: Gros bisous. Bye.
1: Ah, fidèle auditrice du côté de Roche-Noire, Marie, bien sûr. Dans l'écoute tout de suite, parfois vrai même de Dion. Et nous retrouvons-nous juste après, Pouzot Ban Message, bien sûr, lourd 52-51-72-69. Ou sinon, bien sûr, pour prendre ce ban appel, lourd 402-80-90. Parfois vrai même.

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1: Monsieur Dion, parfois un vrai mime. Vingt heures passées de 24 minutes. Bon rappel, écoute, émission suite Sunday avec Clovis, bien sûr. Et tout de suite, on va faire un détour, 52, 51, 72, 69. Bonsoir Clovis, ça va? Oui, bien sûr. Je présente mes sympathies à la famille Géron-Noël, mais merci à Marie-Noël pour le petit coucou et mes souhaits d'anniversaire de mariage pour le 1er juin, 36 ans de mariage. J'aime bien écouter votre émission, belle ambiance, bonne fête des mères et bonne soirée. Bisous, c'est Shirley. Eh ben gros bisous à vous aussi Shirley. Bonne fête des mères à vous. Bonsoir, un petit coucou à mon maman Rosemée, c'est mon madame Claudia, mon débelle-sœur Isabelle Mélanie, et Mélanie, mon petit-fils Mira, mon beau-frère Nicolas, mon neveu Ethan, et mon dégarçon Théo et Luciano, mon belle-mère et toute la famille de Pamplemousse, c'est Didier. Un petit coucou à la famille Radio, et bien coucou à vous Didier, et bien mon vidéo, ben bonne fête des pères à vous. Et bien sûr, à tout bana madame, à tout bana maman qui est autour de vous, et bien moi vous êtes tout plein de gros bisous et comme vous souhaitez, et bien bonne fête des mères à vous. Et pour ce soir, un petit Sega Augustin de la chanson Mama. Ben nous redit en l'air un petit maman nous dit. Nous pensons jusqu'à 22 heures de toute façon. Merci à vous, Chalet! Vingt heures passées de 27 minutes, téléphone tranquille, message fini lire. Eh bien, on écoute histoire tout de suite. Dion, encore une fois, demandé par notre fidèle auditrice du côté de Bambou, Nicole, qui n'a dédié la chanson parfois vraiment, mais qu'as histoire pour tout bana mama, pour amener un petit guide l'ambiance de toute la case, pour tout bana enfants et que bana petits enfants, que tout zut mama et que zut grand mama. Zistoire.

Isn't she lovely, Stevie Wonder sur les ondes de AME. Chanson qui nous amène à 20h passées de 35 minutes. Je crois que c'est bon pour les messages et aussi pour les appels. Merci beaucoup à toutes ces mamans qui nous ont appelés depuis ce matin. On a reçu tout plein d'appels, que ce soit avec moi ou mes autres amis. Ah, la famille radio, on est content, on est joyeux et on vous dit merci et bonne fête à toutes les mamans. Superbe playlist que vous nous avez proposé. Là, on vient d'écouter Isn't She Lovely de Stevie Wonder, demandé par Crystal pour toute la famille radio. Elle a demandé aussi Je serai là de Terry Moïse pour son fils Michael. On a demandé aussi Je n'ai que ma prière de Glorious. Sympathie, bien sûr, à toute la famille de Gérard Noël. Maman la plus belle du monde de Luis Mariano, pardon maman de Georges Morsan, Moseli maman de Claude.

Diovirarago, Bœuf des Sangs de Stelio, l'Anikita, et La Case Mama de Jean-Claude Gaspard, Les Yeux de la Mama, Candy Girac, Dance with My Father. Again, Sega Mama de qui exactement? De Augustin. Malheureusement, nous pas réussi trouve la chanson Mama de Augustin. Mais par contre, nous again, écoute, Jean-Claude Gaspard pérane hommage à Roger Augustin, justement, avec Sega Mama. Nous espérons en tout cas que ça fait à nos camarades Didier plaisir. Sinon, il est capable, bien sûr, d'avoir une autre petite message, dit nous, qui morceau nous capable de mettre pour en place la chanson. 20h passées de 37 minutes, on y va pour votre playlist, en commençant bien sûr par Terry Moïse. Je serai là.

nos sympathies. Chanson qui nous amène à 20h passée de 47 minutes. La suite de notre émission avec Monsieur Luis Mariano, maman la plus belle du monde.

Glorieuse, glorieuse, je n'ai que ma prière. Chanson dédiée à toute la famille de Gérard Noël. On vous présente bien sûr.

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1: Il est 21h. Oui, déjà. Mais quand même, il nous reste une heure à passer ensemble. Dans un premier temps, terminez la playlist que vous avez choisie. À venir, Bœuf des sangs de Stelio featuring la Nikita, la case Mama de Jean-Claude Gaspard, les yeux de la Mama de Kenji Girac, Dance with my father again de Luther Vandross. On écoutera aussi Sega Mama, hommage à Roger Augustin, Monsieur Jean-Claude. Et tout de suite, Bœuf des sangs, eh ben, nous profiter en même temps pour souhaiter un bon anniversaire à tout ban camarade qui nous fête zot l'anniversaire cette semaine-ci. Et aussi à tout ban camarade qui pour fête zot l'anniversaire cette semaine qui peut venir là. Allez-nous aller, Stelio featuring la Nikita, Bœuf des sangs. Mais tout d'abord, une petite page de pub promo.
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Oh la même! Et la suite de notre émission, oui, émission spéciale Fête des Mères. Eh bien, on continue cette fois-ci avec Spice Girl, Mama.

Matt Monroe, For Mama. Chanson qui nous amène à 21h passée de 31 minutes. Et la suite de notre émission avec de la musique de chez nous, pourquoi pas. Avec Monsieur Rasa Mayoul qui nous propose Souvenir Mama. On écoutera aussi Moulayo avec Mama. Et on va aller faire un petit tour, oui, sortir de l'île Maurice, aller jusqu'à les Seychelles, oui, avec Monsieur Elijah qui nous propose Mama Love, Souvenir Mama de Rasa Mayoul.

0: Les Seychelles avec Elijah Mama Love. La suite de notre émission nous quitte les Seychelles, on va faire un petit détour, que de ça, Jamaica avec Monsieur Sizzla. 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

0: Dalida avec Maman. Chanson qui nous amène presque à la fin de notre émission. Moi, je vous dis au revoir. Encore une fois, bonne fête à toutes les mamans. Je vous laisse avec Nina Simone avec Blues for Mama. Ciao, ciao, bye bye. Gros bisous à tous. Et encore une fois, bonne fête à tous mes camarades qui, aussi à cette heure-ci, prend la route, retourne à la case, sorti côté maman, ou même sorti côté enfants, et bien quand on prend la route, s'il vous plaît, roulez lentement, rentre la case tranquille, et à tous ben camarades qui battent la bien normal, aujourd'hui dimanche fête des mères, nous battent la bien si on a pour prendre volant, non, nous quitte transport, côte la famille qui nous était, si à côte enfants ou même côte parents, soit nous dormi côte parents, soit nous dormi côte enfants, ou bien nous téléphoner un taxi pour rentrer. D'accord, ciao ciao, bye bye, Blues for Mama de Nina Simone. Et ben on se dit à mardi sur RME 20h-21h pour une émission Ça nous la musique.
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